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1: Je voudrais simplement aujourd'hui aborder ce défi, et j'aime bien la formulation de ce thème, le défi, car ça ne va pas de soi. Voilà, ça ne va pas de soi ni pour notre humanité qui est en soi agitée, ni pour notre monde qui est encore plus agité, mais on va en parler. Donc, c'est un défi, voilà, de la vie intérieure dans nos vies agitées. Et je pense que d'abord, il est important que nous puissions se demander ce que c'est que la vie intérieure, ou encore l'intériorité. Voilà, donc je pourrais dire vie intérieure ou intériorité, ce sont les mêmes expressions. Voilà, et pour cela, il est aussi très très bon que nous allions déjà interroger l'apôtre Paul. Je pense que c'est lui qui nous parle un peu plus de cette intériorité à travers ce qu'on appelle son anthropologie, c'est-à-dire ce qu'il pense, sa conception de l'être humain. Cela se trouve, d'abord, la première lettre aux Thessaloniciens, chapitre 5, verset 23, où il dit ceci, « Que le Dieu de paix lui-même vous sanctifie tout entier, et que ce qui est en vous, l'esprit, l'âme et le corps, se conserve sans reproche jusqu'au jour de l'avènement de Jésus-Christ. » Voilà, dans ce passage-là, l'apôtre Paul est en train de dire la constitution de l'être humain. Et en cela, il pense que l'être humain est trichotomique, c'est-à-dire qu'il a trois parties. Voilà, c'est un grand mot pour rien. Trois parties, trichotomique. L'être humain est esprit, âme et corps. C'est Paul qui le dit. Âme, esprit, âme et corps. Et il fait bien, en effet, de parler d'abord de l'esprit, l'âme et du corps. On aurait pensé par le corps, l'âme et l'esprit, mais c'est vraiment à dessein que l'apôtre Paul commence par l'esprit. Bon, aujourd'hui, on ne définira pas ce que c'est.

0: que l'esprit, l'âme et le corps. Voilà, en d'autres sujets, on pourra le faire en 20 minutes, on ne pourra pas. Donc, pour Paul, l'être humain, justement, est trinitaire ou trichotomique, esprit, âme et corps. Mais d'autre part, et c'est ce qui est encore plus intéressant, pour Paul, l'être humain est aussi dichotomique, c'est-à-dire, il est composé de deux parties essentielles. Voilà. Et on peut retrouver cela en au moins trois passages où il le dit clairement, éventuellement en 2 Corinthiens, le chapitre 4, le verset 16, où l'apôtre Paul dit ceci, c'est pourquoi nous ne perdons pas courage. Au contraire, alors même que notre homme extérieur dépérit ou tombe en ruine, notre homme intérieur se renouvelle de jour en jour. Par cela, on voit clairement que l'apôtre Paul pose deux parties, ou plutôt deux êtres en l'être humain. Un être extérieur et un être intérieur, un homme intérieur, et donc une vie donc intérieure. Cela est renchéri par Romains, le chapitre 7, le verset 22 et 23, où Paul dit encore ceci, car je prends plaisir à la loi de Dieu selon l'homme intérieur, mais je vois dans mes membres, une autre loi qui lutte contre la loi de ma raison. Donc là, l'apôtre Paul parle précisément de l'homme intérieur et parle d'une autre loi qui est dans ses membres. Et par membre, il faut entendre l'homme extérieur, donc avec tous ses sens que l'on peut voir, que l'on peut, voilà. Et enfin, il y a cet autre passage encore de l'apôtre Paul en Éphésiens 3, le verset 16, où il dit, afin que Dieu vous donne, selon les trésors de sa gloire, d'être puissamment fortifié par son esprit en vue de l'homme intérieur. Donc, on perçoit bien que dans ces trois passages-là, l'apôtre Paul parle d'un homme extérieur et d'un homme intérieur, pour dire en effet qu'il y a cette présence-là de l'intériorité, voilà, en l'être humain, et aussi de l'extériorité. Et l'apôtre Paul, tout en citant cet homme intérieur et extérieur, on perçoit bien qu'il a une préférence pour l'homme intérieur. Dans Corinthiens, il dit, même quand l'homme extérieur tombe en ruine, se détériore, dépérit, l'homme intérieur se fortifie. Et tout ce que l'apôtre Paul dit, c'est en vue de la fortification de l'homme antérieur, donc qui est appelé à vivre donc une vie intérieure. Voilà. Mais avant Paul lui-même, c'est le Christ qui est le premier à en parler. Quand on lit Matthieu 6, où le Christ parle de l'aumône, de la prière et du jeûne, c'est un thème, un passage qu'on lit beaucoup au temps de carême, où le Christ dit que quel que soit l'aumône, quelle que soit la prière, quel que soit le jeûne, nous n'avons pas à les vivre pour être vus de l'extérieur, mais nous avons à les vivre à l'intérieur. Donc c'est une vie intérieure. L'aumône est aumône parce qu'elle est antérieure d'abord. La prière est prière parce qu'elle est antérieure. Le jeûne aussi l'est parce qu'il est antérieur. Pourquoi? Parce que c'est à l'intérieur que Dieu siège. Il dit, faites l'aumône en vue de votre Père qui est antérieur, puisse s'en réjouir. Donc là, il y a une préférence donc, du Christ sur notre être antérieur. Ce qui n'est pas ce qu'on voit de nous. Et c'est en cela qu'il a beaucoup critiqué les pharisiens qui étaient portés vers l'extérieur, l'apparat extérieur, la prière extérieure, rabâchée. Tout cela, il dit, ce n'est que vanité. Ce qui importe pour le Christ, c'est ce qui est à l'intérieur de nous et qui est approché, qui est vu que par le Christ. Et c'est en cela que les mystiques de tout temps, les mystiques, bien sûr, à la suite de Christ et de Paul, ont mis l'accent sur l'intériorité. Quand nous lisons, par exemple, les 7 demeures de cette grande sainte mystique, docteur Thérèse d'Avila, elle compare notre âme, à un château qu'elle appelle château intérieur. Et pour elle, ce château a 7 demeures. Et au plus profond de ces 7 demeures, il y a la dernière demeure qui est à l'intérieur, dans un intérieur encore plus profond de l'être humain, où siège l'époux où siège le roi de gloire. Et toute notre vie chrétienne consiste à passer de l'extériorité de notre être à l'intériorité. Et chaque demeure symbolise un degré spirituel que nous franchissons étape par étape grâce aux portes qu'on appelle l'oraison. Aujourd'hui, et en disant ça, je suis respectueux de ce que certains font, voilà. Mais on parle beaucoup de portes, des portes à saisir, des portes à recevoir, la porte de ceci. Mais la vraie porte, c'est la porte de l'oraison, et on va en parler, car c'est elle qui nous donne de nous plonger vraiment dans l'intériorité, là où Dieu siège. Et Saint Augustin lui-même, dans ses confessions, a pu dire ceci en pensant à sa vie passée, qui était une vie tournée vers l'extérieur, une vie de quête de plaisir, de joie mondaine. Il a dit, mais Seigneur, j'ai tellement cherché ta présence à l'extérieur, alors que tu étais déjà à l'intérieur de moi. Voilà. Et donc là, l'apôtre Augustin met bien l'accent et l'accent important sur notre intérieur, là où Dieu siège. Voilà. Donc on voit bien par là que l'intériorité, c'est cette vie que l'on mène au fond de notre être, voilà, au seul regard de Dieu. Voilà. Ce qu'on peut définir par intériorité. Mais alors, face justement à cette intériorité, il y a nos vies agitées que moi, je classe en deux grandes catégories. Voilà, je parlerai de l'agitation extérieure d'abord et l'agitation intérieure. Et qu'est-ce que j'entends par agitation extérieure? Nous sommes dans un contexte africain, chers auditeurs, où le bruit est presque une culture, où n'existe vraiment que ce qui est sonore, ce qui est bruyant. Voilà. Et plus quelque chose est bruyant, quelque chose est sonore, plus elle existe. Voyons un peu les maquis, voyons un peu les bars. C'est une compétition de bruit. C'est le maquis qui fait plus de bruit qui, en principe, attire beaucoup plus de monde. Mais pas que les maquis, pas que les bruits. Les églises dans le quartier aussi font beaucoup de bruit. Ce lieu où on devrait même cultiver l'intériorité sont ces lieux aussi où on cultive aussi beaucoup de bruit. Les groupes de prière aussi, voilà, je suis membre du charismatique, on fait beaucoup de bruit nous aussi. Voilà. Et les pauvres voisins qui doivent subir notre dévotion christique, voilà, ils doivent subir aussi nos bruits. Et ça aussi, il faut le relever. Sans oublier les véhicules avec du bruit. Quand tu vis en Europe et que tu reviens en Afrique, tu as du mal. En Europe, on ne klaxonne que vraiment quand c'est la dernière chose à faire. Voilà. Ici en Afrique, on klaxonne pour tout et pour n'importe quoi. Pour dire bonjour, on klaxonne. Pour dire au revoir, on klaxonne. Pour dire qu'on est heureux, on klaxonne. Pour dire qu'on est fâché, on klaxonne. Pour tout, on klaxonne. Voilà. Et ça, c'est une nuisance sonore dont on n'a pas idée. Donc, les bruits de véhicules, les portables qui sonnent à tout vent. On ne pense pas en public mettre nos portables sur silencieux. Non, il faut que ça sonne et on met au volume le plus fort. Avec le portable, il y a nous aussi nos réponses au portable. On ne pense pas qu'en public, le portable c'est pour soi et que personne n'a envie d'entendre nos causeries. Alors on parle à gorge déployée autant de bruit. Vous voyez, parce qu'il nous faut ce bruit-là pour exister. Hein? Voilà. Et quand on aussi en groupe, nos causeries, on en fait les causeries publiques. Voilà. On se dit pas, écoute, non, c'est une causerie entre deux personnes. Faut qu'on s'éloigne. Non, on cause de sorte que tout le monde puisse être content de ce qu'on dit. Ouais, il y a autant de bruit extérieur que j'appelle l'agitation extérieure. Mais il y a aussi, l'agitation intérieure. Qui sont quoi? Qui sont tous les bruits de nos soucis, de nos préoccupations à tous égards, préoccupations familiales, professionnelles, avec les enfants, préoccupations financières qui nous amènent à courir, passer par là parce que nous sommes préoccupés. Alors, et pourtant, le Christ a dit, qui peut ajouter une coudée de sa vie à force de soucis, voyez? Il y a aussi le bruit de nos peurs face à nos obstacles, à tout ce qu'on vit au quotidien. On voit bien qu'il y a tellement de choses qui, pour nous, constituent des obstacles pour lesquels, voilà, il y a cette peur-là. Il y a cette peur-là qui gâche notre intériorité. Et il y a le bruit de nos quêtes de solutions, hein, à nos problèmes que nous font courir, passer par là, de lieu en lieu, d'homme de Dieu en homme de Dieu, de groupe de prière en groupe de prière, de modérateur en modérateur, de daddy à daddy, de paroisse à paroisse. Il y a autant de bruit qui nous cause la vie, qui font que nous perdons l'essentiel. Alors, la conséquence de cette vie agitée se trouve en Marc, le chapitre 4, les versets 36 à 40, où il est question de la tempête apaisée par le Christ. Cet épisode, tout le monde le connaît, où il y a eu une grande tempête, et les apôtres étaient apeurés et criaient au secours, ils criaient leur perte, et ils font même des reproches à Jésus. Mais Jésus, écoute, tu vois pas qu'on va mourir là, tu fais rien. Le Christ se réveille et il calme la tempête. Le plus important, c'est le reproche qu'il va le faire. Il dit, homme de peu de foi, pourquoi vous doutez? En fait, parce que le Christ reproche aux apôtres, c'est leur agitation. Ouais. Agitation, ils sont agités, ils sont paniqués. Et quand on est paniqué, on n'arrive pas à voir la solution. Notre plus grand problème, c'est qu'on est paniqué tellement qu'on n'arrive pas à comprendre que la solution est déjà là. En fait, la solution est là, elle se propose à nous, mais on est tellement préoccupé par d'autres choses qu'on n'arrive pas à percevoir que la solution est là. Alors, quelles sont les conséquences donc de l'intériorité? Quels sont les bienfaits de l'intériorité? L'intériorité, c'est le lieu de la rencontre avec Dieu. Voilà, c'est le lieu de la profondeur avec Dieu. Et la profondeur avec Dieu est la source de notre véritable épanouissement. Point final. Point final. Ce qui nous rend heureux, ce ne sont pas les guérisons, les délivrances, bien que j'y crois et que je pense qu'il faut continuer à le faire. Sauf que un homme, une femme guérie aujourd'hui n'est pas prémuni d'une autre maladie demain et après-demain. Un être humain dont la solution est trouvée aujourd'hui n'est pas prémuni d'un autre problème demain. Et là, le problème aujourd'hui qui est résolu donne lieu à d'autres problèmes. Alors que quand on vit l'intériorité, donc la profondeur avec Dieu, nous avons la solution qui dépasse nos maladies, nos blocages. Quand on a cette vue sur ce qu'on vit, eh bien, on a la guérison en soi qui est en nous. Voilà. Et c'est pour ça que je dis que c'est un peu dommage que nous, membres du monde charismatique, on a tellement bien compris ce mouvement-là qu'on a même trop bien compris. Voilà, on propose beaucoup les prêts de délivrance, ce qui est bien. Beaucoup les prêts de guérison intérieure, ce qui est bien. Mais au détriment de l'essentiel qui est l'intériorité. Il y a combien de propositions que nous faisons aux fidèles sur l'intériorité. C'est même parce qu'il y a moins de propositions sur l'intériorité qu'il y a beaucoup de propositions de délivrance, de guérison. Parce que quand on n'est pas dans cette dynamique de l'intériorité, justement, on est ouvert à tout vent. On est ouvert à toutes sortes de blocages, de maladies et autres choses. J'avais jamais pour preuve la parabole du semeur en Luc 8, le verset 5. Où le semeur jette les graines et on nous dit qu'il y a des graines qui tombent au bord du chemin et les marcheurs piétinent ou les oiseaux viennent prendre. Mais le marcheur ne peut piétiner une graine que parce que cette graine n'est pas en profondeur. Une graine qui est en profondeur n'est pas accessible à des marcheurs. Une graine qui est en profondeur n'est pas accessible à des oiseaux. Alors, par oiseau, il faut entendre tout ce qu'il y a comme attaque, démons, tout cela. Les démons n'ont pas accès à nos vies tant qu'on est caché en Dieu. Et l'intériorité, c'est cette voie par laquelle on se cache en Dieu, où on vit de Dieu. Voilà. Et alors, pour terminer, comment vivre l'intériorité? Je dis qu'en gros, l'intériorité, c'est accorder une grande place au silence dans notre vie. Voilà. Laquelle place est le lieu de l'écoute et de la rencontre avec Dieu. Pourquoi? Parce que le silence, frères et sœurs, est le moyen de la manifestation de Dieu. Parce que le silence manifeste la douceur, manifeste le respect de celui qui est silencieux. Or, Dieu ne s'impose absolument jamais. Dieu ne nous brutalise pas. D'où la douceur avec laquelle il vient jusqu'à nous. D'où ce silence intérieur qui se propose. Voilà. Et du coup, pour pouvoir percevoir Dieu qui est silencieux, il vous fait silence intérieurement en nous pour le percevoir. C'est ça qui a manqué aux apôtres. Voilà. ils auraient vu que le Christ, qui est le Dieu de miracles, ils auraient vu qu'il est avec eux. S'ils avaient fait silence en eux-mêmes, ils l'auraient remarqué. Alors, pour faire ce silence-là, je propose trois moyens. D'abord, les prières silencieuses, dont les deux principales sont l'oraison et l'adoration, qui sont des prières qui se ressemblent, mais qui sont différentes. À d'autres occasions, on pourrait en parler. Voilà, l'oraison et l'adoration. Et aussi, la méditation de la parole de Dieu, qui est une présence admirable à Dieu. Très peu de chrétiens aujourd'hui prennent le temps de d'ouvrir la Bible. Et même quand ils ouvrent, ils passent à peine 5 minutes et c'est bon. Et en 5 minutes, nous les chrétiens, nous espérons avoir des illuminations mystiques en 5 minutes. C'est possible. Mais Dieu a dit à Josué, la parole de Dieu médite-la jour et nuit. Si on prend assez de temps avec la parole de Dieu, nous pourrons en percevoir toute la nourriture, toute la substance spirituelle que cela contient. Et enfin, comment vivre le silence? C'est en développant en nous la culture de la maîtrise de soi devant toutes les situations apparemment compliquées de nos vies. Je m'arrête là.
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les blocages et les échecs, à qui la faute? Mes frères et sœurs, en échangeant avec vous sur ce thème surmentionné, je voudrais plutôt reprendre le thème avec les questions suivantes. Les blocages et échecs, qu'est-ce qui dépend de moi ou non? Que dois-je apprendre de mes blocages et de mes échecs? Que dois-je apprendre de ces expériences-là? Et enfin, comment me faire aider pour me porter mieux avec la grâce de Dieu? Mes échanges avec vous vont tourner autour de trois petits points que je vais nommer. Dans un premier temps, je vais essayer de définir un peu pour nous les thèmes de blocage et d'échec et d'identifier leurs symptômes, leurs signes à reconnaître sur notre vie ou dans notre vie. Ensuite, nous allons parcourir les causes de ces blocages et les conséquences que ces blocages et échecs peuvent avoir sur notre santé émotionnelle, mentale, physique et spirituelle. Et enfin, répondre comment les gérer en les acceptant ou en les surmontant. Dans un premier temps, c'est bon de comprendre ce que nous appelons échec ou blocage dans nos vies. Qu'est-ce qu'un échec, mes frères et sœurs? Je suis sûr que nous le savons. L'échec est souvent, ou mieux, l'état, ou bien la condition qui fait qu'un objectif qu'on a visé d'atteindre, qu'on a désiré, tant désiré, et pour lequel on a déployé des efforts et des sacrifices, cet objectif-là qui était prévu n'est pas éteint. Et donc, comme on le dit, échec et maths.

0: Et peut-être cet échec est aussi perçu comme l'opposé du succès. Et je suis sûr que nous voulons tous réussir dans nos vies scolaires, professionnelles, familiales, conjugales, entrepreneuriales et bien d'autres. Mais malheureusement, bien souvent, l'échec nous frappe. Alors cet échec peut aussi désigner ce sentiment qui surgit en nous lorsqu'on regrette quelque chose, pareil au regret. Alors, on échoue à un examen, on échoue à une aventure conjugale, familiale, pour un couple qui s'était promis fidélité et de continuer tout au long de leur vie, mais chemin faisant, rien n'avance et parfois ça se termine par le divorce. Et quand l'échec arrive, cela développe des sentiments d'impuissance. On sent la douleur, on est peiné et notre esprit va réagir à cette douleur. Cet esprit va réagir même à essayer encore d'avoir confiance en soi-même, à croire en l'homme, en tout homme, en toute femme, en tout homme. Et on va même regretter d'avoir osé faire l'aventure, peut-être conjugale, l'aventure fraternelle, amicale, avec cet homme-là, avec cette femme-là. Et donc, quand cela arrive, ce n'est pas seulement nos sentiments que cela affecte, mais tout notre être. Et même ça touche notre âme, de telle sorte que notre façon de louer Dieu en prend un coup. On peut même aller jusqu'à être déprimé et ne plus croire en Dieu, être déçu de Dieu. Quant au blocage, je vais l'orienter dans le sens de blocage émotionnel et ça peut être perçu comme un genre de mécanisme qu'on utilise, un mécanisme de défense, c'est un peu, comme on pourrait le dire dans le jargon des psychologues, un système qu'on met en place pour faire face à des écueils de la vie. Pour ne pas que nous puissions ressentir peut-être la douleur et donc on peut se bloquer. Si je dois le prendre un peu terre à terre, je peux aller en marchant, mon pied cogne quelque chose, ça fait mal, mais je fais semblant comme si rien n'était et puis j'endure cela et ça peut me bloquer dans ce sens-là. Alors c'est une sensation très désagréable quand on fait l'expérience de ce blocage émotionnel et cela nous empêche d'avancer. Et en même temps, cela nous empêche de penser clairement même. Et cela affecte notre vie quotidienne. Donc, imaginons quelqu'un qui a eu des échecs et qui a eu des blocages, peut-être au niveau familial, au niveau scolaire, au niveau universitaire, au niveau même professionnel, tout cela va se ressentir sur la personne. À telle enseigne qu'elle n'est plus capable de penser clairement, elle ne sait quoi dire et la personne peut être confuse et cela, tout cela montre que la personne se trouve dans un état de blocage. On peut le voir quand une nouvelle triste à laquelle on ne s'y attendait pas s'abat sur nous, on peut voir le type de réaction qu'on a et parfois si on prend pas garde, la personne peut tomber un peu dans les pommes. Alors tout le monde à un moment donné de sa vie, mes frères et sœurs, traverse ce genre d'échec et de blocage émotionnel. Et la plupart du temps, il est parfois difficile de les gérer. Et ce blocage ne doit pas nécessairement affecter tous les domaines de notre vie, mais malheureusement on constate que ça va affecter nos facultés cognitives, nos façons de raisonner. On peut perdre un peu nos capacités cognitives. C'est un peu comme si, on devient un peu moins raisonnable, si je dois le dire ainsi. Alors, nos émotions et comportements prennent aussi un coup, est-ce qu'au travail, dans l'amitié, dans la famille, dans l'amour, on est désorienté. Parfois, des gens vont au travail et ce qui leur est arrivé à la maison, quand on va décrire les causes, vous verrez, ils n'arrivent pas à continuer de travailler. Ils peuvent être sur leur poste de travail, ils pleurent parce que peut-être la nuit dernière, ils ont eu un événement terrible et cela a tout bouleversé. Alors, quand on regarde dans nos vies, il y a des symptômes, des signes qui montrent que quelqu'un souffre de blocage émotionnel, la personne souffre d'échec. Alors, ces signes, nous pourrions les énumérer comme si un des signes, c'est que quelqu'un qui souffre de ces blocages-là peut se mettre dans une disposition d'éviter les gens. Il n'aime plus s'associer avec les gens. Et la personne évite les situations sociales parce qu'elle ne sait pas comment elle va agir, elle ne sait pas quoi dire. Imaginez si vous avez un groupe d'amis dans lequel la personne se sentait à l'aise. Et voilà que quelqu'un lui dit quelque chose qui blesse, qui choque. La personne ne va plus s'associer. La personne va éviter, comme on le dit, son bon yi d'amis parce qu'ils sont plus crédibles. Ils ont dit des choses, ils ont fait des choses pour tenir son image, tenir sa dignité. Et cela est lié souvent à des situations similaires qui créent ce blocage émotionnel. Il y a aussi un autre signe, qu'on devient de plus en plus anxieux et stressé. Il y a des situations où on a investi, on a espéré, on a cru, mais quand les choses ont capoté, quand tout a échoué, alors on est très, très stressé. On peut aussi détecter un manque de motivation dans la personne. Et quand cela dure longtemps et que cela affecte les différents domaines de la vie de la personne, on sent comme si la personne n'a aucune ambition. Elle se laisse aller et elle va s'adonner à d'autres signes, à d'autres comportements qu'on va découvrir aussi. Un autre signe qu'on peut voir aussi, la personne peut tendre à ressentir plus d'émotions négatives, avec une plus grande intensité. La personne ne fait que ressasser les mauvaises choses, ne voit plus la vie en rose. Tout est noir, peint en noir à ses yeux. Plus de confiance, ce n'est que la méfiance et la suspicion, l'envie, la jalousie, la critique. Parce que ce sont des signes clairs de ce genre de blocage, parce qu'on n'arrive pas à les surmonter. La personne peut aussi s'inquiéter. On s'inquiète pour son avenir. Qu'est-ce qui va arriver demain? Qu'est-ce qui va se passer? Est-ce que je peux encore faire confiance? Et ainsi de suite. Un autre signe qui peut être détecté, c'est que ça va comme annihiler la personne, la mettre dans un état de trouver ça difficile même de prendre des décisions. Parce que si quelqu'un a été blessé, elle n'a plus confiance. Bon, je ne peux plus essayer ça, je ne suis pas sûr, ça va marcher, et ainsi de suite. Alors, ces blocages et échecs se manifestent dans nos vies et nous devons en remarquer, à observer, à discerner dans nos vies qu'ils sont là, qu'il ne faut pas nier. Certainement que je ne pourrais pas tout citer, mais on peut encore voir d'autres signes comme ceci. Ces signes nous avertissent, parce que quand il y a des symptômes, cela nous avertit que nous avons ou nous pouvons être en présence d'un blocage émotionnel. Alors, comme je l'ai dit, la personne va éviter les activités ou les événements de peur de faire encore des erreurs, ou bien, bon, je ne sais pas quoi dire, mais c'est un peu. Il peut avoir un autre signe de nervosité continue qui se manifeste. Un autre signe aussi, la personne a peur d'être rejetée. Si elle a donné toute sa confiance dans une relation et qu'elle a été trahie par une situation d'infidélité ou autre chose, elle se dit, je vais essayer encore. Voilà. Comme je l'ai dit, manque de motivation, l'envie. Et la personne qui reste bloquée en ressassant va finir dans un état d'épuisement physique et mental. Va se sentir vidée, comme si rien ne l'intéresse. N'a plus goût à la vie. Cela va se ressentir aussi dans sa vie sentimentale, sexuelle. La personne ne peut exprimer des difficultés sexuelles. On aura des cas d'agression ou des viols. Ça se ressent dans ce genre de situation-là. Alors, des difficultés de concentration et de de performance, la personne n'arrive plus à se concentrer, la personne va procrastiner, remettre à demain parce qu'elle n'a plus confiance en elle-même, son estime de soi est basse, elle peut plus s'automotiver à faire des choses et c'est cela. Il y a aussi des changements dans les habitudes alimentaires et de sommeil. Quand on a été agressé avec des fusils à bout portant, on devient stressé la nuit, on peut ne pas dormir parce qu'on pense que cela va arriver. On parle dans ce cas de post-stress, traumatisme qui arrive. Alors, la personne aussi peut ressentir dans son corps des douleurs musculaires, des infections cutanées parfois, des défenses affaiblies, maux de tête, des symptômes psychosomatiques qui affectent tout son être. Et parfois, on peut même faire des examens, voir tout ça, mais il n'y a vraiment rien. Et les médecins vont jusqu'à utiliser ou à appliquer l'effet placebo pour pouvoir calmer ou bien dire, va voir un conseiller psychologue, un psychothérapeute pour te faire aider. Alors, ces symptômes, c'est pour nous permettre de regarder un peu au miroir de notre vie. Est-ce que cela ne m'affecte pas? Mais une chose est sûre, si nous nous prenons garde, tout cela va pas nous aider si nous nions cela, parce que quand cela nous a fait, des gens peuvent se mettre dans un état de déni, de ne pas reconnaître qu'on entend de passer cela. Ce n'est pas seulement des événements négatifs qui peuvent nous affecter, mais il y a aussi des changements positifs qui peuvent aussi nous mettre dans un état de choc. Peut-être on s'attendait pas à quelque chose et la manière d'annoncer peut nous affecter. Si on rêvait d'avoir quelque chose, on ne s'y attendait pas que ça se fasse tout de suite. Et puis, boum, on voit devant nous. On ne s'attendait pas à une nouvelle voiture à Noël. Et puis, boum, peut-être votre épouse ou bien votre époux vous l'achète. Mais parfois, la personne peut tomber. Mais tout cela, c'est à prendre en compte. Alors, le blocage émotionnel, mes frères et sœurs, c'est être émotionnellement bloqué. Cela signifie qu'on a une relation malsaine avec nos émotions et quand cela nous affecte, on est incapable de s'exprimer, on est incapable de communiquer et on a des difficultés à comprendre pourquoi nous nous sentons ainsi, on fait les choses comme ça se fait. Parfois, des gens vont jusqu'à utiliser la toxicomanie, la boisson et autres types de relations malsaines pour pouvoir s'en sortir en essayant de couvrir, mais le vrai problème est là. Comme je l'ai dit, c'est un mécanisme de défense qui nous empêche d'accepter nos émotions, de penser clairement et d'agir. Alors, je dois dire que quand on parle d'émotions en psychologie, c'est l'état de ce que nous ressentons. Et quand nous ressentons cela, par exemple, si je me mets à marcher et que mon pied cogne tout de suite, il y a un signal qui est donné au nerf, le nerf le transmet à la tête, comme quoi mon pied vient de cogner, ça c'est un premier niveau, et l'élément cognitif qui intervient, je vais l'interpréter, aïe, ça me fait mal, et je l'exprime par une habitude pour dire que ça fait mal, ok? Alors, il y a des émotions que nous avons et nous sommes nés avec, mais ne pas les reconnaître, les refouler, c'est pas bien. Et parfois aussi, on exagère un peu, mon pied vient de cogner, peut-être dire, oh non, c'est quelque chose de sorcier, alors que ce n'est quelque chose d'ordinaire. Alors, les symptômes et les signes peuvent être aussi observés au niveau de notre vie et nous devons prendre conscience que si nous ne faisons rien, cela peut avoir des conséquences sur toute notre vie. Et les conséquences que nous pouvons avoir, je voudrais bien les énumérer pour nous, pour que nous puissions prendre bien conscience et faire des efforts pour les éviter. Alors, donc c'est la deuxième partie, les causes et les conséquences sur notre santé émotionnelle, mentale, physique et spirituelle. Il y a des situations, mes frères et sœurs, qui déclenchent le blocage émotionnel, qui sont à la base de certains échecs. Et ces situations sont souvent négatives ou traumatisantes, ça fait mal. Ce sont des situations stressantes auxquelles nous ne sommes pas habitués. On n'est pas prêt à faire face à ces situations ou bien on n'a aucune capacité à y faire face. En psychologie, quand on parle de stress, ce qui nous stresse, c'est qu'on manque de ressources, on manque de force pour pouvoir le faire. Si je me dis que je veux soulever ce pupitre et puis je n'arrive pas, ça me stresse, c'est parce que je n'ai pas assez, je dirais, de gabarit, d'énergie et de force. Donc, toute chose qui presse sur nous, que ce soit en matière financière, j'ai besoin d'argent pour scolariser mes enfants. Leur école, par exemple, coûte 500 000 francs, alors que je sais que je suis limité à un salaire de 150 000. Ça me stresse. C'est tout cela parce que mes ressources ne sont pas assez suffisantes. Les Ivoiriens me disent, ça me fatigue. Ah, ça veut dire que ça les stresse. Okay? Alors, dans les causes et les conséquences, comme je le dirais, les expériences traumatisantes, accidents, viols, agressions, infidélité sont des situations, malheureusement, qui créent ce genre d'échecs et de blocages. La mort soudaine d'un être cher, peut-être qui est tout et tout pour nous. Imaginons un couple avec un enfant unique, ceux qu'ils ont investi, qu'ils ont soigné, qu'ils ont éduqué, et paf, la rupture ou la perte d'un partenaire, qui peut être aussi une cause, le licenciement ou le changement de statut professionnel. Les gens aiment travailler parce qu'ils se rendent utiles, mais un licenciement auquel ils ne s'attendaient pas arrive. Il y a le diagnostic d'une maladie grave ou chronique. Avant, on annonçait, tu as le sida, ça faisait peur. Depuis 2020, on annonce Covid, ça nous a fait peur. Peut-être maintenant, les Africains, les Ivoiriens sont assez aguerris, n'ont plus peur de ça. Le changement de ville inattendu, ça peut être stressant. Par exemple, des enfants qui vivent bien à Abidjan et tout d'un coup, on les trouve un peu bandits. Ah, l'année prochaine, je t'envoie quelque part très loin à l'intérieur. Ça va être stressant, ça va être choquant. Et ça va faire un blocage même dans sa performance scolaire. Alors, nous ne sommes pas seulement émotionnellement bloqués par ces événements négatifs, mais aussi positifs, comme je l'ai dit. Et donc, faire face à une bonne nouvelle à laquelle on ne s'attendait pas. Il faut aussi un peu de temps pour s'habituer à l'idée et à assimiler cette nouvelle. Par exemple, les nouvelles d'une grossesse pour une femme qui est restée stérile pendant longtemps et tout d'un coup qui découvre, waouh, qu'elle porte un enfant. Une promotion au travail, une promotion à laquelle la personne ne s'y attendait pas. Une visite surprise. Ah, peut-être on a un enfant, un parent qui allait en Europe pendant 20 ans, 50 ans et qui vient comme cela sans s'annoncer. Pouh, voilà. Alors, il peut y avoir des changements positifs aussi. Alors, est-ce que ces blocages et échecs sont-ils des problèmes? Ces échecs et blocages deviennent des problèmes lorsqu'ils persistent dans le temps, mes frères et sœurs, et commencent à nous affecter dans tous les autres domaines de notre vie. Cela devient un problème lorsqu'ils affectent nos objectifs et nos rêves de vie. Quelqu'un qui rêvait de finir son diplôme, il échoue une fois, deux fois. Il se dit, ah, j'ai passé deux fois l'examen du tronc commun pour être médecin, j'ai échoué, ça, je ne suis plus bon à rien. Ah. Et la personne peut être freinée, ça peut être un blocage dans sa vie. Alors, les conséquences sont nombreuses. Les conséquences sur nos vies, au niveau comportemental, ça peut conduire des gens à aller dans la toxicomanie, la consommation excessive, abusive de l'alcool, des antidépresseurs qui aggravent la situation émotionnelle. Il a un problème avec son épouse, il n'arrive pas à parler. Bon, je m'en vais boire, quand il vient, il est saoulé. Bon, il pense que c'est réglé, mais le problème demeure. Il y a l'expérience de ces émotions négatives à des niveaux extrêmes tels que la colère, le ressentiment, un peu dans le cas peut-être de femmes qui sont douces, mais qui sont sensibles aussi. On leur fait des choses, elles accumulent. Mais un jour, quand c'est de trop, elle peut exploser, même par un simple bonjour, peut-être par un pilon qu'elle jette. Tout cela parce qu'elle a accumulé assez d'émotions négatives. Il y a des conséquences dévastatrices sur notre estime de soi. L'estime de soi, c'est le regard positif que nous jetons sur nous-mêmes, que nous apprécions comme quoi Dieu nous a créés beaux, belles, on est compétents, on est bon ou bonne à faire ceci. Donc quand on a une bonne estime de soi, on se sent à l'aise de s'intégrer, de bouger. Mais quand on a une faible estime de soi, on cherche toujours, on ne peut même pas parler aux autres en levant la tête parce qu'on a honte, on a honte de soi. C'est vrai que dans d'autres cultures, les gens baissent la tête un peu par respect, mais aussi parfois quand tu sens que quelqu'un tremble, qu'elle n'a pas su d'elle-même, la personne préfère baisser les yeux et ne pas regarder. Alors, il y a aussi que ça limite nos capacités, nos habiletés sociales. Comme je l'ai dit, la personne se retire de ses liens sociaux. La personne se sépare de la famille ou bien des amis parce qu'il a étiqueté ses parents, ses amis, peut-être de sorciers, de ceci, cela, et se remet en arrière. Sur notre santé, les conséquences sont les maladies psychosomatiques, des douleurs physiques, des troubles digestifs. On va beau faire des examens, on ne trouve rien. Et parfois, la personne est là, souffre. Peut-être elle est une malade imaginaire, mais bon, voilà. Alors, à un niveau plus extrême, cela agit aussi sur notre organisme. Ça développe des ulcères, d'estomac, des problèmes de peau, de l'asthme, des colites. Et cela même va jusqu'à atteindre notre système immunitaire, provoquant notamment des maladies auto-immunes. Donc c'est pour dire que ces blocages et échecs, mes frères et sœurs, s'ils ne sont pas bien gérés, vont jusqu'à détruire notre santé émotionnelle, mentale, physique et même spirituelle. Parce que quand on ne se porte pas bien, parfois on n'a pas confiance en Dieu, on ne veut pas déverser vers lui tous nos fardeaux. Et pour finir maintenant, comment nous pouvons gérer en acceptant ou surmontant ces blocages et échecs? Je dirais que je vais vous offrir 4 pistes. La première des pistes, c'est de développer son intelligence émotionnelle. Quand on dit développer son intelligence émotionnelle, c'est savoir que nous sommes nés avec des émotions. Il y en a de négatives, il y en a de positives, mais les émotions sont neutres. Elles ne sont pas des péchés, elles sont des signaux qui viennent pour que nous puissions nous sentir être vivants, être dynamiques. Et donc, nous devons faire attention aux sentiments négatifs, aux émotions négatives qui jaillissent en nous, comme la colère, l'envie, la jalousie et bien d'autres émotions négatives. Alors, en développant son intelligence émotionnelle, c'est de cultiver ce ratio, de faire tout pour que, au niveau de toutes les émotions qu'on peut avoir, on ait plus d'émotions positives comme la joie, la paix, la bonne entente, le pardon qu'on peut avoir, plus que des émotions négatives. C'est cela. Et accepter nos émotions telles qu'elles sont. Elles sont neutres. Elles nous envoient des messages pour nous alerter, pour savoir que telle chose ne va pas. Est-ce qu'il faut céder ou bien ne pas céder? Mais c'est nous qui faisons des interprétations parce que les émotions restent essentiellement beaucoup plus subjectives. Comme je l'ai dit, si je suis en train d'aller, que mon pied cogne, ça m'envoie un signal au système nerveux, ma tête me dit « aïe, quelque chose a touché mon pied ». Et soit je me dis « oh, c'est juste une table, ça ne vaut rien ». Ou bien soit je dis « c'est ma grand-mère qui est au village là qui m'attache ». Donc c'est nous qui ajoutons une connotation à ce qui nous arrive, à nos sentiments, à nos émotions. La deuxième piste à utiliser pour gérer nos échecs, nos blocages, c'est de développer cette capacité de résilience. Quand on parle de la résilience, c'est le fait de ne pas laisser ces blocages et échecs nous abattre. Nous sommes capables de remonter à, comme on le dit, un jour, ça peut ne pas marcher, un autre jour, ça peut marcher. Mais une manière aussi de voir la vie sous différents angles et d'essayer encore d'autres choses. La troisième piste, c'est développer son esprit, je dirais, de fortitude et de sérénité spirituelle. Et j'aime bien cette prière, certainement vous la connaissez, la prière de la sérénité, qui dit que Seigneur, Dieu, accorde-moi la sérénité d'accepter les choses que je ne peux pas changer, le courage de changer les choses que je peux et la sagesse de connaître la différence. Et c'est cela aussi la vie chrétienne, comme quoi nous aurons, et le Seigneur nous le dit dans l'évangile d'aujourd'hui, venez à moi, vous tous qui peinez sous le poids du fardeau, et moi je vous procurerai le repos. Savoir que le Seigneur reste là pour que nous puissions déverser devant lui le poids du fardeau du péché, le poids du fardeau des blocages, des échecs. Parce que quand on regarde dans la vie, il y a bien des choses qu'on ne peut pas contrôler. Regardons dans notre pays où, pour un examen de tronc commun, je ne sais pas si mes chiffres sont exacts, 3000 étudiants vont composer et sur ces 3000, on ne va prendre que 200 étudiants qui vont être admis. Qu'est-ce que vous pouvez faire? Dites-le-moi, qu'est-ce que vous pouvez changer dans la donne? Donc dans la vie, il y a effectivement des choses qu'on ne peut pas changer. Tu peux avoir été le meilleur, mais si on prend les 200 meilleurs et puis toi tu es le 201, vous comprenez? Une autre dernière piste, c'est s'ouvrir pour se faire aider par des professionnels. Vous avez des prêtres, vous avez de plus en plus en Côte d'Ivoire des prêtres qui sont psychologues, psychothérapeutes, des prêtres psychologues, même des religieux psychologues. C'est l'occasion de vous ouvrir et de vous faire aider. Alors, une petite manière de commencer, c'est prendre un journal, un cahier, un journal intime et commencer une expérience récente. Qu'est-ce qui vous est arrivé la semaine passée? Regardez, est-ce que c'était une expérience positive? Une expérience de blocage, d'échec? Notez cette expérience. Ah, cela peut être bon ou mauvais, mais notez cela. Ok? Et regardez les sentiments qui vous animent. Est-ce que cela vous apporte de la joie, de l'amertume, de la colère, du ressentiment, de l'envie, de la jalousie? Notez-les. Et vous allez choisir 3 sentiments qui vous décrivent. Et dans la quête de l'intelligence émotionnelle, faites l'effort de regarder la vie d'une autre manière en développant aussi 3 autres émotions plus positives qui peuvent vous animer, qui peuvent vous dire il faut faire le pas dans la perspective de résilience d'aller en avant. Alors, troisième point pour ce petit exercice, vous allez travailler sur vous pour identifier quelle est la cause. Un peu comme j'ai dit, mon pied a cogné. La cause, je n'ai pas regardé, mon pied a cogné. Donc il faut, quelle est la cause de mon échec? Quelle est la cause de mon blocage? Cela dépend-il de moi? Ou bien cela dépend aussi de l'autre? Un peu comme dans une relation conjugale, familiale. Il faut 2 pour mener le couple de façon harmonieuse, agréable et paisible. Mais si l'un ne fait pas des efforts pour qu'il y ait la paix, pour qu'il y ait l'entente, pour qu'on mange ensemble, qu'on prie ensemble, ben j'aurais beau jeûner, prier, mais ça ne bouge pas. Et tu vas rester là à déprimer parce que l'autre ne fait pas des efforts. Alors travaillez sur vous-même, identifiez la cause et nommez ou décrivez quelque chose pour dire voici la cause, c'est la cause qui fait que je m'emporte, que je m'énerve. Ne pas rejeter sur d'autres personnes, mais trouver une cause assez objective. Et au besoin, pour terminer ce petit exercice, en 4 points, discuter de la situation avec des personnes concernées. Il faut leur parler, il faut s'ouvrir. Alors, donc c'est ainsi que je voudrais terminer, mes frères et sœurs, en vous disant merci. Je sais qu'il y a beaucoup qui peuvent être dites en partant de vos questions et je suis prêt à vous répondre pour vous aider dans ce sens. Je vous remercie pour votre attention.
1: Bonsoir mon père.
0: Bonsoir.
1: Vu l'explication des blocages, j'aimerais savoir quelle est la différence entre les blocages et la blessure intérieure.
0: Ok, merci pour la question de notre sœur. Quelle est la différence entre blocage et blessure intérieure? Alors, je dirais que certainement le blocage peut être la conséquence de la blessure intérieure. Quand on parle de blessure intérieure, on peut faire allusion à des situations qui nous ont affectés émotionnellement, psychologiquement, de telle enseigne que si on n'a pas pu guérir et surmonter ou accepter et être guéri, ça est un peu comme solidifié et ça va dans le sens de créer un blocage. Et c'est ça. On peut développer les autres symptômes et autres choses qu'on peut avoir. Ça devient un peu comme, comme je l'ai dit, un mécanisme de défense qu'on met, ou bien pour ne pas se faire avoir, pour ne pas parler, pour ne pas s'exprimer correctement. Je veux prendre un exemple, peut-être c'est un peu sensible, mais ça peut parler. Je prends peut-être mon exemple. J'aime prendre mon exemple, je ne vais pas citer. Alors, en 2010-2011, après la crise, on était à la maison en famille et des jeunes ont apparu dans la maison, certains avec des pistolets à bout portant. Ils sont venus sous le fallacieux prétexte qu'on me chercherait pour m'abattre. Je ne sais pas, mais c'était après la crise, les armes circulaient. Et donc, ils sont restés là, ils nous ont mobilisés, ils nous ont... Je venais de célébrer mes 10 ans de sacerdoce à Bassam, et j'étais rentré en famille à la Palmeraie. Donc, tout ce qu'on avait comme cadeau donné, les appareils, ordinateurs, quêtes, même honoraires de messe de nos confrères, tout cela a été pillé. Et donc, depuis lors, je suis resté blessé. Et à un certain moment, j'étais un peu crispé, bloqué, parce que je me dis, ah, dès qu'il est 18h-19h, il faut tout fermer, parce qu'on ne sait jamais. Donc, ça crée ce genre de situation ou d'un symptôme traumatisant à telle enseigne que si je ne me fais pas accompagner à remonter la pente, je vais rester très négatif. Et peut-être le cœur du prêtre qui doit être bon pour accueillir tout le monde, je vais être fermé parce que je me dis, ah, ceux-là nous ont braqué. Voilà. Donc c'est un peu ce genre de situation qu'on peut vivre. Donc, des blessures intérieures, quand ce n'est pas guéri, c'est pas, on n'a pas pensé la plaie, ça reste là, ça peut aller dans ce système de défense, de blocage émotionnel. Un peu comme c'est une carapace qu'on fait pour se couvrir, pour ne pas... penser clairement, agir clairement et aider les autres aussi.
2: Merci mon père, je suis Souri Mohamed Lamine. Mm-hmm. Et j'avoue que je suis resté un peu sur ma faim parce que moi, le thème même, j'ai pensé qu'on allait entrer un peu dans le spirituel. Parce que quand on parle de blocage en Afrique, c'est pas le blocage que moi j'ai compris là. Souvent, okay. Vous faites beaucoup d'efforts, mm-hmm. Vous faites tout ce qu'il faut. Mais vous avez l'impression que vous n'arrivez pas à avancer. Ça peut être sur le plan familial, ça peut être sur le plan du travail, par exemple. Alors moi, je voulais que vous entrez un peu en profondeur. Quand, par exemple, le blocage est spirituel, que faut-il faire? Voilà. Parce que, généralement, quand on parle de blocage en l'église ou bien dans... on parle plutôt sur le plan spirituel. Alors je voulais que vous approfondiez un peu en entendant dans le spirituel. Merci mon père.
0: Alors, merci mon frère Touré. C'est là que je vais creuser avec toi. Quand on dit blocage en Afrique, là, pour toi, ça veut dire quoi? C'est un échange, hein? Quand on dit blocage, qu'est-ce que vous entendez? Et quand tu dis ça n'avance pas dans ma famille, ça n'avance pas dans le travail, qu'est-ce que vous voulez dire par là?
2: Par exemple, je prends un exemple banal.
0: Oui.
2: Je veux construire une maison.
0: Oui.
2: Et j'acquiers le terrain.
0: Oui.
2: Et puis... au moment d'avoir les fonds pour commencer les travaux, j'ai l'impression que tout ce que je fais, rien n'avance. Tout, je suis face à un mur. Alors, on va me dire non, ça vient de la famille, ou bien dans la famille, il y a quelqu'un qui ne veut pas que vous construisez la maison. Uh-huh. Voilà, moi, c'est un peu sur ce plan que je voulais que vous approfondissiez les choses.
0: Uh-huh. Là, je dirais qu'on est dans le domaine des limitations mentales. OK? Limitations mentales. C'est ce que peut-être on appelle blocage en Afrique. L'exemple concret, vous voulez construire une maison, ok? Quelle bonne planification vous avez menée de savoir que c'est un projet, peut-être qui va aller étape par étape, qui peut avoir des couacs. Et à quelle étape il y a un couac? Qu'est-ce qu'on doit faire pour remédier? que de rester là. Ce sont des parents qui m'accusent. C'est pas des parents qui vous accusent. Et c'est dommage qu'on se mette dans son esprit ces genres de choses. Un projet, quand on mène un projet, il faut aussi prévoir qu'il puisse avoir des moments de ralentissement. Quand on mène un projet, et qu'est-ce qui fait que ça ralentit? Les fonds n'y sont pas, l'entrepreneur fait défaut, ou bien le sol, on a essayé, ça ne va pas. Mais toujours, excusez-moi, dans notre esprit africain, on est toujours prêt à rejeter sur la famille. On n'analyse pas les vraies causes. C'est là que moi je voudrais revenir. Donc, on transpose facilement tout sur le terrain spirituel, alors qu'on peut raisonner. Donc, le blocage, surtout, c'est parce qu'on refuse de penser autrement. En analysant le projet, qu'est-ce qui ne marche pas? Est-ce que j'avais prévu 10 millions? Est-ce que ça suffit? Il y a le coût du ciment qui ne cesse de grimper. Les autres matériaux qui y rentrent. Est-ce que tout ça, je prends en compte? Ou bien je me dis, non, c'est ma famille ne veut pas que je construise. C'est trop facile. C'est trop facile. Je ne sais pas si je me fais comprendre. Ce n'est pas assez raisonnable. Je ne sais pas si tu comprends. Donc, ne spiritualisons pas toutes nos paresses, tous nos manques de bonne planification pour gérer des projets, pour juste mettre ça parce que tel ne veut pas. Non, on ne sait pas.
3: Avant, je voulais juste poser une question.
0: Vas-y.
3: Qui a un trait avec ce que le frère vient nous dire. Je suis conscient que je pense bien que ça fait quelques années, le Saint-Père disait que les chrétiens aiment combattre le diable là où il n'est pas. Et aujourd'hui, le Père, de par son enseignement, j'ai compris que parfois nous vivons des blocages qui n'ont rien à voir avec les esprits ancestraux. Mais il y a des cas pratiques, mon Père, que je vais citer un exemple.
0: Ouais.
3: Nous prenons le cas d'une jeune fille qui, à la présence de son mari, est toute nerveuse. Quand son mari quitte au travail, il arrive, il ne sourit pas. Il est toujours
4: la voix de l'évangile.
3: Quand son mari n'est pas à la maison,
4: il est 10h.
3: Tout va bien. Et le monsieur peut se rendre compte que depuis qu'il s'est mis à vivre avec cette dame au travail, ça ne va pas. On peut chercher à donner la promotion aux gens, mais lui, il est bloqué. Ça, c'est pas une expérience. Et quand il se sépare de la dame, il va revivre avec une autre personne, il se rend compte que tout marche bien. Et la jeune fille en question aussi se sent que tout va bien. Mais quand elle se remarie, elle voit qu'elle n'est pas heureuse. À l'approche d'un homme, elle n'est pas heureuse. Et elle-même, tout ce qu'elle fait comme activité, si elle est commerçante, rien ne marche. Mon père, est-ce que cela, on peut aussi clarifier comme si c'est par un esprit ancestral qui vient influencer cette vie?
0: Alors, c'est vous qui le dites, donc vous démontrez que vous le dites. Sinon, moi, je voudrais rester assez positif et objectif. Tant qu'on n'a pas étudié qu'est-ce qui fait que ce que la personne fait ne fonctionne pas, je ne vais pas sauter à aller conclure que des esprits ancestraux seraient la cause. C'est trop facile. Pour mener une affaire, est-ce que vous prenez le temps de faire un bon projet? De savoir que même en affaire, il y a des hauts et il y a des bas. Et comment faire face à cela? Que ce soit en famille aussi, que ce soit dans la vie relationnelle. Est-ce qu'il y a une compatibilité émotionnelle? Qu'est-ce qui fait que cette femme a une double personnalité? Bon, il faut bien demander des choses, mais j'évite de sauter à des conclusions hâtives de ce genre-là. Et c'est cela, quand on ne veut pas réfléchir, raisonner assez, tout de suite, on met les ancêtres, tout de suite, on met les choses. Il faut demander, peut-être écouter, accompagner, savoir qu'est-ce qui ne va pas, qu'est-ce qui fait que la personne, quand le mari n'est pas là, joue ce jeu, l'autre est là. Bon, moi j'évite de donner des conclusions hâtives et d'accuser toujours les esprits ancestraux. Mais je veux prendre mon exemple, sous réserve de ma tante qui est ici. Quand on était petit, on était assez turbulent. À Grand Alépé, on allait au cimetière, on faisait ce maternel, ce P1. Entre midi et deux, les parents ne sont pas là. On va au cimetière, l'argent qu'on laissait sur les tombes, là, on a ramassé, on va payer et puis on mange. Et pourtant, on dit que c'est mauvais, non? Que ça va tuer, non? C'est pas ça? Un autre fait aussi, quand je faisais mes cours en psychologie, j'ai dit à mes professeurs, j'ai dit, quand on était petit, on allait au village ramasser cola là. Les gens mettent fétiche sur les colas là. Comme quoi, tu t'en vas prendre, ça va t'attraper. Mais nous, quand on va, excusez-moi, mais on descend, et puis on monte ça au cocolatier, on ramasse. Je suis vivant aujourd'hui. Donc, tout est dans vos têtes. Tout est dans votre psychologie que vous ne prenez pas bien soin d'avoir une pensée assez objective. Accepter les challenges de la vie, les défis de la vie, penser autrement, rechercher des ressources et faire face à cela. Mais on veut des raccourcis, voilà. On a fait cela, on a ramassé là où on a mis fétiche. Je suis vivant, j'ai 21 ans de sacerdoce. Si fétiche devait me tuer, si fétiche des Africains devait nous aider, pourquoi on n'a pas amélioré tout ici? Donc arrêtons d'accuser des choses comme cela. Il y a des limitations mentales qu'on a et on se met beaucoup dedans. Soit on spiritualise tout, soit on a des limitations mentales et on généralise. Il peut y avoir peut-être des cas vrais, mais ça demande un bon discernement. Ne pas généraliser tout pour généraliser tout. Et ne pas voir le démon partout, l'esprit mauvais partout, à telle enseigne que ben, on manque de prendre conscience de nos capacités intellectuelles, de la puissance de l'Esprit Saint en nous pour agir, et puis de rester là. Bon, on ne peut rien faire parce que ben, ceci. Non. Voilà. Je vois quelqu'un qui remue sa tête. Je ne vais pas vous faire perdre la foi, ayez la foi. Une foi correcte, une foi objective.
5: Bonsoir mon père.
0: Pas une foi malade.
5: Bonsoir mon père.
0: Bonsoir.
5: Bonsoir monsieur Miezan.
0: Monsieur Miezan, oui.
5: Je suis membre de la fraternité mère de la miséricorde.
0: Ok.
5: On s'occupe des enfants qui sont dans la drogue.
0: Mm-hmm.
5: On se centre au niveau de Trapoudi à Djamé.
0: Ok, allons-y avec votre préoccupation mon frère.
5: Je suis aussi encadreur là-bas.
0: Vous êtes
5: encadreur.
0: Ok.
5: Je m'occupe des enfants, souvent dans l'évangélisation.
0: Mm-hmm.
5: Souvent aussi, bon, on leur parle aussi de la drogue, tout et tout.
0: Mm-hmm.
5: Donc, on les amène aussi à changer.
0: Mm-hmm.
5: Mais on a compris que, comme vous avez dit, il y a des blessures intérieures. Il y a beaucoup de choses. Les enfants ont beaucoup d'explications pourquoi ils sont dans la drogue.
0: Ok.
5: Maintenant, j'ai compris aussi, selon vos explications, qu'il y a ce qu'on appelle l'intelligence émotionnelle.
0: Ouais.
5: Donc depuis un certain moment, j'ai lu un document de Ignace Loyola.
0: Ok.
5: Il parle beaucoup de l'intelligence aussi, de qu'on appelle. Donc maintenant, je me demande, mais qu'est-ce qu'on peut dire à ces enfants-là? Parce qu'il y a des enfants qui sont beaucoup, ils accusent les parents. Les parents m'ont fait comment faire comme ça, ils sont dans la drogue. À d'autres enfants maintenant, eux-mêmes, ils aiment ça. C'est une effet de mode maintenant. Oui. Donc maintenant, qu'est-ce que moi, par exemple, en tant qu'encadreur, qu'est-ce que je peux leur dire, par exemple? Ceux par exemple qui aiment ça, qui ont, voilà, qui sont vraiment, qui ont pris l'amour pour la drogue. Qu'est-ce que je peux leur dire comme ça?
0: Merci. Par votre présence déjà, vous le dites beaucoup. Par une présence positive, un amour positif inconditionnel, mais mieux de leur dire que le Christ les aime et qu'il les veut en bonne santé et que leur vie n'est pas juste dans cela. Ça va conduire à ce qu'ils périssent. Mais regardons où va notre société. Le mal vient des familles désorientées, excusez-moi, irresponsables. Un enfant ne demande pas à naître. Un enfant ne demande pas à naître. Si un enfant naît, cela suppose qu'il doit avoir des parents assez adultes, matures, responsables, pour les guider jusqu'à ce qu'ils deviennent des hommes qui puissent s'en sortir. Mais aujourd'hui, on se lève, on ne sait rien de la famille et on entend de... Voilà. Et les enfants qui ne sont pas... Parce qu'ils doivent être bien encadrés sous l'attention de leurs parents, avec l'affection, et être surveillés comme du lait jusqu'à ce qu'ils grandissent, qu'ils soient intégrés dans une société. Mais ce n'est pas cela. Donc, le mal est là profond. Vous êtes en train de juste gérer ce qui sort, mais le mal est profond. Combien de familles aujourd'hui ont souci de bien élever leurs enfants, de les éduquer positivement et de parler de ces fléaux, de ces défis qui les guettent et qui nous guettent nous tous. Combien en parlent? Peut-être dans nos préparations de mariage, on pense à la robe, on pense à la réception, mais combien font face aux défis qui les guettent? Que leurs enfants pourraient tomber dans la drogue, que leurs enfants pourraient faire ceci, et comment ils s'y préparent à faire face? Ce sont les vraies questions qui nous sont posées. Et donc, vous essayez, en tant que personne responsable, un tuteur, c'est d'offrir tout l'amour que vous avez, leur soutien. Ça peut relever certains, mais la toxicomanie, comme on peut voir, à un certain degré, pour d'autres, ils ont besoin de véritables cures où il faut être séparé pendant 3 mois, ou sinon 6 mois, 1 an minimum pour les remettre. Est-ce que dans notre société, on a ce genre de camp là? Est-ce qu'on en a? Il faut qu'on en trouve, qu'on en fasse. Peut-être ça va freiner tous ces groupes, ces communautés nouvelles-là. combien peut-être vont aller se former, se spécialiser, avoir des centres de cure dans ce genre de domaine pour aider. Voilà. Si on ne va pas se contenter de faire 1000 campagnes d'évangélisation et d'alléluia, alléluia, mais il y a les vrais défis qui nous guettent dans nos sociétés. C'est là que le Christ nous attend aussi.
6: Madame Kwadjo, moi je voulais savoir, est-ce que le péché aussi n'est pas souvent la cause aussi de nos blocages?
0: Le péché, par définition, c'est désobéir à Dieu. Dieu nous a créés pour que nous vivions en bonne santé, sur tous les plans. Dieu ne nous a pas créés pour mourir ou bien perdre la vie, mais pour prendre soin de la vie. Son Fils nous le dit en Jean 10:10, il est venu pour que nous ayons la vie et la vie en abondance. Cette vie en abondance, c'est de vivre la vie qui vient de Dieu, comme Dieu la veut, selon sa sainte volonté. Mais quand nous désobéissons, alors nous allons dans ce qui est désordre, péché, maladie, et nous récoltons les conséquences. Voilà, c'est cela. Quand Dieu nous dit, il faut vivre l'amour dans le plan divin sur la famille, dans l'amour conjugal, en ayant un père, une mère qui se marie, qui s'occupe des enfants. Les gens ne veulent pas, on précipite, mais voilà, on a tous ces déboires dans nos familles, dans nos sociétés. Le frère Touré revient, c'est bien.
2: Oui, mon père, je reviens parce que dans ma tête, il y a quelque chose qui n'est pas encore trop clair.
0: Allons-y.
2: Donc, en fait, vous, à travers votre enseignement, vous m'éclairez sur beaucoup de choses.
0: Ok.
2: Vous savez, moi, j'étais l'autre côté. Et puis, le Christ m'a fait la grâce. Aujourd'hui, je suis chrétien. Mais généralement, quand on va aux assemblées de prière, comme vous l'avez dit là, on ne cherche pas à savoir si nous-mêmes sommes la cause même de nos problèmes. Mais directement, on accuse les, on accuse celui-ci, on accuse celui-là. Et tout autour de, c'est-à-dire dans l'environnement où on est là, on ne fait qu'accuser les gens. Et on prie. Finalement, les gens partent de là-bas, ils se mettent en cause, mais ils mettent tout sur les parents. C'est pourquoi j'ai dit, si vous pouvez aller un peu en profondeur pour qu'on puisse comprendre. Moi, je prends un exemple. Quand j'ai épousé ma femme, moi j'étais musulman. Elle était chrétienne. C'est vrai que mes parents se sont opposés. Et l'opposition des parents qui m'ont fait rencontrer beaucoup de difficultés, directement j'ai mis ça sur mes parents. Mais aujourd'hui, avec l'enseignement, avec du recul, j'ai vu que ce n'était pas mes parents. Donc c'est ce que je voulais un peu éclaircir. Parce que dans la tête des uns, moi en venant ce soir, en tout cas, c'est ce que je pensais entendre. Parce que quand on va dans la famille de prière, c'est ça. Merci beaucoup mon père.
0: Merci mon frère Touré. Et vous ajoutez de la bonne eau. Alors, malheureusement, beaucoup de nos chrétiens sont des transfuges d'ici et là. Et on a une certaine spiritualité chrétienne superficielle qui est en l'air populaire, comme on aime embrasser. Comme on chante, Jésus, fais-moi bisous et n'importe quoi. Mais combien sommes-nous prêts à aller en profondeur pour avoir une vraie spiritualité chrétienne, plus enracinée? Une spiritualité chrétienne qui nous permet d'accepter Jésus glorieux, mais Jésus aussi souffrant, et notre responsabilité. Aujourd'hui, ça s'enseigne dans plusieurs églises, je ne veux pas indécer, mais malheureusement, peut-être des modérateurs ou d'autres personnes, c'est cela qui pique, et ils le disent. Quand on analyse les choses, quand on étudie un peu, il y a ce qu'on a reçu de la nature, que parfois on ne peut pas changer parce qu'on est né d'un père, d'une mère. Il y a ce qu'ils nous ont transmis génétiquement, on ne peut pas changer. Il y a ce qu'on acquiert dans l'environnement où on vit. Si vous mettez un enfant au monde aujourd'hui, que vous le laissez être élevé par des lions, il va faire comme des lions, ou bien par des... Il va faire comme dans l'environnement, influe sur nous. Et le troisième facteur, il y a notre part de responsabilité. Quand l'Église enseigne, quand on atteint l'âge de raison à 7 ans, voilà, on commence à penser, il faut commencer à réfléchir. Mais comme je l'ai dit, on ne veut pas réfléchir assez. On va organiser des moments d'échange, d'enseignement. On n'aime pas. On aime, on va venir dire, viens, Jésus va tout faire cadeau pour toi là. C'est ce qu'on aime. Mais on n'aime pas creuser pour dire qu'il y a notre part à faire. Il y a notre part à faire. Et j'aime bien la pensée de ce prêtre certainement suisse, Maurice Zundel, qui dit, ce qui dépend de nous, Dieu ne le fera pas à notre place. Ce qui dépend de nous, Dieu ne le fera pas à notre place. Il nous a donné manioc. Mais ce n'est pas Dieu qui va prendre manioc, venir piler, mettre sur table, faire à tout coup, faire à tiku pour nous. Il faut qu'on fasse des efforts aussi. L'intelligence nous a donné pourquoi? mais on refuse de travailler. On refuse, et c'est dommage. On refuse de travailler, on refuse de s'asseoir et de réfléchir aux causes, comment résoudre les problèmes. Voilà. Donc beaucoup de nos maux viennent aussi de nous. Quand le père a posé la question à qui la faute, je n'ai pas voulu, mais il y a des choses qui dépendent de nous. Il y a d'autres facteurs aussi qui ne dépendent pas de nous. Mais ce qui dépend de nous dans des projets, dans des choses qu'on met, il faut bien examiner, discerner. Ça vous bouscule. Est-ce que ça fait grandir votre foi? Parce que la foi, nous devons grandir dans la foi. Malheureusement, parfois on peut avoir 50 ans, 60 ans, mais au niveau de la foi, on est comme des nains. Parce qu'on a refusé d'apprendre, de faire des mises à jour. Donc, il faut grandir dans la foi.
7: Mon père, je vais poser une question.
0: Allons-y.
7: Alors, il y en a, par exemple, qui vont chez les féticheurs.
0: Oui.
7: Ils vont chez les féticheurs, chez les charlatans.
0: Oui.
7: Et puis après, ils viennent dire au prêtre, par exemple, mon père, je suis parti chez les féticheurs, rien n'a marché. Donc, aujourd'hui, je suis venu à l'église. Depuis que je suis venu à l'église, tout est débloqué de ma vie. Ça va.
0: Ok. Alléluia.
7: Donc, vous voyez, c'est un cas, je parle à la place des chrétiens.
0: Oui.
7: Et quand ils viennent vous dire ça, alors, ils sont là, et c'est eux qui disent ça. Vous avez honte de dire. Donc, pour eux, dans leur tête, ils voient déjà de l'autre côté le noir, et quand ils viennent à Jésus,
0: oui,
7: ils voient
0: la lumière.
7: La lumière. Mais exact. De noir à la lumière,
0: oui.
7: Qu'est-ce qui s'est passé aussi? Parce qu'en vous, en tant que psychologue.
0: Alors, je dirais, bon, heureusement que ça fait partie de la démarche. C'est un peu comme dans la démarche de foi. Hein. Il faut que chacun puisse faire cette expérience-là et sortir. Hein. Un peu comme dans l'exemple de Thomas qui doutait. Il a fallu faire cette expérience et puis après, quand lui-même il a vu, ah, mon Seigneur et mon Dieu. Ce n'est pas quelqu'un qui lui a dit, maintenant lui-même, il croit. Donc chacun de nous fait cette expérience de passer des ténèbres au mystère, de passer des ténèbres à la lumière. Ah, mais c'est bon si on ne reste pas là-bas. Et c'est pas toi ceux qui ont entendu. Hein. Dans ma paroisse, il y a une jeune fille qui a fait la terminale, qui vient me dire, ah, mon père, rien ne marche. Je dis, mais et le souffle de vie que tu as là, ça ne marche pas? Qui te donne? Parce qu'elle allait consulter ici, elle a fait consulter des gens. Une fille de terminale. Je dis, mais tout cela, ça n'a pas marché, non, tu as vu? Elle dit, oui. Ouvre-toi, confie-toi à des personnes qui vont t'aider. Mais sinon, tu dois payer l'argent au marabout. Le marabout, là, s'il avait réussi là, pourquoi il serait là? Parfois, on refuse de réfléchir. Excusez-moi, mais on refuse de réfléchir. Hein? Le marabout qui a fait ton bonheur, là, lui-même, il est là, il est dans le problème. Et puis, tu crois en lui. Je me demande où. Hein? Mais je pense que nous, les Africains, on a un autre problème dans notre... On refuse d'accepter de passer peut-être par des épreuves qui secouent notre foi pour nous en sortir. C'est comme si on veut vivre une chrétienté où il n'y a pas la croix, où il n'y a pas la souffrance, où il n'y a pas à développer cette capacité de résilience, de savoir que c'est vrai, ça peut être dû aujourd'hui, mais demain, on va rebondir. S'il n'y avait pas eu de vendredi saint, il n'aurait pas le jour de Pâques. Donc, on ait cela en tête comme quoi, même si c'est dû, on reste avec Jésus-Christ, on va rebondir le lendemain.
8: Bonsoir, mon père.
0: Bonsoir.
8: Moi, c'est Marie-Grâce Martin. Ma question, c'est que comment faire la différence entre des blocages physiques et puis spirituels? Je prends un exemple. Il y a une famille, et dans la famille, toutes les filles ne se marient pas. Soit si elles sont avec quelqu'un, il y aura des problèmes car la personne va la laisser. Ou bien si elle est avec quelqu'un, l'homme meurt, toutes les filles ne se marient pas. On commence à se poser peut-être si c'est un problème physique. On va comme ça voir les attitudes des filles, qu'est-ce que fait, puis ça ne se marie pas, elles vont comme ça chercher, mais qu'est-ce qui se passe, on change de comportement, des trucs comme ça. Maintenant, quand de manière physique, elles n'arrivent pas à trouver de solution, maintenant elles se disent que c'est un problème spirituel. Elles rentrent dans le spirituel, elles prient, mais il n'y a rien. Que ce soit de manière physique comme de manière spirituelle, elles ne voient rien, ça n'avance pas. Donc, on ne sait pas si c'est physique ou si c'est spirituel.
0: Merci. Merci, ma fille. Alors, bien, on peut se poser des questions, ok? Peut-être s'il y a des psychologues qui vont étudier ce cas, hein, ils vont aller plus loin pour interroger, comprendre, observer, Parce qu'il ne suffit pas juste de dire, bon, plusieurs filles, partie des expériences de chacune, et puis dire, ah, voici telle chose qui n'a pas marché, telle chose qui n'a pas marché. Quand n'était-il de la vie de leur maman ou de leurs parents, et remonter, savoir un peu les choses. Hein. Mais sur

0: est une institution sociale, mais aussi spirituelle dans l'Église. On ne s'y lance pas comme ça sans aucune préparation. Même dans nos villages, dans nos sociétés traditionnelles, les parents prennent le temps de préparer, d'aller enquêter, de savoir si l'homme ou bien la femme qui va venir, si elle est de bonne moralité, de bonne famille. Okay? Donc aujourd'hui encore, cela s'impose. Je me souviens quand on était en train d'étudier la psychologie, un de nos professeurs nous a demandé, mais pour devenir prêtre, vous faites combien d'années? On a dit 7 ans et plus. Et pour préparer les couples au mariage, combien de temps? On lui a dit, monsieur le professeur, 3 mois. Il dit, vous voyez, vous allez vivre votre vie sacerdotale toute la vie et 7 ans. Mais les couples qui vont se marier aussi pour toute la vie, à peine 3 mois. Donc il y a beaucoup de choses à apprendre dans la dynamique de la psychologie de la femme, de l'homme. Qu'est-ce qui marche dans une vie de couple qui permet le couple de rester longtemps ensemble? Tout cela, aujourd'hui, la science en psychologie permet de le savoir. Mais si les gens ne sont pas préparés à cela, qu'ils pensent que c'est vivre seulement sous l'effet émotionnel, hein, je t'aime, je te l'aime, il m'aime ou bien, et puis après, ah, je ne ressens plus rien pour lui, je veux sauter comme, on saute comme des chimpanzés. Bon, excusez-moi, mais il y a du travail à faire. En même temps, ça interpelle les jeunes filles de savoir, il faut étudier qu'est-ce que tu espères du mariage, qu'est-ce qui fait que le mariage dure pour certains. Qu'est-ce que les jeunes doivent apprendre aujourd'hui? Parce que si on n'est pas endurant, on n'est pas persévérant, on ne peut pas mener un engagement à vie. Et aujourd'hui, beaucoup de jeunes sont confrontés au défi de ne pas retarder la gratification sexuelle. Ils veulent jouir ici et maintenant du sexe. Tout de suite, ils veulent en avoir. Et demain, qu'est-ce que vous allez attendre d'eux dans le mariage? Est-ce que vous serez endurant? Est-ce que vous allez pouvoir tenir quand peut-être votre mari ou bien votre épouse n'est pas là? Tout cela remet la problématique d'une bonne préparation pour que ceux qui s'y engagent sachent à quoi ils s'y engagent et comment ils doivent faire aussi des efforts. Le mariage, ce n'est pas facile. Comme on le dit, un des secrets dedans, c'est comme un compte bancaire que tu ouvres. Si tu te maries et tu ouvres un compte bancaire, tu n'y mets rien. Au 31 décembre, tu vas voir ton gestionnaire bancaire, il n'aura rien. Mais si tu y mets de l'amour, du pardon, des efforts, des sacrifices pour mieux bâtir le couple, alors tu pourras en récolter quelque chose de bon.
1: Mais mon père, est-ce que ça arrive à toutes les filles en même temps? C'est-à-dire toutes les filles de la famille, et une grande famille, que ce soit les cousines, les sœurs, elles toutes, elles ne peuvent pas se marier. Ça, c'est physique ou bien? Et puis, elles ont des personnalités, elles toutes différentes. Il y a d'autres qui sont gentilles, il y a d'autres qui ont un caractère un peu sauvage, il y a d'autres aussi... Elle ne se marie pas. Est-ce que c'est dû à ça ou bien...
0: Alors, je ne peux pas faire des conclusions hâtives. Voilà. Voilà. Ça demande d'étudier. D'étudier, de voir un cas de mariage. Qu'est-ce qui n'a pas marché? Étudier l'homme, étudier leur comportement. Je ne peux pas me hâter. Donc, vous, c'est votre observation, mais...
2: Mon père, effectivement, en fait, ce qu'elle a dit, c'est parce que... Elle a entendu cela, ouais. Et dans les évangélisations, dans les assemblées de prière, les gens parlent de arbre généalogique, la malédiction générationnelle. Donc parce que
0: mari de nuit, ouais, femme de nuit.
2: Parce qu'il y a des grands-parents auraient fait quelque chose, donc ça réjaillit sur toutes les filles de la famille. Et donc toutes les filles ne peuvent pas se marier, ou bien tous les hommes ne peuvent pas se marier, ou bien personne ne doit travailler dans un bureau. Vous voyez ces gens, c'est ce genre d'idée-là, et ça suit tout le monde.
0: Limitation mentale. Je vous ai dit, il y a 3 choses. Il y a la nature qui nous a faites. On est né d'un père, d'une mère, et ils nous ont transmis des choses. Et peut-être si on a des parents qui sont diabétiques, il y a des probabilités qu'on soit diabétique. Tout cela aujourd'hui, scientifiquement, c'est sûr. L'environnement nous a faites. Et puis, notre propre responsabilité. Donc, tout cela est à voir. Mais notre propre responsabilité, en prenant conscience que peut-être des choses sont arrivées, on étudie, pourquoi peut-être ma maman ne s'est pas mariée, pourquoi elle a fait ceci, je peux rectifier cela aujourd'hui. Tu comprends? C'est comme si on conduit une voiture, ça va tomber, il va dire, tombe, et puis bon. Non, je peux rectifier la trajectoire, en sachant que voici ce qu'il faut que ma maman n'a pas fait, parce qu'elle ne le savait pas. Aujourd'hui, moi, je le sais, je vais arranger.
3: Le père Ruffin Joachim Abois Aké vient de nous proposer un enseignement sur le thème « Les blocages et les échecs, à qui la faute ?» Merci de nous avoir suivis.

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1: Alors nous allons nous demander ce matin comment discerner la volonté de Dieu. On a des choix à faire dans notre vie. Et souvent on se demande, mais quelle est la volonté de Dieu? Comment la discerner? Alors, c'est un thème extrêmement vaste, hein, puisque, vous savez, c'est la troisième demande du Notre Père, hein, que ta volonté soit faite. Et toute la vie du chrétien, ça doit être de chercher à faire la volonté de Dieu. Alors, bien évidemment, en une émission, on ne peut pas répondre à l'ensemble de cette question, puisque c'est toute notre vie, en fait, de chercher à faire la volonté de Dieu. Mais je voudrais ce matin insister sur un aspect. Hein, souvent, on pense que la volonté de Dieu, elle va nous être donnée d'en haut, un peu de l'extérieur. Ce que je voudrais un peu développer, c'est que discerner la volonté de Dieu ne peut pas se faire sans une certaine conversion de notre part, sans un changement de nous-mêmes. Parce que souvent, on s'attend de façon très passive, on se dit « Dieu a un plan sur moi ». Et puis, forcément, puisque Dieu a un plan sur moi, il va me donner un signe. Ce signe va venir du ciel, et puis quand j'aurai ce signe, je saurai quelle est la volonté de Dieu, et puis je pourrai avancer. Hein. Que ça soit pour des questions très importantes, hein, comme chercher sa vocation, je me souviens d'un jeune qui était torturé, parce qu'il ne savait pas si Dieu l'appelait à la vocation, ou s'il fallait qu'il se marie. Et il se posait la question de la façon suivante, « Bon, j'attends un signe. » Et je peux vous dire, il a attendu longtemps. Et très souvent, on a une attitude très passive, on pense que Dieu a un plan, il a une volonté, tout arrêté. Et puis nous, en fait, on n'a qu'à attendre le signe de la volonté de Dieu. Ce que je voudrais découvrir avec vous ce matin, en nous mettant à l'école de l'Évangile, c'est que la volonté de Dieu, elle se découvre à travers notre propre conversion. Et souvent, on ne se met pas en cause et on attend la volonté de Dieu de façon très passive. Et on se plaint. Hein, souvent, on est très fataliste. On a une vision sur le discernement de la volonté de Dieu, comme si c'était quelque chose de l'extérieur qui allait descendre du ciel. Hein, j'allais dire, on a une vision de la volonté de Dieu ou du gouvernement de Dieu, comme si c'était un GPS. Alors, discerner la volonté de Dieu, ça serait allumer le GPS, puis Dieu va nous indiquer est-ce qu'il faut qu'on tourne à droite, est-ce qu'il faut qu'on tourne à gauche, et puis on attend des signes. Alors, je voudrais juste commencer à titre d'introduction par un petit passage de l'Évangile où, on va voir, hein, Dieu a vraiment une volonté de Dieu, a un plan sur nous, et Dieu nous donne des signes. Mais Dieu n'aime pas nous donner sa volonté de l'extérieur comme ça. Il veut notre conversion. Et c'est en nous convertissant qu'on va la découvrir. Il y a un passage que sans doute vous connaissez tous, c'est le passage du bon samaritain. Et le bon samaritain, c'est exactement quelqu'un qui vient voir Jésus en disant « Mais qui est mon prochain ?» Alors il pose d'autres questions avant, mais sans doute dans sa vie, je ne sais pas, il avait peut-être quelqu'un à aider, dit « Bon, il faut que je pose un choix, qui j'aide en premier lieu ?» Seigneur, donne-moi un signe ou un critère clair que je puisse appliquer dans ma vie. Et le Seigneur dit, mais non, moi, je ne vais pas faire comme ça avec toi. Je vais te raconter une petite histoire. Donc, il raconte l'histoire du Samaritain. Vous connaissez cette histoire, le Samaritain qui est roué de coups entre Jérusalem et Jéricho. Et puis, il y a un prêtre qui descend, il passe dessus. Il y a un Lévite qui descend, il passe à côté. Et puis, il y a un Samaritain qui s'en occupe. Et Jésus lui dit, moi, je ne vais pas te répondre, je vais te poser une question. Qui s'est fait le prochain de cet homme tombé au milieu des bandits? Et puis le scribe qui lui avait posé la question répond, dit, tu vois toi-même, en entrant dans une conversion, toi-même tu peux trouver la réponse. Alors, je vais essayer de vous proposer un cheminement, quelles sont ces clés de discernement qui nous engagent nous-mêmes. Si on voulait regarder ça de façon complète, il faudrait regarder les grands saints dans l'Évangile. Les grands saints dans l'Évangile, même ceux qui ont eu des grands signes, ont constamment cherché la volonté de Dieu. D'abord, ils étaient très souvent dans l'incompréhension. Nous, souvent, on pense à, sans doute, moi, je ne suis pas un grand saint favorisé des lumières de Dieu, parce que moi, je ne sais pas ce que Dieu attend de moi. Mais les grands saints, visiblement, ils savaient. Alors, si vous regardez dans l'Évangile, la Vierge Marie, elle ne sait pas ce qui va se passer. Même à l'Annonciation, elle interroge, mais comment cela va-t-il se faire? Et Dieu ne lui a pas du tout donné un plan de route GPS en disant, écoute, ça va se terminer par la crucifixion. Comment dire, dès le point de départ, Marie ne savait pas ce qui se passait. Quand Jésus a fait une fugue, elle ne savait pas. Les grands saints n'ont pas du tout discerné la volonté de Dieu, comme nous le pensons, en disant, eux, ils avaient des faveurs, moi je ne les ai pas. Et on prend ça comme excuse pour entrer dans la passivité. Saint Joseph, peut-être après la Vierge Marie, le plus grand saint, c'est Saint Joseph. Saint Joseph, pendant tout un moment, Dieu l'a laissé chercher dans une espèce d'obscurité, en voyant la Vierge et en se demandant, mais est-ce que je peux la prendre chez moi ? Alors, je voudrais m'arrêter sur un saint que nous aimons bien à la communauté Saint-Jean, c'est Saint-Jean. Et je voudrais m'arrêter sur trois grands critères de discernement que Saint-Jean donne pour chercher la volonté de Dieu en l'invitant à rentrer en lui-même. Parce que chercher la volonté de Dieu, j'allais dire, c'est un changement d'état d'esprit, c'est une conversion. Ce n'est pas seulement attendre des signes de l'extérieur. Je voudrais vous donner, en faisant un petit parcours de l'évangile de Jean, trois grands critères qu'on retrouve à trois grands moments de la vie de Saint-Jean où il était un carrefour. Et sans doute, il se demandait, mais quelle est la volonté de Dieu là-dedans ? Ces trois clés de discernement, on va s'arrêter, c'est... À chaque fois, il est présenté à Saint-Jean un signe. On va voir, il y a une place très importante des signes. Un signe, une interrogation, et puis une expérience à faire. Alors, on va s'arrêter un peu sur les trois grands moments de la vie, trois grands moments charnières de la vie de Saint-Jean. Je commence tout de suite par le premier moment qui a été sa vocation. Peut-être vous connaissez la première page de l'évangile de Saint-Jean. Il y a eu un signe, une interrogation et une expérience. Je reprends avec vous ce passage. D'abord, Saint-Jean l'apôtre était disciple de Jean-Baptiste. Il a eu un signe, ou plutôt une parole. Jean-Baptiste a dit « Voici l'agneau de Dieu ». Ça, c'était un signe fort, puisqu'il était auprès de Jean-Baptiste. Et là, il y a une parole, on pourrait dire une parole de connaissance. « Voici l'agneau de Dieu, c'est lui que tu vas suivre ». Ensuite, il y a eu une interrogation. Jean s'est mis à suivre Jésus. Jésus s'est retourné et il a dit « Que cherchez-vous ?» On va voir, c'est tellement important. Dieu nous fait cheminer, nous fait discerner en nous interrogeant. C'est très rare que Dieu nous donne, et dans l'évangile il ne fait jamais comme ça, que Dieu nous donne une réponse toute faite. C'est pour ça que parfois quand on discerne, on a peur d'interroger en disant « Mais si j'interroge, c'est que mon discernement ne doit pas être bon. » Non, non, peut-être qu'on commence à discerner. Alors, voici l'agneau de Dieu. Ensuite, une interrogation de Jésus. On voit, c'est tellement important. Jésus aime nous interroger. Et si on accepte d'entrer dans cette interrogation, déjà on commence à se convertir. Et puis peut-être le discernement va venir. Et puis en troisième lieu, une expérience. Jésus s'est retourné et il a dit « Que cherchez-vous ? » Puis ils ont répondu par une autre interrogation « Maître, où demeures-tu ? » Et puis Jésus leur a dit « Venez et voyez. » Et puis il est dit dans l'évangile juste après « Ils virent et ils demeurèrent auprès de lui ce jour-là. » C'était la dixième heure, on nous dit même l'heure de la journée. Alors, première chose que je retiens dans cet premier moment du discernement, puisque c'est la vocation de Saint-Jean, où il a tout quitté, il a posé ce choix pour suivre Jésus, la première chose c'est que le signe, aussi grand soit-il, ne suffit pas. Jésus a dit, très bien, tu as un signe fort, Jean-Baptiste a dit, voici l'agneau de Dieu. Mais le discernement, c'est une expérience que tu vas faire. Et Jésus lui dit, mais qu'est-ce que tu cherches ? Viens et vois. C'est très important. Moi, je me souviens d'un jeune qui cherchait sa vocation, ou plutôt son métier sur Internet. Alors, il cherchait toute la journée comme ça. Et il faisait aucune expérience. Je dis, mais c'est en forgeant qu'on devient forgeron. Et c'est très important. Le discernement ne vient jamais de l'extérieur. Si on n'est pas engagé, comment est-ce qu'on peut discerner la volonté de Dieu ? Et c'est en s'engageant, parce que Dieu aime ça. Dieu ne veut pas nous éclairer de l'extérieur. Il veut nous éclairer comme des amis. Et souvent, le premier critère du choix, c'est que est-ce qu'on trouve la paix ? C'est quelque chose qu'on fait, qu'on expérimente, qu'on aime faire. Alors ça, c'est le premier moment de la vie apostolique de Jésus, où Jean l'a suivi. Et Jésus, plus que le signe, lui a fait faire une expérience. Et ça, posez-vous très souvent la question, quand je dois discerner, quelle expérience je fais ? Et pas seulement d'attendre de façon passive. Je me souviens également d'un frère de ma communauté qui accompagnait une jeune femme qui avait du mal à trouver un mari. Ou plutôt, il y avait pas mal de prétendants et elle avait du mal à trouver un mari, puis elle avait eu des tas d'histoires. Et le frère lui dit, écoute, on va faire une neuvaine. Alors elle commence la neuvaine et puis 9 jours après, le frère vient la voir. Et puis le frère lui dit, mais comment ça s'est passé ? Et elle dit, mais vraiment, j'ai fait la neuvaine, vraiment, je ne suis pas sortie de chez moi. Il lui dit, mais tu crois quoi ? Tu crois qu'il y a quelqu'un qui va sonner à la porte et qui va dire « Bonjour, je suis le gars de la neuvaine ». Ça ne se passe pas comme ça. Le discernement, ce n'est pas seulement des signes. Ça exige une recherche et une expérience à faire. C'est pour ça que pour le discernement de la vocation, nous dans notre communauté, on ne peut pas discerner une vocation uniquement même si un jeune a eu des signes forts. Il faut vivre avec quelqu'un. C'est pour ça que l'Église aussi dit « Pour le fiançailles, pour le mariage, il y a un temps de fiançailles ». Donc, ne soyons pas dans l'illusion de penser que Dieu va nous donner quelque chose de tout fait. Il veut nous faire expérimenter. Viens et vois. C'est pour ça qu'il faut se méfier toujours des gens qui nous donnent des signes qui sont tellement forts qu'ils nous enferment dedans. Le signe, et peut-être c'est la première chose à retenir, le signe c'est pour éveiller notre attention. On ne base jamais toute notre vie sur un signe. Même la Vierge Marie, qui a eu un signe fort puisqu'elle a eu l'ange qui lui est apparu lors de l'Annonciation, même la Vierge Marie, si elle s'était enfermée dans ce signe ou dans cette parole, l'ange lui a dit « Celui que tu vas mettre au monde, il sera grand, il sera appelé fils du Très-Haut, il siégera sur le trône de David son père. » Si Marie s'était arrêtée à cette parole de connaissance, comment est-ce qu'elle aurait pu vivre la crucifixion ? Elle dit « Mais non, alors l'ange s'est trompé, ou alors c'était une illusion. » Et souvent, nous, on s'arrête à une parole de connaissance, on s'enferme dedans, et puis on essaie de diriger notre vie avec. La Vierge, elle s'est servie de ce signe, puis elle a vécu une expérience auprès de Jésus, et surtout d'abord, elle a commencé à vivre une expérience auprès d'Élisabeth. C'est pour ça que le discernement de la volonté de Dieu, il doit être rempli d'initiatives. Comment on fait pour expérimenter tel métier, telle chose que je cherche ? Ça, c'est le premier aspect. Et pour ça qu'il faut se méfier des gens qui nous enferment dans un chemin tout tracé à travers un signe. Toi, tu as épousé telle personne, tu vas faire ceci ou tu vas faire cela. Ensuite, il y a un autre moment de la vie apostolique de Jésus où on retrouve ces trois éléments. Un signe, une interrogation de Jésus et une parole. C'est au chapitre 6 de l'évangile de Jean. Alors, je vous invite à relire cet évangile. Vous savez, un évangile, on peut le lire en une demi-heure. Donc, prenez une demi-heure le matin, lisez l'évangile de Jean, et vous verrez que Jean lui-même, il a passé son temps à discerner la volonté de Dieu, et ce n'était pas du tout préparé d'avance. Et plus on avance dans l'évangile, d'ailleurs, plus il est face à des carrefours. Alors, au chapitre 6 de l'évangile de Saint Jean, il y a un nouveau discernement. Il y a un nouveau signe. Le grand signe, c'est la multiplication des pains. Alors là, il y a un signe fort, qu'il faut suivre Jésus, il y a un signe fort. Mais ça se gâte juste après parce que Jésus leur fait un discours et puis tout le monde commence à partir. Et là, Jésus pose une nouvelle interrogation. Et Jésus leur dit « Voulez-vous partir vous aussi ?» Et ça, c'est très important. C'est même une interrogation où Jésus leur dit « Mais moi, je ne vous force pas. » Et nous, parfois, on cherche la volonté de Dieu en disant « Si c'est la volonté de Dieu, c'est comme si Dieu... J'étais obligé de rentrer dedans, non ? Est-ce que tu veux partir toi aussi ?» Parce que souvent, on voudrait qu'il y ait quelque chose qui nous soit donné de l'extérieur, comme ça, on n'a pas à nous engager nous-mêmes. Et puis, il y a une nouvelle expérience, c'est la présence de Jésus juste après la multiplication des pains, où Jésus marche au milieu des disciples, il les rejoint sur la mer, alors qu'ils sont en train de travailler. Alors, je vous ai dit dans un premier temps, il faut toujours dépasser le signe, ou du moins le signe c'est pour nous éveiller, pour nous donner un clin d'œil. Et là, il nous est montré dans ce second passage que la foule qui avait vu le signe de la multiplication des pains, ils ont eu un grand signe. Et qu'est-ce qu'ils font ? Ils reviennent le lendemain, ils demandent un autre signe. Alors pourtant, ils ont déjà eu un signe fort. Et dit, Seigneur, quel est le signe que tu vas nous montrer pour que nous puissions te croire ? Mais il vient de multiplication et multiplier les pains la veille. Et nous, très souvent, c'est comme ça. On cherche un signe, Dieu nous en donne. Et puis on dit, non, c'est pas assez, j'en veux un autre. Il faut savoir ça, le signe appelle le signe et c'est infini. Il y a des gens comme ça qui courent de veiller en veiller. Ah non, il faut encore un signe, encore un signe. Et là, Jésus, l'interrogation se fait plus forte. Parce qu'il y a toute une incompréhension. Il dit, je suis le pain de vie. Il y a plein de gens qui partent. Et il dit, est-ce que vous voulez partir vous aussi ? Alors, premier aspect, le signe, on ne peut pas fonder sa vie sur un signe. Il y a une expérience à faire. Deuxième aspect, il y a toujours une interrogation. Et ça, ça nous dérange. Parce que on a peur d'être dans l'incertitude. Parfois, on n'aime pas interroger. On aimerait bien que les choses soient claires jusqu'au bout. Jésus nous gouverne en nous interrogeant. C'est pour ça que tant que nous nous interrogeons, ça veut dire que nous sommes sur la bonne voie. La Vierge Marie, elle s'est interrogée toute sa vie. Et l'interrogation n'est pas le signe qu'on n'a pas découvert la volonté de Dieu. Parce que quand on interroge, il y a des choses qui s'ouvrent progressivement. Alors, ça serait le second point à relever. D'abord, on ne peut pas fonder toute sa vie sur des signes. D'abord, comment interroger ? Parce que Jésus oriente notre interrogation. Il y a une petite distinction sur laquelle je voudrais m'arrêter entre l'interrogation et le doute. Alors, on n'a pas le temps de lire tout le chapitre 6 et la suite de l'évangile de Saint Jean, mais il y a un doute qui naît dans le cœur des disciples. Est-ce que c'est bien le Messie? Qu'est-ce qu'il raconte? Est-ce qu'il peut nous donner sa chair à manger en nourriture? Ils se mettent à douter. Alors, ça c'est très important. Le doute, alors parfois il faut se remettre en question, mais le doute risque d'être corrosif. Le doute ne peut pas nous permettre de discerner. Le doute écarte des choses. Mais quand on est uniquement dans une attitude de doute, il y a quelque chose qui est purement négatif. Une fois, je me souviens, j'avais rencontré un jeune qui se posait la question, mais ma cheminante, est-ce que c'est la bonne? Et il se mettait à douter. Quelle est la différence entre l'interrogation, qui souvent vient de Jésus, et le doute? Le doute est négatif. Peut-être que c'est pas ça. Il y a des gens qui discernent la volonté de Dieu en passant leur temps à douter. Et le doute risque de nous ronger de l'intérieur. L'interrogation, elle est positive et elle s'appuie sur une expérience qui est grande. C'est pour ça que, quand on doit discerner, le doute vient de qui? Le doute, souvent, vient de notre entourage. Je rencontre des fiancés et puis il y a toute une pression de la famille qui met un doute. Le discernement de Dieu ne se fait pas à partir des doutes. L'expérience qu'on fait de quelqu'un, et puis, en fait, c'est ça l'interrogation. Est-ce que c'est bien lui? L'interrogation nous ouvre parce qu'on a vécu une expérience grande. Alors ça, c'est peut-être le second point à retenir. D'abord, le signe m'ouvre le chemin, mais c'est jamais suffisant. Et Jésus aime m'interroger. Mais Jésus ne m'enferme jamais dans le doute. C'est pour ça que on doit s'interroger. Bon, le Seigneur m'a donné des signes, comment avancer? Et puis, comment interroger véritablement sans m'enfermer dans un doute. Et pour avoir un point d'appui, souvent, je me souviens, c'est un fiancé qui m'a raconté cette expérience. Il avait vécu une aide forte de sa fiancée à son égard. Et il disait, mais ça, je ne peux pas en douter. Ça, je ne peux pas en douter. Il faut s'appuyer sur des expériences qu'on a faites qui sont hors de doute. Alors, je vais m'arrêter sur le troisième moment, un dernier moment de discernement dans la vie de Saint Jean, où on retrouve signe, une interrogation de Jésus et puis une expérience. Ce dernier moment, c'est au chapitre 13, au moment de la trahison de Judas. Vous voyez, c'est comme trois grands carrefours de la vie de Jean. Qu'est-ce qu'il faut faire? Quelle est la volonté de Dieu? D'abord, quand Jean a rencontré Jésus, au milieu de l'évangile, au chapitre 6, quand tout le monde s'est mis à partir, qu'est-ce que je fais moi? Qu'est-ce que Dieu attend de moi? Et puis, à la fin de l'évangile, ou plutôt au chapitre 13, Saint Jean aussi ne comprend plus ce qui se passe. Jésus annonce qu'il y a un traître. C'est le grand développement au chapitre 13 de l'évangile de Saint Jean. Alors, il y a un signe très discret. Dans l'évangile de Jean, Jésus annonce qu'il y a un traître. Et puis, Jean lui pose la question, « Seigneur, qui est-ce ? » Et Jésus lui dit, « Je vais donner un signe, c'est celui à qui je vais donner la bouchée que je vais tremper dans le plat. » Et puis, il y a une expérience très forte, c'est que Saint Jean repose sur le cœur du Christ. Alors, je voudrais m'arrêter sur ce dernier moment qui est très important pour le discernement. C'est que là, c'est un discernement, c'est plus seulement Jean qui rencontre Jésus au point de départ, mais c'est un discernement où plus personne ne voit ce qu'il faut faire. Il y a un traître, et surtout, Jésus a fait de telle sorte, il a donné un signe à Saint Jean, en montrant qu'il donnait à Judas la bouchée de pain, et il a fait comprendre à Saint Jean que Jésus voulait garder le silence. Puisqu'il nous est dit, cela parmi les convives, aucun ne le comprit. Jésus a dit, ce que tu as à faire, fais-le vite. Et Jean a compris, il a dénoncé le traître, mais il ne veut pas que ça se sache. Saint Jean, il était face à une question extrême. Est-ce qu'il faut que j'arrête Judas? Est-ce qu'il faut que je laisse faire? Quelle est la volonté de Dieu? Et le seul support qu'il avait, c'est qu'il voyait négativement, je vois que Jésus veut laisser faire. Et parfois, il y a des discernements extrêmes où la seule chose auquel on peut se raccrocher, c'est négatif. Je ne peux pas faire autrement. Parce que là, je trahirais quelque chose de l'expérience que j'ai fait auprès de Jésus. Et pourtant, ça a été le point d'appui de Saint Jean qui a été fidèle jusque lors de la Passion. C'est pour ça que je vous propose de retenir ces trois grands critères. C'est vrai, il y a des signes, mais le signe ne peut jamais être un point d'appui. Ensuite, il y a des interrogations, et l'interrogation n'est pas le doute. Et puis en troisième lieu, il y a des expériences fortes, et dans notre vie, il y a des situations extrêmes. Est-ce qu'il faut que je reste à tel endroit? Il y a la corruption. C'est une interrogation très difficile. Là, c'était Jésus. Jean était à un endroit de corruption extrême puisqu'il y avait un traître. Qu'est-ce qu'il faut faire? Est-ce qu'il faut dénoncer? Normalement, quand on voit que quelqu'un va mettre à mort, puisque Judas allait trahir, normalement, il faudrait dénoncer. Et Jean, il s'est posé la question, est-ce qu'il faut dénoncer? C'est pour ça que les pères de l'Église disent que Jean n'a pas révélé, surtout pas à Saint-Pierre, qui était le traître, parce que Saint-Pierre, lui, il avait déjà une épée à la main, sans doute Judas ne serait pas sorti vivant de la pièce. Jean, il dit, moi je ne sais pas. Je ne sais pas s'il faut dénoncer. Je ne sais pas comment avancer. Et puis, il y a la manière dont Jésus l'a conduit, dit, ah, je ne comprends peut-être pas pourquoi, mais je vois qu'il faut que je garde le silence. Alors, vous allez me dire, ces trois critères, nous, mon père, on aimerait plus avoir des critères clairs. Que Dieu nous dise, il faut faire ça, il faut faire ça dans ma vie. Vous voyez que dans l'évangile, Jésus aime bien nous faire chercher. Alors, c'est mon propos ce matin, comment chercher la volonté de Dieu? Mais en s'engageant, et c'est parce que Saint Jean, il n'était pas spectateur. Saint Jean, il a reposé la tête sur le cœur du Christ, et de l'intérieur, il a compris que Jésus voulait garder le silence. Si Jean avait été loin du Christ, et qu'il avait uniquement raisonné en lui-même, dit « il y a un traître, il va mettre quelqu'un à mort, il faut absolument le dénoncer parce que ça met en péril toute la communauté. » Et puis, parce que c'était quelqu'un qui s'était engagé auprès de Jésus, il a eu des lumières intérieures. C'est pour ça que n'attendez pas d'avoir des lumières de la volonté de Dieu sur votre vie si vous êtes uniquement passif, que vous ne vous engagez jamais. Comme on dit, c'est en forgeant qu'on devient forgeron. C'est en expérimentant, c'est en cherchant que progressivement la volonté de Dieu se fait. Alors vous allez me dire encore une fois, nous on aimerait bien avoir des éléments plus clairs. Oui, mais Jésus, c'est ça qu'il propose. Il propose un chemin de conversion. Et lisez la vie des saints. Les saints, c'est peut-être les personnes qui ont eu le plus de signes, mais c'est les personnes qui ont le plus cherché. C'est les personnes qui se sont le plus interrogées. Mère Teresa, c'est quelqu'un qui a eu un signe fort. Je vais terminer par sa vie. Vous savez que Mère Teresa, c'est quelqu'un qui a beaucoup discerné la volonté de Dieu. Elle avait eu une première vocation. Elle était enseignante, donc sa vie était toute tracée. Et puis à un moment, elle raconte ça, elle était dans un train en Inde, elle a eu un signe très fort, elle a eu une espèce de vision, qu'il fallait qu'elle quitte tout pour avoir une espèce de seconde vocation, pour qu'elle quitte l'école où elle enseignait comme religieuse, pour s'occuper des gens dans la rue. Alors, et ce signe, elle s'est dit, ce signe il est fort, il m'éveille l'attention, mais ça ne suffit pas. Et elle a beaucoup cherché et elle a interrogé ses pères spirituels. Souvent, on peut pas discerner la volonté de Dieu seul. Et puis surtout, au-delà de ce signe qu'elle a eu, à la fin de sa vie, je me souviens d'un frère de ma communauté qui la connaissait, qui l'a interrogé, qui m'a dit « Mais Mère Teresa, racontez-nous cet épisode, vous avez eu ce signe fort dans le train. » Elle dit « Mais j'arrive plus à le raconter, je me souviens même plus comment ça s'est passé. » Parce que ce qu'il avait fait discerner dans sa vie, au-delà de ce signe, c'est l'expérience qu'elle avait faite, la présence de Jésus, auprès des gens qu'elle avait aidés. Jésus aime nous mettre sur un chemin. Il ne faut pas avoir peur, même si on dit on n'a pas assez d'éléments, on n'a pas assez de signes. Saint Jean avait très peu de signes. Les saints souvent avaient très peu de signes dans les moments extrêmes, mais parce qu'il s'était déjà engagé, de l'intérieur, il y a des choses qui se sont imposées. Alors c'est très inconfortable. La volonté de Dieu, le chrétien ne la possède pas. C'est pour ça qu'il faut faire très attention quand on dit « Oui, Dieu veut ça pour toi. » Ah bon ? Mais les grands saints dans l'évangile, ils ne possédaient pas la volonté de Dieu. Ils la cherchaient tout le temps. Ils étaient dans la crainte de Dieu.
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0: Fille de notre Seigneur à travers le chapelet.
1: Aujourd'hui, nous méditons les mystères glorieux du rosaire.
2: Au nom du Père et du Fils et du Saint-Esprit.
3: Amen. Amen.
2: Je crois en Dieu, le Père Tout-Puissant, Créateur du ciel et de la terre, et en Jésus-Christ, son Fils unique, notre Seigneur, qui a été conçu du Saint-Esprit, est né de la Vierge Marie, a souffert sous Ponce Pilate, a été crucifié, est mort et a été enseveli, est descendu aux enfers, est ressuscité des morts le troisième jour, est monté aux cieux, est assis à la droite de Dieu le Père Tout-Puissant, d'où il viendra juger les vivants et les morts. Je crois en l'Esprit Saint, à la Sainte Église catholique, à la communion des saints, à la rémission des péchés, à la résurrection de la chair, à la vie éternelle. Amen. Amen. Notre Père, qui es aux cieux, que ton nom soit sanctifié, que ton règne vienne, que ta volonté soit faite sur la terre comme au ciel.
4: Donne-nous aujourd'hui notre pain de ce jour, pardonne-nous nos offenses, comme nous pardonnons aussi à ceux qui nous ont offensés, et ne nous laisse pas entrer en tentation, mais délivre-nous du mal. Amen.
2: Je vous salue, Marie, pleine de grâce. Le Seigneur est avec vous. Vous êtes bénie entre toutes les femmes, et Jésus, le fruit de vos entrailles, est béni.
5: Sainte Marie, Mère de Dieu, priez pour nous, pauvres pécheurs, maintenant et à l'heure de notre mort.
2: Amen. Amen. Je vous salue, Marie, pleine de grâce. Le Seigneur est avec vous. Vous êtes bénie entre toutes les femmes, et Jésus, le fruit de vos entrailles, est béni.
5: Sainte Marie, Mère de Dieu, priez pour nous, pauvres pécheurs, maintenant et à l'heure de notre mort.
2: Amen. Amen. Je vous salue, Marie, pleine de grâce. Le Seigneur est avec vous. Vous êtes bénie entre toutes les femmes, et Jésus, le fruit de vos entrailles, est béni.
5: Sainte Marie, Mère de Dieu, priez pour nous, pauvres pécheurs, maintenant et à l'heure de notre mort.
2: Amen. Amen. Gloire au Père, et au Fils, et au Saint-Esprit.
5: Comme il était au commencement, maintenant et toujours, et pour les siècles des siècles.
2: Amen. Amen.

0: premier de ces mystères, c'est la résurrection. Je vous propose de méditer avec cet évangile extrait du chapitre 24 de l'évangile selon saint Luc. Le premier jour de la semaine, à la pointe de l'aurore, les femmes allèrent à la tombe portant les aromates qu'elles avaient préparés. Elles trouvèrent la pierre roulée de devant le tombeau, mais étant entrées, elles ne trouvèrent pas le corps du Seigneur Jésus. Et il advint, comme elles en demeuraient perplexes, que deux hommes se tinrent devant elles, en habits éblouissants. Et tandis que saisies d'effroi, elles tenaient leur visage incliné vers le sol, ils leur dirent « Pourquoi cherchez-vous le vivant parmi les morts? Il n'est pas ici, mais il est ressuscité. Rappelez-vous comment il vous a parlé quand il était encore en Galilée. Il faut, disait-il, que le Fils de l'homme soit livré aux mains des pécheurs, qu'il soit crucifié et qu'il ressuscite le troisième jour. » Et elles se rappelèrent ses paroles.
1: Notre Père qui es aux cieux, que ton nom soit sanctifié, que ton règne vienne, que ta volonté soit faite sur la terre comme au ciel.
2: Donne-nous aujourd'hui notre pain de ce jour. Pardonne-nous nos offenses, comme nous pardonnons aussi à ceux qui nous ont offensés. Et ne nous laisse pas entrer en tentation, mais délivre-nous du mal. Amen.
1: Je vous salue, Marie, pleine de grâce. Le Seigneur est avec vous. Vous êtes bénie entre toutes les femmes, et Jésus, le fruit de vos entrailles, est béni.
3: Sainte Marie, Mère de Dieu, priez pour nous pauvres pécheurs, maintenant et à l'heure de notre mort.
1: Amen. Je vous salue, Marie, pleine de grâce. Le Seigneur est avec vous. Vous êtes bénie entre toutes les femmes, et Jésus, le fruit de vos entrailles, est béni.
3: Sainte Marie, Mère de Dieu, priez pour nous pauvres pécheurs, maintenant et à l'heure de notre mort.
1: Amen. Je vous salue, Marie, pleine de grâce. Le Seigneur est avec vous. Vous êtes bénie entre toutes les femmes, et Jésus, le fruit de vos entrailles, est béni.
3: Sainte Marie, Mère de Dieu, priez pour nous pauvres pécheurs, maintenant et à l'heure de notre mort.
1: Amen. Je vous salue, Marie, pleine de grâce. Le Seigneur est avec vous. Vous êtes bénie entre toutes les femmes, et Jésus, le fruit de vos entrailles, est béni.
3: Sainte Marie, Mère de Dieu, priez pour nous pauvres pécheurs, maintenant et à l'heure de notre mort.
1: Amen. Je vous salue, Marie, pleine de grâce. Le Seigneur est avec vous. Vous êtes bénie entre toutes les femmes, et Jésus, le fruit de vos entrailles, est béni.
3: Sainte Marie, Mère de Dieu, priez pour nous pauvres pécheurs, maintenant et à l'heure de notre mort.
1: Amen. Je vous salue, Marie, pleine de grâce. Le Seigneur est avec vous. Vous êtes bénie entre toutes les femmes, et Jésus, le fruit de vos entrailles, est béni.
3: Sainte Marie, Mère de Dieu, priez pour nous pauvres pécheurs, maintenant et à l'heure de notre mort.
1: Amen. Je vous salue, Marie, pleine de grâce. Le Seigneur est avec vous. Vous êtes bénie entre toutes les femmes, et Jésus, le fruit de vos entrailles, est béni.
3: Sainte Marie, Mère de Dieu, priez pour nous pauvres pécheurs, maintenant et à l'heure de notre mort.
1: Amen. Je vous salue, Marie, pleine de grâce. Le Seigneur est avec vous. Vous êtes bénie entre toutes les femmes, et Jésus, le fruit de vos entrailles, est béni.
3: Sainte Marie, Mère de Dieu, priez pour nous pauvres pécheurs, maintenant et à l'heure de notre mort.
1: Amen. Je vous salue, Marie, pleine de grâce. Le Seigneur est avec vous. Vous êtes bénie entre toutes les femmes, et Jésus, le fruit de vos entrailles, est béni.
3: Sainte Marie, Mère de Dieu, priez pour nous pauvres pécheurs, maintenant et à l'heure de notre mort.
1: Amen. Je vous salue, Marie, pleine de grâce. Le Seigneur est avec vous. Vous êtes bénie entre toutes les femmes, et Jésus, le fruit de vos entrailles, est béni.
3: Sainte Marie, Mère de Dieu, priez pour nous pauvres pécheurs, maintenant et à l'heure de notre mort.
1: Amen. Gloire au Père, et au Fils, et au Saint-Esprit.
3: Comme il était au commencement, maintenant et toujours, et pour les siècles des siècles.
1: Amen.

0: Le second mystère glorieux, c'est l'Ascension. Je vous propose de le méditer en Saint Marc au chapitre 16. Enfin, Jésus se manifesta aux 11 mêmes pendant qu'ils étaient à table, et il leur reprocha leur incrédulité et leur obstination à ne pas ajouter foi à ceux qu'il avait vu ressusciter. Et il leur dit « Allez, dans le monde entier, proclamez l'Évangile à toute la création. Celui qui croira et sera baptisé sera sauvé, celui qui ne croira pas sera condamné. Et voici les signes qui accompagneront ceux qui auront cru. En mon nom, ils chasseront les démons, ils parleront en langue nouvelle. Ils saisiront des serpents, et s'ils boivent quelque poison mortel, il ne leur fera pas de mal. Ils imposeront les mains aux infirmes, et ceux-ci seront guéris. Or, le Seigneur Jésus, après leur avoir parlé, fut enlevé au ciel, et il s'assit à la droite de Dieu. Pour eux, ils s'en allèrent prêcher en tout lieu, le Seigneur agissant avec eux, et confirmant la parole par les signes qui l'accompagnaient.
1: Notre Père qui es aux cieux, que ton nom soit sanctifié, que ton règne vienne, que ta volonté soit faite sur la terre comme au ciel.
2: Donne-nous aujourd'hui notre pain de ce jour, pardonne-nous nos offenses, comme nous pardonnons aussi à ceux qui nous ont offensés, et ne nous laisse pas entrer en tentation, mais délivre-nous du mal. Amen.
1: Je vous salue, Marie, pleine de grâce. Le Seigneur est avec vous. Vous êtes bénie entre toutes les femmes, et Jésus, le fruit de vos entrailles, est béni.
3: Sainte Marie, Mère de Dieu, priez pour nous, pauvres pécheurs, maintenant et à l'heure de notre mort. Amen.
1: Je vous salue, Marie, pleine de grâce. Le Seigneur est avec vous. Vous êtes bénie entre toutes les femmes, et Jésus, le fruit de vos entrailles, est béni.
3: Sainte Marie, Mère de Dieu, priez pour nous pauvres pécheurs, maintenant et à l'heure de notre mort. Amen.
1: Je vous salue, Marie, pleine de grâce. Le Seigneur est avec vous. Vous êtes bénie entre toutes les femmes, et Jésus, le fruit de vos entrailles, est béni.
3: Sainte Marie, Mère de Dieu, priez pour nous pauvres pécheurs, maintenant et à l'heure de notre mort. Amen.
1: Je vous salue, Marie, pleine de grâce. Le Seigneur est avec vous. Vous êtes bénie entre toutes les femmes, et Jésus, le fruit de vos entrailles, est béni.
3: Sainte Marie, Mère de Dieu, priez pour nous pauvres pécheurs, maintenant et à l'heure de notre mort.
1: Amen. Je vous salue, Marie, pleine de grâce. Le Seigneur est avec vous. Vous êtes bénie entre toutes les femmes, et Jésus, le fruit de vos entrailles, est béni.
3: Sainte Marie, Mère de Dieu, priez pour nous pauvres pécheurs, maintenant et à l'heure de notre mort. Amen.
1: Je vous salue, Marie, pleine de grâce. Le Seigneur est avec vous. Vous êtes bénie entre toutes les femmes, et Jésus, le fruit de vos entrailles, est béni.
3: Sainte Marie, Mère de Dieu, priez pour nous pauvres pécheurs, maintenant et à l'heure de notre mort. Amen.
1: Je vous salue, Marie, pleine de grâce. Le Seigneur est avec vous. Vous êtes bénie entre toutes les femmes, et Jésus, le fruit de vos entrailles, est béni.
3: Sainte Marie, Mère de Dieu, priez pour nous pauvres pécheurs, maintenant et à l'heure de notre mort. Amen.
1: Je vous salue, Marie, pleine de grâce. Le Seigneur est avec vous. Vous êtes bénie entre toutes les femmes, et Jésus, le fruit de vos entrailles, est béni.
3: Sainte Marie, Mère de Dieu, priez pour nous pauvres pécheurs, maintenant et à l'heure de notre mort. Amen.
1: Je vous salue, Marie, pleine de grâce. Le Seigneur est avec vous. Vous êtes bénie entre toutes les femmes, et Jésus, le fruit de vos entrailles, est béni.
3: Sainte Marie, Mère de Dieu, priez pour nous pauvres pécheurs, maintenant et à l'heure de notre mort. Amen.
1: Je vous salue, Marie, pleine de grâce. Le Seigneur est avec vous. Vous êtes bénie entre toutes les femmes, et Jésus, le fruit de vos entrailles, est béni.
3: Sainte Marie, Mère de Dieu, priez pour nous pauvres pécheurs, maintenant et à l'heure de notre mort. Amen.
1: Gloire au Père, et au Fils, et au Saint-Esprit,
3: comme il était au commencement, maintenant et toujours, et pour les siècles des siècles. Amen.

0: Troisième mystère glorieux, la Pentecôte. Nous la méditons avec ce passage du chapitre 2 des Actes des Apôtres. Le jour de la Pentecôte étant arrivé, ils se trouvaient tous ensemble dans un même lieu, quand tout à coup vint du ciel un bruit tel que celui d'un violent coup de vent qui remplit toute la maison où ils se tenaient. Ils virent apparaître des langues qu'on eût dites de feu, elles se partageaient, et il s'en posa une sur chacun d'eux. Tous furent alors remplis de l'Esprit Saint, et ils commencèrent à parler en d'autres langues, selon que l'Esprit leur donnait de s'exprimer. Or il y avait, demeurant à Jérusalem, des hommes dévots de toutes les nations qui sont sous le ciel. Au bruit qui se produisit, la multitude se rassembla et fut confondue. Chacun les entendait parler en son propre idiome. Ils étaient stupéfaits et tous étonnés. Ils disaient, ces hommes qui parlent ne sont-ils pas tous galiléens? Comment se fait-il alors que chacun de nous les entende dans son propre idiome maternel? Parthes, Mèdes et Élamites, habitants de Mésopotamie, de Judée et de Cappadoce, du Pont et d'Asie, de Phrygie et de Pamphylie, d'Égypte et de cette partie de la Libye qui est proche de Cyrène, Romains en résidence, tant juifs que prosélytes, crétois et arabes, nous les entendons publier dans notre langue les merveilles de Dieu. Tous étaient stupéfaits et se disaient perplexes l'un à l'autre, « Que peut bien être cela ?» D'autres encore disaient en se moquant, « Ils sont pleins de vin doux. »
1: Notre Père qui es aux cieux, que ton nom soit sanctifié, que ton règne vienne, que ta volonté soit faite sur la terre comme au ciel.
2: Donne-nous aujourd'hui notre pain de ce jour, pardonne-nous nos offenses, comme nous pardonnons aussi à ceux qui nous ont offensés, et ne nous laisse pas entrer en tentation, mais délivre-nous du mal. Amen.
1: Je vous salue Marie, pleine de grâce, le Seigneur est avec vous. Vous êtes bénie entre toutes les femmes, et Jésus, le fruit de vos entrailles, est béni.
3: Sainte Marie, Mère de Dieu, priez pour nous pauvres pécheurs, maintenant et à l'heure de notre mort.
1: Amen. Amen. Je vous salue Marie, pleine de grâce, le Seigneur est avec vous. Vous êtes bénie entre toutes les femmes, et Jésus, le fruit de vos entrailles, est béni.
3: Sainte Marie, Mère de Dieu, priez pour nous pauvres pécheurs, maintenant et à l'heure de notre mort.
1: Amen. Amen. Je vous salue Marie, pleine de grâce. Le Seigneur est avec vous. Vous êtes bénie entre toutes les femmes, et Jésus, le fruit de vos entrailles, est béni.
3: Sainte Marie, Mère de Dieu, priez pour nous pauvres pécheurs, maintenant et à l'heure de notre mort.
1: Amen. Amen. Je vous salue Marie, pleine de grâce. Le Seigneur est avec vous. Vous êtes bénie entre toutes les femmes, et Jésus, le fruit de vos entrailles, est béni.
3: Sainte Marie, Mère de Dieu, priez pour nous pauvres pécheurs, maintenant et à l'heure de notre mort.
1: Amen. Amen. Je vous salue Marie, pleine de grâce. Le Seigneur est avec vous. Vous êtes bénie entre toutes les femmes, et Jésus, le fruit de vos entrailles, est béni.
3: Sainte Marie, Mère de Dieu, priez pour nous pauvres pécheurs, maintenant et à l'heure de notre mort.
1: Amen. Amen. Je vous salue Marie, pleine de grâce. Le Seigneur est avec vous. Vous êtes bénie entre toutes les femmes, et Jésus, le fruit de vos entrailles, est béni.
3: Sainte Marie, Mère de Dieu, priez pour nous pauvres pécheurs, maintenant et à l'heure de notre mort.
1: Amen. Amen. Je vous salue Marie, pleine de grâce. Le Seigneur est avec vous. Vous êtes bénie entre toutes les femmes, et Jésus, le fruit de vos entrailles, est béni.
3: Sainte Marie, Mère de Dieu, priez pour nous pauvres pécheurs, maintenant et à l'heure de notre mort.
1: Amen. Amen. Je vous salue Marie, pleine de grâce. Le Seigneur est avec vous. Vous êtes bénie entre toutes les femmes, et Jésus, le fruit de vos entrailles, est béni.
3: Sainte Marie, Mère de Dieu, priez pour nous pauvres pécheurs, maintenant et à l'heure de notre mort.
1: Amen. Amen. Je vous salue Marie, pleine de grâce. Le Seigneur est avec vous. Vous êtes bénie entre toutes les femmes, et Jésus, le fruit de vos entrailles, est béni.
3: Sainte Marie, Mère de Dieu, priez pour nous pauvres pécheurs, maintenant et à l'heure de notre mort.
1: Amen. Amen. Je vous salue Marie, pleine de grâce. Le Seigneur est avec vous. Vous êtes bénie entre toutes les femmes, et Jésus, le fruit de vos entrailles, est béni.
3: Sainte Marie, Mère de Dieu, priez pour nous pauvres pécheurs, maintenant et à l'heure de notre mort.
1: Amen. Amen. Gloire au Père, et au Fils, et au Saint-Esprit.
3: Comme il était au commencement, maintenant et toujours, et pour les siècles des siècles.
1: Amen. Amen.

0: l'Assomption. Nous méditons avec le Magnificat qui nous est rapporté en Saint-Luc. Marie dit alors, « Mon âme exalte le Seigneur et mon esprit tressaille de joie en Dieu mon Sauveur, parce qu'il a jeté les yeux sur l'abaissement de sa servante. Oui, désormais, toutes les générations me diront « Bienheureuse ». Car le Tout-Puissant a fait pour moi de grandes choses, saint et son nom, et sa miséricorde s'étend d'âge en âge sur ceux qui le craignent. Il a déployé la force de son bras, il a dispersé les hommes au cœur superbe, il a renversé les puissants de leur trône, il a élevé les humbles, il a comblé de biens les affamés, il a renvoyé les riches les mains vides. Il est venu en aide à Israël, son serviteur, se souvenant de sa parole, selon qu'il l'avait annoncé à nos pères, en faveur d'Abraham et de sa postérité à jamais. »
1: Notre Père qui es aux cieux, que ton nom soit sanctifié, que ton règne vienne, que ta volonté soit faite sur la terre comme au ciel.
2: Donne-nous aujourd'hui notre pain de ce jour, pardonne-nous nos offenses, comme nous pardonnons aussi à ceux qui nous ont offensés, et ne nous laisse pas entrer en tentation, mais délivre-nous du mal. Amen.
1: Je vous salue Marie, pleine de grâce, le Seigneur est avec vous. Vous êtes bénie entre toutes les femmes, et Jésus, le fruit de vos entrailles, est béni.
3: Sainte Marie, Mère de Dieu, priez pour nous pauvres pécheurs, maintenant et à l'heure de notre mort.
1: Amen. Amen. Je vous salue Marie, pleine de grâce, le Seigneur est avec vous. Vous êtes bénie entre toutes les femmes, et Jésus, le fruit de vos entrailles, est béni.
3: Sainte Marie, Mère de Dieu, priez pour nous pauvres pécheurs, maintenant et à l'heure de notre mort.
1: Amen. Amen. Je vous salue Marie, pleine de grâce. Le Seigneur est avec vous. Vous êtes bénie entre toutes les femmes, et Jésus, le fruit de vos entrailles, est béni.
3: Sainte Marie, Mère de Dieu, priez pour nous pauvres pécheurs, maintenant et à l'heure de notre mort.
1: Amen. Amen. Je vous salue Marie, pleine de grâce. Le Seigneur est avec vous. Vous êtes bénie entre toutes les femmes, et Jésus, le fruit de vos entrailles, est béni.
3: Sainte Marie, Mère de Dieu, priez pour nous pauvres pécheurs, maintenant et à l'heure de notre mort.
1: Amen. Amen. Je vous salue Marie, pleine de grâce. Le Seigneur est avec vous. Vous êtes bénie entre toutes les femmes, et Jésus, le fruit de vos entrailles, est béni.
3: Sainte Marie, Mère de Dieu, priez pour nous pauvres pécheurs, maintenant et à l'heure de notre mort. Amen.
1: Amen. Je vous salue Marie, pleine de grâce. Le Seigneur est avec vous. Vous êtes bénie entre toutes les femmes, et Jésus, le fruit de vos entrailles, est béni.
3: Sainte Marie, Mère de Dieu, priez pour nous pauvres pécheurs, maintenant et à l'heure de notre mort. Amen.
1: Amen. Je vous salue Marie, pleine de grâce. Le Seigneur est avec vous. Vous êtes bénie entre toutes les femmes, et Jésus, le fruit de vos entrailles, est béni.
3: Sainte Marie, Mère de Dieu, priez pour nous pauvres pécheurs, maintenant et à l'heure de notre mort. Amen.
1: Amen. Je vous salue Marie, pleine de grâce. Le Seigneur est avec vous. Vous êtes bénie entre toutes les femmes, et Jésus, le fruit de vos entrailles, est béni.
3: Sainte Marie, Mère de Dieu, priez pour nous pauvres pécheurs, maintenant et à l'heure de notre mort. Amen.
1: Amen. Je vous salue Marie, pleine de grâce. Le Seigneur est avec vous. Vous êtes bénie entre toutes les femmes, et Jésus, le fruit de vos entrailles, est béni.
3: Sainte Marie, Mère de Dieu, priez pour nous pauvres pécheurs, maintenant et à l'heure de notre mort. Amen.
1: Amen. Je vous salue Marie, pleine de grâce. Le Seigneur est avec vous. Vous êtes bénie entre toutes les femmes, et Jésus, le fruit de vos entrailles, est béni.
3: Sainte Marie, Mère de Dieu, priez pour nous pauvres pécheurs, maintenant et à l'heure de notre mort.
1: Amen. Amen. Gloire au Père, et au Fils, et au Saint-Esprit,
3: comme il était au commencement, maintenant et toujours, et pour les siècles des siècles.
1: Amen. Amen.

0: 5e mystère glorieux, c'est le couronnement de Marie. Nous le méditons avec ce passage de l'Apocalypse au chapitre 21. Je vis un ciel nouveau et une terre nouvelle, car le premier ciel et la première terre avaient disparu et de mer il n'y en avait plus. Et je vis la cité sainte, la Jérusalem nouvelle, qui descendait du ciel, de chez Dieu. Elle s'est faite belle, comme une jeune mariée parée pour son époux. J'entendis alors une voix clamer du trône. Voici la demeure de Dieu avec les hommes. Il aura sa demeure avec eux, ils seront son peuple, et lui, Dieu avec eux, sera leur Dieu. Il essuiera toutes larmes de leurs yeux. De mort, il n'y en aura plus. De pleurs, de cris, de peine, il n'y en aura plus, car l'ancien monde s'en est allé. Alors celui qui siège sur le trône déclara, « Voici que je fais l'univers nouveau. » Puis il ajouta, « Écris, ces paroles sont certaines et véridiques. » « En effet, me dit-il encore, je suis l'alpha et l'oméga, le commencement et la fin. Celui qui a soif, moi, je lui donnerai de la source de vie gratuitement. »
1: Notre Père, qui es aux cieux, que ton nom soit sanctifié, que ton règne vienne, que ta volonté soit faite sur la terre comme au ciel.
2: Donne-nous aujourd'hui notre pain de ce jour, pardonne-nous nos offenses, comme nous pardonnons aussi à ceux qui nous ont offensés, et ne nous laisse pas entrer en tentation, mais délivre-nous du mal. Amen.
1: Je vous salue, Marie, pleine de grâce, le Seigneur est avec vous. Vous êtes bénie entre toutes les femmes, et Jésus, le fruit de vos entrailles, est béni.
3: Sainte Marie, Mère de Dieu, priez pour nous pauvres pécheurs, maintenant et à l'heure de notre mort.
1: Amen. Je vous salue, Marie, pleine de grâce. Le Seigneur est avec vous. Vous êtes bénie entre toutes les femmes, et Jésus, le fruit de vos entrailles, est béni.
3: Sainte Marie, Mère de Dieu, priez pour nous pauvres pécheurs, maintenant et à l'heure de notre mort.
1: Amen. Je vous salue, Marie, pleine de grâce. Le Seigneur est avec vous. Vous êtes bénie entre toutes les femmes, et Jésus, le fruit de vos entrailles, est béni.
3: Sainte Marie, Mère de Dieu, priez pour nous, pauvres pécheurs, maintenant et à l'heure de notre mort.
1: Amen. Je vous salue, Marie, pleine de grâce. Le Seigneur est avec vous. Vous êtes bénie entre toutes les femmes, et Jésus, le fruit de vos entrailles, est béni.
3: Sainte Marie, Mère de Dieu, priez pour nous, pauvres pécheurs, maintenant et à l'heure de notre mort.
1: Amen. Je vous salue, Marie, pleine de grâce. Le Seigneur est avec vous. Vous êtes bénie entre toutes les femmes, et Jésus, le fruit de vos entrailles, est béni.
3: Sainte Marie, Mère de Dieu, priez pour nous, pauvres pécheurs, maintenant et à l'heure de notre mort.
1: Amen. Je vous salue, Marie, pleine de grâce. Le Seigneur est avec vous. Vous êtes bénie entre toutes les femmes, et Jésus, le fruit de vos entrailles, est béni.
3: Sainte Marie, Mère de Dieu, priez pour nous, pauvres pécheurs, maintenant et à l'heure de notre mort.
1: Amen. Je vous salue, Marie, pleine de grâce. Le Seigneur est avec vous. Vous êtes bénie entre toutes les femmes, et Jésus, le fruit de vos entrailles, est béni.
3: Sainte Marie, Mère de Dieu, priez pour nous, pauvres pécheurs, maintenant et à l'heure de notre mort.
1: Amen. Je vous salue, Marie, pleine de grâce. Le Seigneur est avec vous. Vous êtes bénie entre toutes les femmes, et Jésus, le fruit de vos entrailles, est béni.
3: Sainte Marie, Mère de Dieu, priez pour nous, pauvres pécheurs, maintenant et à l'heure de notre mort.
1: Amen. Je vous salue, Marie, pleine de grâce. Le Seigneur est avec vous. Vous êtes bénie entre toutes les femmes, et Jésus, le fruit de vos entrailles, est béni.
3: Sainte Marie, Mère de Dieu, priez pour nous, pauvres pécheurs, maintenant et à l'heure de notre mort.
1: Amen. Je vous salue, Marie, pleine de grâce. Le Seigneur est avec vous. Vous êtes bénie entre toutes les femmes, et Jésus, le fruit de vos entrailles, est béni.
3: Sainte Marie, Mère de Dieu, priez pour nous, pauvres pécheurs, maintenant et à l'heure de notre mort.
1: Amen. Gloire au Père, et au Fils, et au Saint-Esprit.
3: Comme il était au commencement, maintenant et toujours, et pour les siècles des siècles.
1: Amen.

Je vous propose d'achever cette méditation du chapelet avec cette prière qui est l'un des hymnes chantés à la Pentecôte dans le rite byzantin. Roi céleste consolateur, esprit de vérité, toi qui es partout présent et qui remplis tout, trésor de grâce et donateur de vie, viens et demeure en nous, purifie-nous de toute souillure et sauve nos âmes.

0: et benedictio Dei omnipotentis, Patris et Filii et Spiritus Sancti, descenda super vos et maniat semper.
1: Amen. 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
1: Alors, auditeurs et auditrices, frères et sœurs en Christ, les bases, sinon les fondements bibliques du discernement, c'est un thème qui est vaste. Nous allons donc essayer de prendre quelques éléments que nous avons pu trouver pour notre partage de ce matin. Il faut tout de suite noter que il y a un texte qui nous vient en tête lorsqu'on parle du discernement ou des sagesses. C'est le texte du 1 Rois, chapitre 3, les versets 3 à 15. C'est l'histoire du roi Salomon. Et je crois que ce texte-là, tout le monde le connaît. Voilà, Salomon a demandé le discernement à Dieu. Je pense que chacun de nous devrait relire ce texte-là. Je reprends 1 Rois, chapitre 3, des versets 3 à 15. Le discernement se définit comme la capacité à comprendre et à saisir ce qui est caché. Le fait de percevoir quelque chose, la faculté de voir ce qui n'est pas évident. Cette définition met également l'accent sur la fiabilité de ce qui est discerné. Le discernement spirituel est la capacité à distinguer la vérité de l'erreur. Fondamentale à toute sagesse. La vérité spirituelle est très débattue parce qu'elle est difficile à comprendre. Humainement, il nous est difficile de l'appréhender. Mais c'est la foi qui nous permet de comprendre et de saisir la portée de la vérité spirituelle. Jésus a dit à ses disciples concernant les pharisiens, et je cite, « Il vous a été donné à vous de connaître les mystères du royaume des cieux, mais à eux, cela n'a pas été donné. » Matthieu, chapitre 13, verset 11. Satan a aveuglé l'intelligence des incrédules, dit 2 Corinthiens chapitre 4, verset 4. Si bien que Dieu doit nous éclairer pour que nous puissions comprendre la vérité. Il est impossible de parvenir à la sagesse sans Dieu. C'est lui qui donne le discernement et le reprend. Job chapitre 12, verset 19 à 21. Certains interprètent à tort le discernement spirituel comme la capacité donnée par Dieu de discerner la présence de puissance spirituelle bonne ou mauvaise. Par exemple, de repérer un démon dans une pièce. Ce don existe, mais ce n'est pas le sens biblique du discernement. Le discernement spirituel, donc il faut le noter, est lié à la sagesse et à la capacité de distinguer la vérité de l'erreur. Je reprends. Le discernement spirituel est lié à la sagesse et à la capacité de distinguer la vérité de l'erreur. La sagesse est personnifiée en Proverbe 1 et décrite comme quelque chose que nous pouvons connaître. Les versets 20 à 33. Jésus-Christ lui-même est décrit dans les Saintes Écritures comme notre sagesse. 1 Corinthiens, chapitre 1er, verset 30. La sagesse et le discernement spirituel émanent donc de notre connaissance de Jésus-Christ. Pour l'obtenir donc, ce discernement-là, il nous faut une révélation de Jésus-Christ pour développer ce discernement par la pratique. Donc on a Hébreux, chapitre 5, verset 14, et par la prière. Philippiens, chapitre 1er, verset 9. Le discernement est essentiel pour prendre de sages décisions. Et ce sont les Saintes Écritures qui nous le disent. Jacques, chapitre 1er, verset 5. Si quelqu'un d'entre vous manque de sagesse, qu'il la demande à Dieu et qu'il donne à tous simplement et sans reproche, et elle lui sera donnée. Le discernement est essentiel pour notre croissance spirituelle. Hébreux, chapitre 5, verset 14. Je cite, « Mais la nourriture solide est pour les hommes, pour ceux dont le jugement est exercé par l'usage à discerner ce qui est bien et ce qui est mal. » Le discernement vient à ceux qui font preuve d'humilité. Le psaume 25, verset 9. Il conduit les humbles dans la justice, il enseigne aux humbles sa voie. 1 Thessaloniciens chapitre 5, verset 19 dit, « Examinez tout avec discernement et retenez ce qui est bon. » En matière spirituelle, les théologiens pensent que les inspirations qui viennent à l'homme peuvent avoir trois origines. Humaine, divine, diabolique. Humaine, divine, diabolique. Quelle que soit leur origine, ces inspirations se manifestent toujours dans l'humanité des personnes, ce qui rend difficile le discernement. En règle générale, celui-ci suppose chez celui qui discerne prière, travail, expérience et prudence. Je reprends. Prière, travail, expérience et prudence. Ce qui vient de Dieu incline toujours au bien, à la vérité, à l'humilité, à l'obéissance, à la discrétion, à la simplicité et à une véritable liberté d'esprit qui accepte avec joie ce qui est donné. Ce qui vient du diable, par contre, peut donner l'impression de vouloir le bien, mais se révèle ambigu. Évidemment, l'inverse des critères révélant l'action de Dieu est signe d'une aspiration que l'on doit rejeter. Mais on peut ajouter, parmi les signes douteux ou négatifs, l'aspiration à l'extraordinaire, le changement radical dans l'acceptation d'une vocation déjà mûrie, le besoin ressenti de pratiques inhabituelles, la complaisance dans une pratique douloureuse et le renfermement sur une dévotion unique. Mes frères et mes sœurs, quelle est l'importance de la sagesse et du discernement? Vous voyez bien que lorsque je parle de discernement, je parle également de sagesse. Parce que dans la sagesse, nous trouvons le discernement. La sagesse, qu'est-ce que c'est? C'est tout simplement penser comme Dieu pense. Avoir les mêmes pensées que Dieu. Avoir la même vision que Dieu. Et donc, qu'est-ce que Dieu veut? Dieu veut le bien de l'homme. Dieu veut le bonheur de l'homme. Et donc, quelle est l'importance de la sagesse et du discernement? On a demandé à Saint Antoine, quelle est la plus grande vertu? Il a dit, le discernement, répliqua-t-il, est sans aucun doute la plus grande vertu. Le discernement, c'est la capacité de distinguer entre le vrai et le faux, le bien et le mal. Bien des gens prient, jeûnent, se confessent, communient, lisent la parole de Dieu. Et pourtant, leur vie spirituelle n'est qu'un échec parce qu'ils manquent de discernement. C'est-à-dire qu'ils pratiquent tous ces moyens sans sagesse, sans compréhension et sans discernement. L'homme doit pratiquer toute vertu avec sagesse. Il doit comprendre en premier lieu la vraie acception et l'essence même de chacune d'elles et savoir quand et comment peut-il la pratiquer. C'est ainsi que le discernement imprégnera toute vertu. Les Saintes Écritures nous disent à ce propos, et je cite, « Le sage a les yeux ouverts, mais l'insensé marche dans les ténèbres. » Colossiens 2, verset 14. D'ailleurs, notre Seigneur Jésus-Christ a souvent souligné l'importance de la sagesse. L'on a même dit qu'il a loué l'intendant malhonnête, le gérant habile, pour avoir agi de façon avisée. Luc chapitre 16, verset 8. Et en parlant du comportement empreint de sagesse, il dit, « Montrez-vous donc prudent, comme les serpents et candides comme les colombes. » Matthieu, chapitre 10, verset 16. Tous les enfants de Dieu se sont conduits dans leur propre vie et dans le service de Dieu avec sagesse. Et l'apôtre Saint-Pierre a loué la sagesse imprégnant la prédication de Saint-Paul. Et je cite, « Comme notre cher frère Paul l'a écrit, dit-il, selon la sagesse qui lui a été donnée. » 2 Pierre, chapitre 3, verset 15. La sagesse était la condition requise pour le choix des serviteurs de Dieu, même quand il ne s'agissait que de l'ordination des diacres. Et dans le choix des sept diacres, les saints apôtres dirent, et je cite, « Cherchez plutôt parmi vous, frères, sept hommes de bonne réputation, remplis de l'esprit et de sagesse, et nous les proposerons à cet office. » Fin de citation. Actes, chapitre 6, verset 3. La sagesse est un des noms du Christ. L'importance de la sagesse se dégage du fait qu'elle est un des titres de la deuxième personne de la Sainte Trinité. Parlant de notre Seigneur Jésus-Christ, l'apôtre dit qu'il est puissance de Dieu et sagesse de Dieu. 1 Corinthiens, chapitre 1er, verset 24, dans lesquels se trouvent cachés tous les trésors de la sagesse. Et de même, Le livre des Proverbes dit, en parlant du Christ, la sagesse a bâti sa maison et elle a taillé ses 7 colonnes. Proverbe 9, verset 1, désignant par là les 7 sacrements de l'Église. La sagesse et l'Esprit Saint. Lorsque l'Esprit de Dieu habite un cœur, la sagesse l'habite inéluctablement. Le prophète Isaïe dit du Saint-Esprit qu'il est l'Esprit du Seigneur, Esprit de sagesse et d'intelligence, Esprit de conseil et de force, Esprit de connaissance. Nous avons là le don de l'Esprit Saint. Isaïe chapitre 11, verset 2. De même, en parlant du Saint-Esprit aux chrétiens d'Éphèse, Saint Paul affirme qu'il est un esprit de sagesse et de révélation. Et s'ils le reçoivent, il illuminera les yeux, le cœur. Et l'apôtre signale aussi que la sagesse est un des dons du Saint-Esprit. 1 Corinthiens chapitre 12, verset 1. Alors, les sources de la sagesse ou du discernement. La première source de la sagesse, c'est qui? C'est Dieu lui-même qui nous donne le discernement. À qui nous demandons dans la prière de nous accorder ce don. Et à ce propos, l'apôtre dit, si l'un de vous manque de sagesse, qu'il la demande à Dieu, qu'il demande avec foi, sans hésitation. Jacques chapitre 1er, versets 5 à 6. C'est pourquoi nous demandons toujours à Dieu de nous guider, d'éclairer notre intelligence et notre cœur, de nous octroyer la sagesse qui émane de lui et de nous apprendre comment il faut nous comporter, puisque la sagesse descend d'en haut. Jacques chapitre 3. Demandons-la donc d'en haut. La seconde source de sagesse est constituée par les conseils des personnes par la bouche desquelles Dieu nous parle au quotidien. Et l'apôtre Saint Paul dit à ce propos, souvenez-vous de vos chefs, ceux qui vous ont fait entendre la parole de Dieu. Obéissez à vos chefs et soyez-leur dociles, car ils veillent sur vos âmes comme devant en rendre compte. Hébreux chapitre 13, verset 7. Quelle est vraie cette belle expression qui dit, ceux qui sont sans guide tombent comme les feuilles d'automne. Les sages et les personnes expérimentées représentent la troisième source à laquelle l'on peut puiser la sagesse. Alors, la sagesse octroie une conception claire des vertus. Souvent, une personne vient nous dire, je me suis comporté à l'égard des gens avec humilité et clémence, mais je suis devenu l'objet de leur dérision et j'en ai souffert psychologiquement. Ici, le temps n'est comme pas à la vie d'humilité, mais à l'application de l'humilité sans discernement et compréhension. Une telle personne, en fait, a besoin de connaître la vraie signification de l'humilité et de savoir comment s'y comporter, comment agir en toute humilité avec sagesse et discernement, sans en souffrir psychologiquement, de sorte que cette humilité soit bien ancrée dans le cœur et n'ait point des conséquences néfastes. Car une telle personne pourrait se lancer, après son expérience pénible, dans le sens inverse, abhorrer l'humilité et se comporter avec violence, s'accrocher fermement à sa dignité personnelle. C'est pourquoi, mes frères et mes sœurs, lorsque nous lisons les livres spirituels, il nous faut faire attention. Parce que les saints que nous voyons aujourd'hui ne sont pas parvenus à ce degré de spiritualité d'un seul coup. Ils ont pris le temps. Ils ont cheminé avec Dieu, étape par étape. Ainsi, quand vous lisez tout ce qui concerne une vertu à laquelle un saint a accédé après une lutte qui pourrait avoir duré des dizaines d'années, il est dangereux pour vous de vouloir la mettre en pratique immédiatement en partant du sommet sans y aller progressivement et sans s'y comporter avec sagesse et discernement. Et cette précaution concerne bien des vertus dont nous signalons quelques-unes. Le silence et la vie de solitude. Le jeûne et l'abstinence de longue durée allant jusqu'à plusieurs jours successifs. L'humilité et la dernière place. Les larmes et la compunction du cœur. L'affabilité et la tristesse du visage. La prière perpétuelle. La différence entre condamner et conseiller un ami. La douceur et la force de la personnalité. Le pardon, la fermeté et la correction. Le renoncement et le refus de la possession des choses. La défense de la justice, l'obéissance et la liberté de conscience. Quelles sont les entraves au discernement, à la sagesse? Le premier point, c'est l'empressement à agir. L'empressement à agir est une des entraves de la sagesse. C'est pourquoi les sages sont caractérisés par la pondération. L'empressement ne laisse pas à l'homme un délai suffisant lui permettant de bien réfléchir, d'étudier et d'examiner une situation donnée, de connaître les autres points de vue la concernant. De même, elle ne donne pas lieu de demander conseil et de soumettre la question à Dieu dans la prière. L'empressement pourrait impliquer une sorte de superficialité dans le jugement. Les actes activement exécutés sont le plus souvent inconséquents et imprudents. Le deuxième point, c'est l'incompréhension ou le manque de connaissances constitue une des entraves de la sagesse. Il pourrait y avoir un homme très intelligent, mais dont la vie conjugale est un échec. Or, son échec est dû à son ignorance de la psychologie de la femme. Il la traite comme il traite les hommes. Mais l'homme avisé cherche à pénétrer la mentalité, la psychologie et les conditions de la femme pour que son comportement à son égard soit empreint de sagesse. Il en est de même pour la femme. Elle devra chercher à comprendre la mentalité de l'homme pour que sa conduite à son égard soit affichée. La même règle s'impose quand il s'agit de traiter les enfants. Il est indispensable d'étudier la psychologie et la mentalité des enfants afin de découvrir la meilleure méthode permettant de bien les traiter. Donc voici les deux points qui sont des entraves à la sagesse. En terminant, mes frères et mes sœurs, sachons tout simplement que nous avons besoin de demander à Dieu au quotidien la sagesse, l'esprit de discernement. Parce que Dieu, je l'ai dit, il est toute sagesse. Et la sagesse nous permet de faire la différence entre le bien et le mal, entre la vérité et l'erreur. Sans cela, mes frères et mes sœurs, nous passons à côté de ce qui est essentiel, la recherche de la vérité, la recherche du bien dans tout ce que nous avons à faire. La vie spirituelle n'est pas uniquement un ensemble de contraintes, de règles et de lois, mais c'est l'état d'un esprit qui demeure en Dieu par l'amour et la liberté. Et donc, cette sagesse-là, il nous faut la demander à Dieu. Cet esprit de discernement, il nous faut le demander à Dieu pour que dans tout ce que nous avons à faire, nous le fassions dans la justice, dans la vérité et surtout dans l'humilité. Voilà, mes frères et mes sœurs, en quelques mots, ce que je peux dire des fondements bibliques de la sagesse et de l'importance du discernement et de la sagesse dans la vie du chrétien.
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1: Au nom du Père, et du Fils, et du Saint-Esprit. Amen. Mon Seigneur et mon Dieu, je crois fermement que tu es ici, que tu me vois et que tu m'entends. Je t'adore avec profonde révérence. Je te demande le pardon de mes péchés et la grâce de faire avec profit ce moment de prière. Ma Mère Immaculée, Saint Joseph, mon Père et Seigneur, mon ange gardien, intercédez pour moi. Il y a un sport où les Ivoiriens pourraient être champions du monde, l'art de s'exprimer avec des interjections. Enfin, les spécialistes en langue appellent ça des idéophones. C'est un genre de grognement avec lequel on peut dire des tas de choses sans faire de phrases. Par exemple, en français ça veut dire « je comprends maintenant ». Il y a eu une bonne connexion au niveau des neurones de l'intéressé. Et plus la lumière a été forte, plus le son s'allonge. Il y a aussi on exprime l'avertissement ou la menace. En français, ça donne « attention, je te vois, gare à toi ». Il y a aussi « hein ». En français, ça signifie « je t'écoute ». On peut exprimer également le choc ou l'indignation. Pour dire quoi, c'est impossible. On peut dire aussi lorsqu'on compatit à une situation douloureuse que l'on imagine et que l'on ressent en soi. On peut dire aussi tout simplement c'est-à-dire en français, je prends bonne note malgré tout. Il y a aussi le c'est une surprise teintée d'incrédulité devant une action ou une décision que l'on trouve audacieuse. Je t'épargne les gestes qui accompagnent ces interjections et les mimiques du visage qui se renfrognent, qui s'éclairent, qui se plissent ou se referment. Tout ça donne lieu à des conversations surréalistes dans le style Je te raconte tout ça parce qu'un jour, il y a certaines de ces interjections qui ont retenti dans le ciel de Galilée, au moins les sentiments qu'elles expriment en tout cas. Jésus, c'était le jour où tu appelais les 12 apôtres, un à un. J'imagine chacun en train de se détacher de la foule de ses disciples qui se trouvaient en face de toi. Alors Jésus, tu as crié, Simon Pierre, quelque part, on a dû entendre. Pour exprimer de la surprise teintée d'incrédulité, de pessimisme, mais aussi de résignation. En français facile, ça donnerait « je suis dépassé, je n'aurais pas fait ça, mais je n'y peux rien ». Et c'était de même, certainement, quand tu as appelé André, son frère, Jacques et Jean, les fils de Zébédée, Philippe et Barthélemy, Thomas et Matthieu, le publicain, Jacques et Thaddée, Simon le Zélote et Judas Iscariote. Après ce dernier nom, il y a dû y avoir des c'est-à-dire lui, c'est pas vrai. Et pourtant, Jésus, c'est ton choix. Ce sont tes chargés de mission, tes envoyés, les apôtres. C'était bien eux. Une drôle de liste de sélectionnés. Une équipe qui a brillé par ses nombreuses défaites. Une équipe qui a perdu contre l'orgueil, contre le manque de foi, contre la haine. Une équipe pourtant que tu n'as pas voulu changer, Seigneur. Saint Jean-Marie écrivait à propos des apôtres. Ces premiers apôtres, j'ai pour eu une grande dévotion, une grande tendresse, étaient si l'on en juge selon des critères humains, bien peu de choses. Leurs conditions sociales, à l'exception de Matthieu, qui certainement gagnait bien sa vie, et abandonna tout quand Jésus le lui demanda, était celle de pêcheurs vivant au jour le jour, en peinant la nuit pour assurer leur subsistance. Mais peu importe leurs conditions sociales, ils n'étaient ni cultivés, ni même très intelligents, du moins pour ce qui est des réalités surnaturelles. Ils ne comprennent même pas les exemples et les comparaisons les plus simples, et ils avaient recours au maître. Quoique pauvres et ignorants, ils n'étaient ni simples ni dépourvus de présomption. Malgré leurs limites, ils étaient ambitieux. Ils parlent ensuite de leur foi vacillante, de leur charité. Ils terminent en disant « Des hommes ordinaires, avec leurs défauts, leurs faiblesses, plus prodigues de paroles que d'actes, et pourtant, Jésus les a appelés pour en faire des pêcheurs d'hommes, des co-rédempteurs, des dispensateurs de la grâce de Dieu. » Eh bien, merci Jésus pour cette leçon. Elle doit me remplir de confiance. Oui, il ne s'agit pas de se concentrer sur sa propre petitesse, ses propres limites, ses propres faiblesses. Il s'agit de te regarder, de regarder vers toi, Seigneur, et d'être juste un bon instrument entre tes mains. Je sais que tu m'appelles, moi aussi, à être un apôtre de ce 21e siècle. Tu veux que je parle de toi autour de moi. Tu veux que je m'encourage d'autres à reprendre le chemin de la messe ou le chemin de la confession. Tu attends de moi que j'explique à d'autres tel ou tel aspect de ton enseignement et qui n'est pas toujours évident à comprendre. Bref, Jésus, tu m'envoies en mission. À la liste de tes apôtres, tu ajoutes aussi mon nom. Et alors, je peux me dire, hein? Ou bien même aller plus loin pour dire, c'est-à-dire en français, c'est pas possible. Effectivement, avec mes propres forces, ce ne serait pas possible. Mais tu es là, Jésus. Le pape Léon nous a offert une très belle leçon sur ce point. C'était à l'occasion de la fête des apôtres Pierre et Paul, le 29 juin. Au passage, je t'invite à prier chaque jour pour le pape, ce grand amoureux de l'unité de l'Église, qui a certainement dû avoir le cœur brisé par ce acte de séparation de la fraternité Saint-Pédis la semaine dernière. Prions, chers frères et sœurs, pour l'unité de l'Église, prions pour le pape. Mais je reviens à cette phrase du pape Léon XIV. La gloire de Dieu brille dans ses amis et tout au long du chemin, elle les façonne de conversion en conversion. Je trouve cela vraiment très beau. Seigneur, merci de faire briller ta gloire en moi aussi. Mais ce sera tout à la fin seulement. Parce que les saints, ils sont tous au ciel, pour l'heure. Tant que je suis ici sur terre, tu me conduis, non de triomphe en triomphe, mais de conversion en conversion. Tu me façonnes de conversion en conversion, tout au long du chemin, malgré les malgré les ou avec ces et ces me convertir, c'est-à-dire changer de direction. La conversion, c'est le mouvement du cœur qui revient vers toi, Seigneur. Redécouvrir que je suis aimé et invité à aimer, me convertir, c'est arracher le mal qu'il y a dans chacune de mes journées. Me convertir, c'est réaliser chaque soir dans un petit moment de prière, dans un bref examen de conscience, 2 ou 3 minutes, de tête à tête avec toi, c'est réaliser ce travail sérieux-là, de découvrir ce qui n'a pas bien marché et de me proposer de mieux faire le lendemain après t'avoir demandé pardon, Seigneur, en sachant que toi, tu ne changes pas une équipe qui perd. Après chaque revers, au contraire, tu donnes une nouvelle chance. Tu me fais avancer de conversion en conversion, pas de façon brusque ou spectaculaire. Jésus, que moi, de mon côté, je ne me fatigue pas de recommencer chaque jour. J'ajoute ce tout morceau de l'homélie du pape Léon XIV que j'ai cité plus haut. Chers frères et sœurs, sur les tombes des apôtres, destination millénaire des pèlerins, nous découvrons nous aussi que nous pouvons vivre de conversion en conversion. Le Nouveau Testament ne cache pas les erreurs, les contradictions, les péchés de ceux que nous vénérons comme les plus grands apôtres. Leur grandeur, en effet, a été façonnée par le pardon. Le ressuscité est allé les chercher plus d'une fois pour les remettre sur son chemin. Jésus n'appelle jamais une seule fois. C'est pourquoi nous pouvons toujours espérer. Merci Jésus d'être venu me chercher aujourd'hui encore. Merci pour cet appel que tu m'adresses encore. Je veux te laisser agir en moi, te laisser agir à travers moi. Eh bien, Sainte Marie, Maman Marie, aide-moi à être apôtre aujourd'hui, malgré tout. Aide-moi à accepter de me laisser conduire vers la sainteté de conversion en conversion par ton Fils Jésus. Je te remercie, mon Dieu, des bonnes résolutions, des actes d'amour et des inspirations que tu m'as communiquées dans cette méditation. Marie, ma Mère Immaculée, Saint Joseph et mon ange gardien, intercédez pour moi.
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1: Dans quelques instants, nous rendons les honneurs à notre Mère du Ciel, la très sainte Vierge Marie, à travers l'Angélus.
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3: Il est 6 heures.
4: L'ange du Seigneur apporta l'annonce à Marie.
5: Et elle conçut du Saint-Esprit.
6: Je vous salue, Marie, pleine de grâce, le Seigneur est avec vous. Vous êtes bénie entre toutes les femmes, et Jésus, le fruit de vos entrailles, est béni.
7: Sainte Marie, Mère de Dieu, priez pour nous, pauvres pécheurs, maintenant et à l'heure de notre mort. Amen.
4: Voici la servante du Seigneur.
5: Qu'il me soit fait selon votre parole.
6: Je vous salue, Marie, pleine de grâce, le Seigneur est avec vous. Vous êtes bénie entre toutes les femmes, et Jésus, le fruit de vos entrailles, est béni.
7: Sainte Marie, Mère de Dieu, priez pour nous, pauvres pécheurs, maintenant et à l'heure de notre mort. Amen.
4: Et le Verbe s'est fait chair,
5: et il a habité parmi nous.
6: Je vous salue, Marie, pleine de grâce, le Seigneur est avec vous. Vous êtes bénie entre toutes les femmes, et Jésus, le fruit de vos entrailles, est béni.
7: Sainte Marie, Mère de Dieu, priez pour nous, pauvres pécheurs, maintenant et à l'heure de notre mort. Amen.
4: Priez pour nous, Sainte Mère de Dieu,
5: afin que nous soyons rendus dignes des promesses du Christ.
4: Daigne, Seigneur, répandre ta grâce dans nos âmes, afin qu'ayant connu par le message de l'ange l'incarnation du Christ, ton Fils, nous arrivions par sa passion et par sa croix à la gloire de sa résurrection. Par le Christ, notre Seigneur.

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Au nom du Père et du Fils et du Saint-Esprit, la grâce de Jésus le Christ, notre Seigneur, l'amour de Dieu le Père et la communion de l'Esprit Saint soient toujours avec vous. Inclinez, adorez et adorons le Seigneur pour qu'il nous élève, pour qu'il nous purifie de nos péchés. Je confesse à Dieu Tout-Puissant. Pardonne nos péchés,

Seigneur Dieu, par l'abaissement de ton Fils, tu as relevé le monde déchu. Donne à tes fidèles une joie sainte. Tu les as tirés de l'esclavage du péché. Fais leur connaître le bonheur éternel. Par Jésus-Christ, ton Fils, notre Seigneur, qui vit et règne avec toi dans l'unité.

livre du prophète Osée. Israël était une vigne luxuriante qui portait beaucoup de fruits. Mais plus ses fruits se multipliaient, plus Israël multipliait les autels. Plus sa terre devenait belle, plus il embellissait les stèles de fondue.

montagne, cachez-moi. Et aux collines, tombez sur moi. Faites des semailles de justice. Récoltez une moisson de fidélité. Défrichez vos terres en friche. Il est temps de chercher le Seigneur jusqu'à ce qu'il vienne répondre sur vous une pluie de justice. Parole du Seigneur.

Chanter est joué pour nous. Redis son fils ses merveilles. Glorifiez-vous de son nom très saint. Joie pour les cœurs qui cherchent Dieu. Cherchez le Seigneur et sa puissance. Recherchez son trèfle, sa face. Souvenez-vous des merveilles qu'il a faites, de ses prodiges et des jugements qu'il prononça. Vous, la race d'Abraham, son serviteur, les fils de Jacob qu'il a choisi. Le Seigneur, c'est lui notre Dieu. Ses jugements font loi pour l'univers.

0: Le Seigneur soit avec vous.
1: Et avec votre esprit.
0: Évangile de Jésus-Christ selon saint Matthieu. En ce temps-là, Jésus appela ses 12 disciples et leur donna le pouvoir d'expulser les esprits impurs et de guérir toute maladie et toute infirmité. Voici les noms des 12 apôtres. Le premier, Simon, nommé Pierre, André, son frère, Jacques, fils de Zébédée, et Jean, son frère, Philippe et Barthélemy, Thomas et Matthieu le publicain, Jacques, fils d'Alphée et Thaddée, Simon le Zélote et Judas l'Iscariote, celui-là même qui le livra. Ces 12, Jésus les envoya en mission avec les instructions suivantes. Ne prenez pas le chemin qui mène vers les nations païennes, et n'entrez dans aucune ville des Samaritains. Allez plutôt vers les brebis perdues de la maison d'Israël. Sur votre route, proclamez que le royaume des cieux est tout proche. Acclamons la parole de Dieu.
2: Chers frères et sœurs, paroissiens et paroissiennes de Saint-Andréas, chers auditeurs et auditrices de la Radio Nationale Catholique, tout baptisé est un messager de la bonne nouvelle. Il porte donc le message du Christ. Et la mission en quoi est-ce qu'elle consiste? Et c'est ce que l'Église veut nous rappeler. Nous n'avons pas besoin de nous retrouver dans les grands carrefours pour prêcher la parole de Dieu ou pour aller en mission en dehors de notre milieu de travail, dans notre famille ou dans notre quartier. En quoi consiste la mission? Simplement apporter le message de Jésus-Christ à nos frères et sœurs. Et je crois combien de temps dans nos causeries, chaque jour, nous prenons la peine avec une amie ou une camarade de parler de notre foi. Combien de fois par semaine nous prenons la peine de parler de notre foi? Combien de fois par mois nous prenons la peine de parler de notre foi? C'est cela le message. Comme baptisés, nous sommes des apôtres, alors que tout apôtre est appelé à être messager du Christ. Que le Seigneur nous donne à chacun cette grâce de parler simplement de notre foi à ceux et celles qui nous entourent. Que ce Dieu fidèle à qui nous croyons nous bénisse et qui nous garde.

prière, frères et sœurs, que mon sacrifice, qui est aussi le vôtre, soit agréable à Dieu, le Père Tout-Puissant. Puissions-nous être purifiés, Seigneur, par l'offrande consacrée à ton nom. Qu'elle nous conduise de jour en jour à vivre de la vie du ciel par le Christ notre Seigneur. Le Seigneur soit avec vous. Élevons notre cœur. Rendons grâce au Seigneur notre Dieu. Vraiment, il est juste et bon pour ta gloire et notre salut de t'offrir notre action de grâce toujours et en tout lieu. Seigneur, Père très saint, Dieu éternel et tout-puissant, par le Christ notre Seigneur. Le rappel de sa mort provoque notre amour, l'annonce de sa résurrection ravive notre foi et l'attente de sa venue dans la gloire affermit notre espérance. C'est pourquoi, avec les saints et tous les anges, nous te louons et sans fin nous proclamons.

toi qui es vraiment saint, toi qui es la source de toute sainteté, Seigneur, nous te prions. Sanctifie ces offrandes en répandant sur elles ton esprit, qu'elles deviennent pour nous le corps et le sang de Jésus le Christ, notre Seigneur. Au moment d'être livré, d'entrer librement dans sa passion, il prit le pain, il a rendu grâce, il le rompit et le donna à ses disciples en disant, « Prenez et mangez-en tous, ceci est mon corps livré pour vous. » De même, après le repas, il prit la coupe. De nouveau, il rendit grâce et la donna à ses disciples en disant, « Prenez et buvez-en tous, car ceci est la coupe de mon sang, le sang de l'Alliance nouvelle et éternelle, qui sera versé pour vous et pour la multitude en rémission des péchés. Vous ferez cela en mémoire de moi. »

Il est grand le mystère de la foi. En faisant ainsi mémoire de la mort et de la résurrection de ton Fils, nous t'offrons, Seigneur, le pain de la vie et la coupe du salut. Et nous te rendons grâce car tu nous as estimés dignes de nous tenir devant toi pour te servir. Humblement, nous te demandons qu'en ayant part au corps et au sang du Christ, nous soyons rassemblés par l'Esprit Saint en un seul corps. Souviens-toi, Seigneur, de ton Église répandue à travers le monde. Fais-la grandir dans ta charité en union avec notre pape Léon, notre évêque Jean-Salomon, les évêques, les prêtres et les diacres. Souviens-toi aussi de nos frères et sœurs, les membres de nos différentes familles, ceux et celles qui se sont endormis dans l'espérance de la résurrection. Et souviens-toi dans ta miséricorde de tous les défunts, accueille-les dans la lumière de ton visage. Sur nous tous enfin, sur ceux et celles qui fêtent un événement heureux en ce jour, nous pensons à l'anniversaire de Madame Adou et de Béatrice et tous ceux et celles qui se sont recommandés à nos prières. Permets qu'avec la Vierge Marie, la bienheureuse Mère de Dieu, avec Saint Joseph son époux, les apôtres et tous les saints qui ont fait ta joie au long des âges, Andréas, Sébastien, Jacques, Demache, nous ayons part à la vie éternelle et que nous chantions ta louange et ta gloire par ton Fils Jésus le Christ. Par lui, avec lui, en lui, à toi, Dieu le Père Tout-Puissant, dans l'unité du Saint-Esprit, tout honneur et toute gloire pour les siècles des siècles. Comme nous l'avons appris du Sauveur et selon son commandement, nous osons dire.

0: Délivre-nous de tout mal, Seigneur, et donne la paix à notre temps. Soutenu par ta miséricorde, nous serons libérés de tout péché, à l'abri de toute épreuve. Nous qui attendons que se réalise cette bienheureuse espérance, l'avènement de Jésus-Christ, notre Sauveur. Seigneur Jésus-Christ, tu as dit à tes apôtres, « Je vous laisse la paix, je vous donne ma paix. Ne regarde pas nos péchés, mais la foi de ton Église, pour que ta volonté s'accomplisse, donne-lui toujours cette paix et conduis-la vers l'unité parfaite, toi qui vis et règnes pour les siècles des siècles. Que la paix du Seigneur soit toujours avec vous. »
1: Dans la charité du Christ, donnez-vous la paix.

Voici l'agneau de Dieu, voici celui qui enlève les péchés du monde. Heureux les invités au repas des noces de l'agneau.

0: Achevons notre action de grâce. Comblé de ces grands bienfaits, nous te supplions, Seigneur, fais que nous en retirions des fruits pour notre salut et que jamais nous ne cessions de chanter ta louange par le Christ notre Seigneur.
1: Allez dans la...
0: Le Seigneur soit avec vous. Que Dieu Tout-Puissant nous bénisse et nous garde, le Père, le Fils et le Saint-Esprit.
2: Amen.
1: Allez dans la paix du Christ.
0: Attendez.
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0: Heureux les miséricordieux, car ils obtiendront miséricorde.
1: 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Il est 7 heures.

0: paroisse Saint-José Maria Escriba d'Odiené, 15 années de grâce célébrées dont l'action de grâce et l'espérance. Messe présidée par l'ordinaire du lieu, Monseigneur Alain Clément Amiedi, a encouragé la communauté paroissiale à œuvrer davantage à la bonne marche de l'Église. Un véhicule de type 4x4 flambant neuf remis lundi 6 juillet à la direction générale de l'ABC, l'Alliance biblique de Côte d'Ivoire, lors d'une cérémonie par le Conseil des sages de la dite institution. Un geste pour soutenir les œuvres et l'encourager dans la production de la parole de Dieu, sa traduction en langue et sa diffusion. À l'international, le pape Léon XIV en vacances à Castel Gandolfo. Le samedi 11 juillet prochain, il déjeunera avec environ 200 personnes en situation de vulnérabilité sociale issues du diocèse de Rome. Enfin, notre rubrique, allons à Abidjan dans le cadre de l'ordination épiscopale de Monseigneur Jean-Martial Aguia. Ce mercredi, nous entendrons ces paroissiens de Saint-Ambroise-Mavigne qui se préparent activement à prendre part à la messe d'ordination.
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0: Madame, Monsieur, bonjour. La paroisse Saint-José Maria Escriba d'Odiené a célébré le samedi 4 juillet dernier la messe de clôture de son jubilé de cristal, 15 années d'existence. La célébration eucharistique présidée par Monseigneur Alain Clément Amiedi a réuni de nombreux fidèles, prêtres, religieux, religieuses et autorités administratives. Dans son homélie, l'évêque du diocèse d'Odiené a félicité la communauté paroissiale pour le chemin parcouru et l'a encouragé à œuvrer davantage à la bonne marche de l'Église.
2: Mes impressions sont des impressions de joie. Et de joie parce que cette paroisse a fait du chemin. C'est une petite paroisse, ils ne sont pas assez nombreux, mais c'est une paroisse que je félicite toujours parce qu'elle fait beaucoup d'efforts. Elle a des projets très ambitieux et il fallait que je sois là ce matin pour présider cette messe, pour les encourager, pour qu'ils sachent que le premier pasteur de l'évêque que je suis les accompagne dans tout ce qu'ils font. Vous l'avez vu tout à l'heure, nous avons béni la première pierre de l'église paroissiale. C'est un événement majeur parce que c'est un grand défi qui est lancé à la paroisse pour réaliser vraiment une église digne de ce nom, à l'honneur et à la gloire de Dieu. Et donc, je suis là ce matin avec beaucoup de joie, uni à tous les paroissiens pour dire merci à Dieu pour le chemin parcouru et pour confier en même temps au Seigneur le chemin à venir.
0: L'évêque du diocèse d'Odiené, qui, vous venez de l'entendre, à l'issue de la célébration, a procédé à la pose de la première pierre de la future église paroissiale, un geste porteur d'espérance qui ouvre une nouvelle étape dans l'histoire de cette jeune communauté chrétienne. Le père Jean-Noël Enviré, curé de la paroisse, s'est dit heureux de l'aboutissement de ce projet de construction. Vous l'entendrez à sa suite, le premier vice-président du conseil pastoral paroissiale, Adam Yeboua Nkrumah.
3: Depuis le 15 décembre 2025, nous avons lancé le jubilé de cristal de notre paroisse, qui était un prétexte aussi, d'abord pour célébrer la fraternité entre les membres de la paroisse, mais aussi et surtout pour pouvoir trouver des fonds nécessaires pour commencer une nouvelle église paroissiale. Notre église actuelle, héritée bien sûr des sœurs Notre-Dame de la Paix, n'est plus adaptée. Voilà, elle reste toute petite maintenant par rapport à certaines commodités. Et avec le comité d'organisation, nous avons pensé que le moment est venu, surtout avec l'impulsion du Seigneur, de pouvoir mettre en place un projet de construction de la nouvelle église paroissiale de Saint-José-Marie. Donc nous sommes heureux que ce projet puisse prendre forme en ce jour, que nous puissions trouver aussi les moyens nécessaires pour mettre en œuvre cet édifice dédié au Seigneur.
4: Sentiment de gratitude, de reconnaissance à l'endroit de Dieu déjà et à l'endroit de nos dévanciers grâce à qui nous pouvons revendiquer ces fêtes-là aujourd'hui. 15 ans, c'est quand même un parcours, de l'eau a coulé sous le pont et nous restons leur devoir toute notre reconnaissance. Naturellement, c'est l'apothéose justement de cette année jubilaire aujourd'hui, mais qui nous ouvre sur une nouvelle ère beaucoup plus contraignante, la construction de notre nouvelle église paroissiale. Donc, il nous appartient encore une fois de nous serrer les coudes pour que d'ici 2 ans maximum, 3 ans à tout casser, nous soyons désormais dans notre nouvelle église. Tel est le vœu que je puisse émettre ce jour particulier.
0: Des propos recueillis par Martial Diarasouba, notre correspondant à Odiené.
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0: Autre fait marquant de l'actualité, le Conseil des sages regroupant toutes les églises propriétaires de l'ABC, l'Alliance biblique de Côte d'Ivoire, catholique, protestante et évangélique, dans toute sa diversité, donne un signal fort à cette institution chargée de la production de la parole de Dieu, sa traduction en langue et sa diffusion après formalisation de son existence et sa restructuration en 2022. Les leaders religieux chrétiens ont offert un véhicule de type 4x4 flambant neuf de plusieurs dizaines de millions à la direction générale de l'Alliance biblique de Côte d'Ivoire. C'était lors d'une cérémonie empreinte de ferveur et de reconnaissance lundi 6 juillet en son siège à Abidjan Plateau. S'exprimant au nom du Conseil des sages, le cardinal Ignace Dobobesi, l'archevêque d'Abidjan pour le compte de l'Église catholique, a félicité et encouragé l'ABC tout en mettant en lumière ces deux principaux défis, l'autonomie et la visibilité.
5: Pour avoir été proche, que dis-je, pour avoir été au cœur de la gestion de notre institution commune, le Conseil des sages en connaît les forces et les faiblesses. Il a donc jugé plus qu'opportun, muni de cette connaissance de notre œuvre commune, de la soutenir par une contribution appropriée. Il s'est donc donné ce défi et mis en place l'organisation correspondante pour mettre ensemble la générosité des églises en vue de l'opération qui se réalise aujourd'hui. C'est le lieu d'exprimer notre profonde gratitude à l'endroit de toutes les parties prenantes à l'œuvre de Dieu à travers l'ABCI. Que le Seigneur leur retourne au centuple toutes leurs privations et tous leurs engagements sans faille, leur permettant de manifester sans calcul leur générosité vis-à-vis du Seigneur Jésus-Christ, de son Église et de sa parole consignée par écrit. Infinie gratitude à tous les gestionnaires, à tous les membres du conseil d'administration, avec un œil vigilant, la gestion de cette institution. À vous, Madame la Directrice, conduisez bien, travaillez bien pour que d'autres dons se déversent sur cette institution pour la plus grande gloire de Dieu et le salut de l'humanité.
0: Cardinal Ignace Dobobesi, archevêque d'Abidjan, représentant de l'Église catholique au sein du Conseil des sages de l'Alliance biblique de Côte d'Ivoire. La remise des clés de ce bolide tout terrain a été faite par le révérend docteur Noël Guesson du Conseil des sages de l'Alliance biblique de Côte d'Ivoire. Il a invité la directrice de l'ABC, Chantal Nguesson, à en faire un bon usage.
6: C'est d'abord un message de l'ensemble des églises, un message de satisfaction pour le ministère qui est bien rempli ici par le conseil d'administration de l'Alliance biblique, la direction générale et l'ensemble du personnel, mais aussi un message d'encouragement de la part des églises catholiques, protestantes et évangéliques de Côte d'Ivoire pour dire à l'Alliance biblique, nous vous soutenons, nous sommes avec vous et vous pouvez compter sur notre engagement à vos côtés pour bien remplir votre ministère de traduction de la parole de Dieu, de production de la parole de Dieu et de diffusion de la parole de Dieu. Alors, les défis sont nombreux. Vous avez pu entendre son éminence, le cardinal, parler de tout ce que le comité des sages envisage faire pour soutenir l'Alliance biblique. Et nous en profitons pour lui dire un grand merci parce que nous savons qu'il a été particulièrement engagé pour encourager l'ensemble des églises à se mobiliser pour faire ce don à l'Alliance biblique. Mais ce n'est qu'un pas. Il y a bien d'autres défis de l'Alliance biblique de Côte d'Ivoire, notamment la construction du siège. Et nous savons que ce que nous avons fait est le symbole de ce que nous envisageons faire pour soutenir l'Alliance biblique de Côte d'Ivoire.
0: Révérend docteur Noël Guesson du Conseil des sages de l'Alliance biblique de Côte d'Ivoire, réceptionnant les clés de ce véhicule, Chantal Nguesson, directrice de l'ABC, l'Alliance biblique de Côte d'Ivoire, s'est réjouie de ce bijou offert à l'institution. Pour elle, c'est un encouragement qui vaut son pesant d'or au vu des immenses défis auxquels l'ABC est confrontée dans ses missions.
7: Je suis dans la joie à cause de ce geste fort que vient de poser à notre égard nos pères, les propriétaires de l'Alliance biblique de Côte d'Ivoire. Nous voyons en cet acte un encouragement à l'œuvre et à continuer l'œuvre du Seigneur. Ce n'est pas facile. Mettre la parole de Dieu à la disposition de tous, couvrir toute l'étendue du territoire, ce n'est pas une tâche aisée. Ils sont conscients des efforts que nous faisons, de nos sacrifices, des moyens qui nous font défaut. Et ils ont décidé de nous accompagner avec cet acte. Et pour nous, c'est vraiment un encouragement. Nous sommes reconnaissants au Seigneur pour leur présence à nos côtés. Cela nous motive à continuer l'œuvre. Vous êtes sans ignorer que l'Alliance publique de Côte d'Ivoire a connu des moments difficiles. Donc, il fallait une œuvre de reconstruction, de renaissance même, j'ai envie de dire. Et nous avons commencé cette œuvre-là à Abidjan, parce qu'il faut en toute chose un Jérusalem où on commence, mais il faut aller aux extrémités de la terre. Et nous avons pour ambition, pour défi, de couvrir l'ensemble du territoire. Ne pas rester seulement à Abidjan, mais mettre effectivement la parole de Dieu à portée de tout. C'est-à-dire, là où il y a un Ivoirien qui a besoin de la parole de Dieu, nous devons être présents pour justement mettre la parole de Dieu à la disposition de tous. Ce qui nécessite que nous devons être partout sur l'étendue du territoire.
0: Un reportage de Marcel Aristonbly. À l'international, le Papillon 14 en vacances à Castel Gandolfo le samedi 11 juillet prochain, il déjeunera avec les pauvres. Au Borgo Laudato aussi, environ 200 personnes en situation de vulnérabilité sociale issues du diocèse de Rome participeront à l'événement Déjeuner avec le Pape, une journée d'accueil et de fraternité organisée dans les jardins pontificaux. La rencontre avec le Saint-Père redonne toute la place à celles et ceux qui demeurent trop souvent en marge de la société, affirme le cardinal Baldassare Reina, vicaire général pour le diocèse de Rome. C'est une initiative qui trouve son origine dans l'expérience vécue le 17 août 2025 lorsque Léon XIV partagea un déjeuner avec des personnes en situation de pauvreté venues du diocèse d'Albano. De cette expérience est née une rencontre annuelle promue par le centre de haute formation Laudato Si, chargé du développement du projet Borgo Laudato Si. L'édition de cette année revêt une importance ecclésiale particulière, puisqu'elle est le fruit de la collaboration entre le centre de haute formation Laudato Si, le dicastère pour le service de la charité et le dicastère de Rome.

0: ordination épiscopale de Monseigneur Jean-Martial Arnaud Kwame Aghia, allons à Abidjan.
1: Nous sommes à J-3 de l'ordination épiscopale de Monseigneur Jean-Martial Aghia. C'est paroissien de Saint-Ambroise Mavigne de Cocody-en-Grès dans l'archidiocèse d'Abidjan ne veulent pas se faire compter l'événement. Ils se préparent activement à prendre part à cette messe d'ordination. Quelques réactions.
2: Karine Anibier, animatrice de catéchèse enfant. C'est avec une grande joie que j'ai appris la nomination de notre curé. Et je lui souhaite plein de succès dans sa nouvelle fonction. L'envie à lui, merci pour tout ce qu'il a apporté à notre belle paroisse. Et pour le 11, nous serons du côté de la cathédrale pour lui apporter également notre soutien. Et lui dire que nous sommes de tout cœur avec lui. Et également le lendemain, le 12, nous serons aux différentes messes où il va présider. Et nous comptons célébrer avec lui cette joie-là qui l'anime et qui nous anime tous.
3: Alain J. Emmanuel Bleu, président responsable des servants de messe de la paroisse Saint-Ambroise Mavigne. C'est avec une immense joie que nous avons appris que notre curé est nommé évêque auxiliaire. Pour le 11, l'ordination, nous n'aurons pas tous l'occasion de pouvoir servir, mais c'est de notre devoir d'aller le soutenir pour ce jour, parce que c'est un homme de bonté, un homme rempli d'amour. Par contre, pour le 12, nous serons tous mobilisés également pour le service de la messe. Ça sera l'occasion pour les tout-petits qui n'ont jamais eu la chance de pouvoir servir avec un évêque, de pouvoir servir avec ce dernier. Plus en tant que curé, mais plus en tant qu'évêque. C'est une joie pour nous de voir naître un évêque de notre paroisse. Il est un modèle pour nous, un exemple pour nous, et nous prions Dieu pour que cette nouvelle aventure se passe encore mieux.
1: Monseigneur Aghia, au lendemain de son ordination épiscopale, présidera donc sa messe d'action de grâce en la paroisse Saint-Ambroise Mavigne de Cocody-en-Grès, où il exerçait en tant que curé avant sa nomination. Kofi Jean est le président du comité d'organisation de la messe d'action de grâce. On l'écoute.
4: J'ai été, et sinon je suis encore un des collaborateurs laïcs de notre père curé qui est devenu évêque. Ça fait 4 ans que je suis son collaborateur laïque. C'est un prêtre avec qui nous avons travaillé en bonne intelligence. C'est un monsieur qui a le cœur ouvert, qui a les mains ouvertes et qui a un esprit très constructif. Nous avons été très émus d'apprendre sa nomination le 13 mai dernier. Et je disais comme ça à quelqu'un que ce prêtre, ce curé, je le voyais déjà en lui. Quelqu'un qui peut aller plus loin, plus loin. Et parce que le prêtre, le curé, c'est celui qui doit être le père de tous. Et je me suis rendu compte qu'il est vraiment un père pour nous tous. Qu'est-ce que je peux souhaiter au moment où, après-demain, il sera ordonné évêque? Je lui souhaite beaucoup de réussite dans sa nouvelle mission épiscopale, que le Seigneur qui l'a appelé le guide et fait de lui un évêque modèle, un évêque modèle, comme il a été un curé modèle. Nous prions le Seigneur pour qu'il accompagne.
1: Et voilà, c'est ici que prend fin cette édition. Merci de l'avoir suivi en notre compagnie. Excellente journée de mercredi à tous et à chacun.

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1: Juillet Saint Thibaut. Thibaut naît au château de Marly. Descendant de la famille de Montmorency, il reçoit une éducation chrétienne autant que militaire. Il a un amour de prédilection pour la Vierge Marie. Son père soutient deux monastères, Vaux de Cernay, monastère cistercien dans les Yvelines, et Port-Royal. Thibaut s'y rend donc souvent et décide de devenir religieux. Thibaut devient moine à Vaux de Cernay en 1226. 4 ans plus tard, il est nommé prieur et, à la mort de l'abbé en 1235, il est élu pour le succéder. Il se lève le premier, se couche le dernier, balaie l'église aussi bien que le dortoir. Il est si modestement vêtu que, lors d'un chapitre général, on lui reproche de manquer de dignité. Il répond qu'il ne fait que suivre la règle reçue de Saint Bernard. Comme le nombre de frères s'élève à plus de 200, Thibaut entreprend des travaux pour agrandir le monastère. Tant que Dieu le chantier, il aide les maçons à transporter les pierres. Il lui est également fait reproche de son trop grand amour pour la Vierge Marie qui l'éloignerait du Christ.

0: Il réplique :
1: J'aime la Sainte Vierge autant que je fais parce qu'elle est la mère de mon Seigneur Jésus-Christ. Ainsi, c'est Jésus-Christ même que j'aime, que j'honore et que je révère en elle. Thibaut reçoit la direction spirituelle de plusieurs monastères féminins. Un jour, un novice de Vaux de Cernay veut quitter la vie religieuse. Thibaut lui conseille d'attendre le lendemain et reste en prière toute la nuit. Au matin, il trouve le jeune homme tout joyeux, décidé à rester, confus du doute qu'il a traversé et affermi dans sa vocation. Saint-Louis convoque Thibaut à la cour et lui demande de prier pour lui et pour son épouse, Marguerite de Provence, car ils ne parviennent pas à avoir un enfant. Leur première fille naît en 1240 et ils auront une nombreuse descendance. Thibaut tombe malade et meurt quelque temps plus tard en 1247. Thibaut, nous te confions les moines, moniales et prêtres qui doutent de leur vocation, réaffermis-les dans leur choix et redonne-leur la joie de suivre Jésus par toute leur vie.
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2: Bien-aimés auditeurs de la Voix de l'Évangile, bonjour et excellente matinée à tous. Que la paix, la joie et l'amour de Jésus habitent vos cœurs et accompagnent chacun de vos pas en ce mercredi 8 juillet 2026. Bienvenue dans les matins de la RNC, votre rendez-vous quotidien de prière, de fraternité, de communion avec la parole de Dieu. Dans la mise en onde est assurée par Raymond Collin. À ce micro, je suis Isabelle Comenon. Pour bien commencer cette nouvelle journée, ouvrons nos cœurs au Seigneur à travers un magnifique chant de louange.

0: Et oui, le Christ nous a fait du bien, il nous a porte la joie, la paix, l'amour et aussi le souffle de vie qui est renouvelé ce matin. Merci de rester connecté à la Radio Nationale Catholique, la voix de l'Évangile. Voici les grands rendez-vous qui nous attendent ce matin. Dans la première partie de ce matin, de la RNC, nous aurons paix intérieure et pain de vie. Puis à 8h, vous retrouverez Ecclesia Magazine avec Marina Kwakula Sissi. À 9h20, nous reviendrons ensemble pour la seconde partie des matins de la RNC avec le plateau annonceur, puis la rubrique Parlons nos langues. Voilà, entrons sans plus attendre dans notre premier rendez-vous spirituel, la paix intérieure, que je vous invite à écouter attentivement.
1: Paix intérieure. Rien ni personne ne peut nous apporter la paix intérieure si ce n'est nous-mêmes. Paix intérieure. Prière au long d'une journée de travail. Comment pourrions-nous individuellement ou en groupe introduire dans nos journées parfois si occupées, si pleines de tensions de toutes sortes, quelque chose de tout ce que nous avons dit au sujet de la prière qui transforme et qui guérit? Ce qu'il y a en réalité, c'est que notre méthode de prière devrait s'ébaucher naturellement, sans forcer, au diapason, à la relation absolue unique que nous entretenons chacun et chacune avec Dieu. Voici quelques suggestions pour nous aider à évaluer nos méthodes de prière. Au réveil, bien que vous soyez encore somnolent et pas encore vraiment en route, prenez quelques minutes pour respirer paisiblement et consciemment le souffle même de Dieu, le souffle de vie qu'il vous offre. Voyez en imaginant notre Dieu renouvelant aujourd'hui encore la lumière du jour qui vous entoure et vous pénètre de toutes parts. Détendez-vous dans cette lumière. En vous lavant à l'eau courante, pensez au sens symbolique de l'eau. Dieu vous purifie et vous rafraîchit. Que cette eau devienne pour vous comme un signe sacramentel par lequel notre Dieu intimement présent vous rejoint ce matin. En pensant à la journée qui se présente. Si c'est possible avant ou pendant le petit déjeuner, prenez quelques moments pour penser aux travaux et aux événements qui vous attendent aujourd'hui. Soyez fort de la promesse de Dieu. Son amour et sa lumière vous précèdent. Visualisez le Christ déjà présent sur votre lieu de travail, illuminant, guérissant et transformant les espérances que vous aurez à vivre aujourd'hui. Cette prière peut être faite en marchant, en conduisant votre voiture, en voyageant en bus ou bien alors en restant assis dans le calme. Au milieu de la journée, si vous croyez qu'un travail à faire ou un problème à traiter vont vous causer beaucoup de tension, ou si vous vous trouvez déjà en plein dedans, prenez quelques minutes d'interruption et visualisez cette lumière bienfaisante de Jésus tout autour de vous, pénétrant toutes les parties de votre corps et vous recouvrant comme un manteau. Relaxez vos muscles, respirez calmement, prenez conscience de tout ce que vous ressentez en ce moment. Accueillez ces sentiments et comme s'il s'agissait de petits-enfants, embrassez-les avec compassion. Essayez de les remettre avec confiance dans les mains de Jésus. Dans vos rencontres, lorsque vous rencontrez d'autres personnes pendant la journée, face à face, par lettre ou par téléphone, voyez en imaginant la lumière divine qui vous entoure tous et toutes. Ceci vient particulièrement à point dans certaines réunions d'équipe. Demandez à Dieu de vous aider à prendre conscience avec compassion du petit enfant que chacun porte en lui, ces petits êtres blessés, effrayés, esseulés, désorientés. Voyez le Christ qui les accueille et les embrasse. Le soir en allant au lit, relaxez votre corps. Respirez calmement le souffle de vie qui vous vient de Dieu. De nouveau, visualisez cette lumière divine bienfaisante et reconstituante qui vous entoure et vous pénètre. Quelques versets bibliques inspirants, une profonde paix peuvent vous aider. Par exemple, « Meilleur que la vie, ton amour, mes lèvres diront ton éloge. Oui, je veux te bénir en ma vie. En ton nom, élever les mains quand je songe à toi sur ma couche. Au long des veilles, je médite sur toi qui fut mon secours. Et je jubile à l'ombre de tes ailes. Mon âme se presse contre toi. Ta main droite me sert de soutien. » Psaume 63, versets 5 à 8. En paix, Je me couche aussitôt, je m'endors. Toi seul, Seigneur, tu m'établis en sûreté. Psaume 4, verset 9. Revenez sur l'un ou l'autre expérience de la journée, déposez-la dans les mains bienfaisantes de Jésus. Pensez à l'une ou à l'autre personne rencontrée et qui serait dans le besoin. Confiez-la à Jésus et à sa force souveraine. Pensez à quelques belles choses entrevues aujourd'hui, à un coup de main spécial dont vous avez profité, à une joie que vous avez ressentie et souriez à Dieu en un mouvement amoureux d'action de grâce. Pensez au sommeil réparateur que vous attendez. C'est une chance qui vous est donnée. Votre corps va se reposer. Vos émotions vont s'apaiser. Votre esprit pourra ainsi se détendre et se préparer à de nouveaux défis. Croisez alors les mains sur votre poitrine. Abandonnez-vous paisiblement au Seigneur par la prière du cœur.
2: Paix intérieure. Rien ni personne ne peut nous apporter la paix intérieure si ce n'est nous-mêmes. Paix intérieure.
3: Bénis le nom de notre roi, il rend toutes choses possibles. Merveilleux, qui se sert de nos insuffisances et de nos imperfections humaines pour nous accorder la grâce de fleurir dans sa gloire et dans sa majesté. Nos vies d'échecs deviennent des vies de témoignage à cause de sa main puissante en Dieu. Il relève tous ceux qui sont affaiblis. Il donne encore un espoir nouveau, un élan nouveau à tous ceux qui ont arrêté de croire encore à l'avenir glorieux. Il rassemble les cœurs, il fait tout ce qu'il faut. Que notre joie soit parfaite. Voilà pourquoi il a dit, demandez afin que votre joie soit parfaite. C'est encore possible, même pour ce pays, de voir toutes choses relevées, car il est rebâti sur l'ancienne ruine. Tout est possible.

Et oui, tout est possible lorsqu'on offre toute sa vie au Seigneur et on lui fait entièrement confiance. 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Nous poursuivons notre matinale avec plein de vie.

0: 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Allô?
1: Allô?
0: Bonjour, Ernestine Atoubou.
1: Bonjour, ma soeur.
0: Ah, Louise Gauto, pardon. Comment vous allez?
1: Je vais très bien, Dieu fait grâce. C'est la pluie qui gèle maintenant.
0: Non, mais c'est fini maintenant, je pense bien que ça s'est arrêté. Ou bien ça continue?
1: Non, ça a arrêté.
0: D'accord, on rembarra Dieu.
1: Sinon, il n'y a pas de client.
0: Ah non, ça va aller, les clients vont venir. Ayez confiance. Louise, votre pain de vie est 1 Timothée 1, verset 15.
1: Oui.
0: Elle est digne de confiance, cette parole, et mérite d'être pleinement accueillie par tous. Christ Jésus est venu dans le monde pour sauver les pécheurs, dont je suis moi-même le premier.
1: Amen.
0: Allez, bonne vente à vous. Et que Dieu vous envoie beaucoup d'anges aujourd'hui.
1: Amen.
0: Allô?
1: Allô, bonjour, madame.
0: Maman,
1: Le bonjour,
0: vraiment.
1: Oui, c'est Elisabeth.
0: Bonjour, maman, comment vous allez?
1: Oui, je vais très bien.
0: Dieu merci, on rend gloire à Dieu.
1: Amen.
0: Maman, votre pain de vie est le Proverbe 1, verset 33. Mais qui m'écoute repose en sécurité, tranquille, loin de la crainte du malheur.
1: Amen. Bonne journée, bon service à tous.
0: Merci beaucoup.
1: Là-bas.
0: Allez, bonne journée à vous.
1: Merci.
0: Allô.
2: Bonjour.
0: Allô, bonjour.
2: Bonjour,
0: madame Akpagni, comment vous allez ce matin?
2: Ça va, bien.
0: Madame Akpagni, votre pain de vie est Isaïe 41, verset 13.
2: Okay.
0: Car moi, le Seigneur, je suis ton Dieu qui tient ta main droite, qui te dit, ne crains pas, c'est moi qui t'aide.
2: Amen.
0: Allez, bonne journée à vous.
2: Merci.
0: Merci beaucoup. Allô?
3: Oui, monsieur, ma soeur, bonjour.
0: Monsieur Guissot Jean, comment vous allez?
3: Ça va très très bien. Très bien réveillé ce matin en pleine forme.
0: On rend gloire à Dieu.
3: Avec une pluie qui vient de tomber à peine même.
0: Mm-hmm. Ça réduit un peu la chaleur là, c'est ça.
3: Exactement même.
0: Monsieur Guissot, votre pain de vie est Actes 4, verset 12.
3: Oui.
0: Il n'y a aucun salut ailleurs qu'en lui, car aucun autre nom sous le ciel n'est offert aux hommes qui soit nécessaire à notre salut. Oui.
3: Amen, amen. Je dis bonjour au curé de la parole de Saint-Thomas d'Aquin, le père Bernard Pingy. Je dis un grand salut.
0: Merci beaucoup, monsieur Guissot Jean, pour toute cette attention. Allô?
1: Allô, bonjour Isa.
0: Comment tu es, Bernadette, la belle voix? Bonjour.
1: Merci, ça va bien chez moi. Ça va toi là-bas?
0: Oui, ça va très très bien.
1: À la maison, tout le monde va bien.
0: Merveilleusement bien.
1: Comment ne pas dire merci à Dieu?
0: Maman Thio, votre pain de vie est Matthieu 5, verset 44.
1: Qui me dit?
0: Et moi, je vous dis, aimez vos ennemis et priez pour ceux qui vous persécutent.
1: Amen, amen, amen. Gros coucou à toi et à tous les auditeurs.
0: On vous fait aussi un gros coucou, tout le monde ici vous fait un gros
1: merci
0: coucou.
1: Merci beaucoup, je salue tout le monde au studio.
0: Allez, portez-vous bien. Allô? Monsieur Abodo Blaise, bonjour.
4: Ouais, ça va très bien du côté de l'autoroute du Nord.
0: Et nous aussi, on va très très bien ici au studio
4: Saint-Pierre, Saint-Paul, Bibago.
0: Dieu merci. Monsieur Abodo, votre pain de vie est Marc 11, verset 25.
4: Oui.
0: Et quand vous êtes debout en prière, si vous avez quelque chose contre quelqu'un, pardonnez pour que votre Père qui est aux cieux vous pardonne aussi vos fautes.
4: Amen, amen, amen. Ça c'est l'invitation pour toute ta famille. Bonne journée, que le Seigneur vous accompagne.
0: Amen, qu'il vous garde toute cette journée.
5: Allô.
0: Allô.
5: Bonjour.
0: Bonjour, madame. Votre nom?
5: Véronique.
0: Yapo Véronique, comment on va?
5: Ça va, et chez vous?
0: Ça va très bien. Yapo, votre pain de vie est Matthieu 6, verset 14. Car si vous pardonnez aux hommes leurs fautes, votre Père Céleste vous pardonnera aussi. C'est revenu encore. Ah, c'est insiste ce verset-là. D'accord. C'est que il y a quelque chose pour vous. Allez, bonne journée à vous, Yapo.
5: Merci à vous.
0: Merci beaucoup.
6: Allô.
5: Bonjour, Matisa.
0: Bonjour, Maman Tano. Comment va? Maman Tano, c'est ça?
5: Oui, ma fille.
0: Maman, comment vous allez?
5: Ma fille.
0: Dieu merci. On rend gloire à Dieu.
5: Amen.
0: Maman, votre pain de vie est Romains 12, verset 20.
5: Vous dites?
0: Romains 12, verset 20.
5: Qui me dit?
0: Mais si ton ennemi a faim, donne-lui à manger. S'il a soif, donne-lui à boire. Car, ce faisant, tu amasseras des charbons ardents sur sa tête.
5: Amen.
0: Voilà.
5: Amen, ma fille.
0: Voilà.
5: Bonne journée, à demain.
0: À demain, maman. Portez-vous bien.
5: Merci, ma fille.
0: Allô?
7: Allô, bonjour, Béatrice.
0: Bonjour, Béatrice. Comment on va ce matin?
7: Ça va très bien ce matin, merci.
0: Gloire à Dieu. Béatrice, votre pain de vie est Luc 6, verset 35.
7: OK.
0: Mais aimez vos ennemis, faites du bien et prêtez sans rien espérer en retour. Alors votre récompense sera grande et vous serez les fils du Très-Haut, car il est bon, lui, pour les ingrats et les méchants.
7: Maradie, amen.
0: Amen. Merci. Allez, bonne journée à vous.
7: Merci.
0: Allô.
8: Allô.
0: Allô, bonjour.
8: Allô.
0: Allô, allô, bonjour.
8: Allô, bonjour.
0: Bonjour, à qui ai-je l'honneur de parler?
8: Mère des lieux.
0: Mère des lieux, comment vous allez?
8: Oui, très bien.
0: Dieu merci. Mère des lieux,
8: et
0: votre... Oui, on va aussi bien, on va très très bien, Mère des lieux. Merci
8: d'accord.
0: Beaucoup.
8: Oui.
0: Mère des lieux, votre pain de vie est le Proverbe 20, verset 22.
8: Proverbe?
0: 20. Voilà, verset 22.
8: 22.
0: Voilà qui dit. Ne dis
8: merci,
0: pas.
8: Merci, bonne journée.
0: Ok, quoi? Merci beaucoup, Mère des lieux. Allez, bonne journée à vous. Allô.
9: Allô.
0: Allô, bonjour.
9: Allô.
0: Allô.
9: Allô.
0: Allô, allô. Il semblerait que le réseau ne soit pas bon aujourd'hui. Voilà, on prend une autre personne. Allô.
10: Allô.
0: Allô, vous m'entendez?
10: Allô.
0: Voilà. Bonjour, madame. Quel est votre nom?
10: Bernadette Alani.
0: Alani?
10: Alani.
0: Alani, ok. Alani, votre pain de vie est Romains 8, verset 31.
10: Romains 8, verset 31.
0: Oui, qui dit, que dirons-nous donc de plus? Si Dieu est pour nous, qui sera contre nous?
10: D'accord.
0: Voilà. Alani, allez, portez-vous bien et puis bonne journée.
10: Merci, madame.
0: Allô?
11: Allô? Bonjour, ma soeur, c'est Isabelle Comenant?
0: Oui, c'est Isabelle Comenant pour vous servir.
11: Bonjour, ma soeur Isabelle, comment vous allez?
0: Ça va très bien, Kwaku Claude, c'est ça?
11: Oui, c'est ça, c'est moi-même.
0: Voilà. Kwaku Claude, votre pain de vie est Romains 15, verset 5.
11: Romains 15, verset 5.
0: Oui, qui dit que le Dieu de la persévérance et du réconfort vous donne de vivre en plein accord les uns avec les autres comme le veut Jésus-Christ.
11: Amen.
0: Allez, bonne journée à vous, Kwaku Claude.
11: Merci beaucoup à vous, Kaleva.
0: Merci beaucoup. Voilà, nous arrêtons les appels en direct et nous donnons le pain de vie de tous nos auditeurs qui nous écoutent, ceux qui n'ont pas pu nous joindre et ceux qui nous suivent sur notre site web. Psaume 90, verset 17. Psaume 90, verset 17 qui dit « Que la grâce de l'Éternel, notre Dieu, soit sur nous, affermez l'œuvre de nos mains. » Oui, affermez l'œuvre de nos mains. Psaume 90, verset 17. C'est ici que s'achève la première partie des matins de la RNC. Merci pour votre fidèle compagnie. Merci à Raymond Collin pour la mise en onde. Nous vous laissons à présent écouter une rediffusion de l'émission Ecclesia Magazine présentée par Marina Kwakula Sissi. Et nous vous donnons rendez-vous à 9h20 pour la suite de votre émission Les Matins de la RNC.

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0: qui méprise son prochain commet une faute. 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

0: 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Bienvenue à tous, chers amis auditeurs, à votre rendez-vous d'éclairage, je dirais aussi de discernement au cœur de notre vie. Aujourd'hui, nous abordons un sujet profondément humain, délicat et souvent douloureux, la nullité du mariage. Le divorce, deux réalités souvent confondues, parfois mal comprises et qui touchent de nombreuses familles, parfois dans le silence, la culpabilité ou l'incompréhension. Que dit réellement l'Église sur le mariage? Quelle différence entre un divorce civil et une déclaration de nullité? Comment discerner sans juger? Et surtout, comment reconstruire spirituellement, humainement et ecclésialement après peut-être une rupture? Alors aujourd'hui, notre thème, nullité du mariage et divorce, comprendre, discerner et reconstruire. Pour nous aider à y voir clair, nous avons l'immense honneur de recevoir Sœur Salomé Widjissi, passionniste de Saint-Paul de la Croix, docteur en droit canon, dont l'expertise et la sensibilité pastorale nous permettront d'éclairer ce sujet avec vérité, j'ai envie de dire aussi justice et miséricorde. Sœur Salomé, merci d'avoir accepté notre invitation. Bonjour et bienvenue.
1: Bonjour Marine.
0: Vous allez bien?
1: Oui, grâce à Dieu.
0: Merci. Oui. Alors, nullité de mariage et divorce, comprendre, discerner et reconstruire. D'ailleurs, c'est le titre de votre premier livre que vous avez sorti depuis l'année dernière. Et donc, c'est ce qui fera l'objet de notre émission ce jour. Alors, qu'est-ce qui vous a inspiré à écrire d'ailleurs ce livre?
1: Et il faut dire que, d'abord, je salue tout le monde à l'antenne.
0: Et oui.
1: Que Dieu, en ce moment, prenne le contrôle pour que nous soyons disposés à écouter, à comprendre ce que Dieu veut nous dire au travers vraiment de cet enseignement. Alors, j'ai pris ce titre de l'unité du mariage et divorce, comprendre, discerner, reconstruire. Et parce que, étant avocate au tribunal ecclésiastique d'Abidjan, nous nous sommes rendus compte qu'il y a beaucoup de documents qui viennent et qui sont déposés pour la nullité du mariage.
0: Ah oui.
1: Alors nous nous posons la question de savoir mais pourquoi nous nous marions, pourquoi les gens se marient. Parce que si on se marie, c'est parce que nous nous aimons. C'est
0: oui.
1: Pour le meilleur et le pire. Alors, on croit que dans le cheminement, nous avons fait le bon choix.
0: Exactement.
1: Du conjoint ou de la conjointe. Et du coup, quelquefois, même après un an de mariage, un sacrement de mariage, on vient demander une nullité. Alors, on se pose des questions. Qu'est-ce qui ne va pas?
0: Oui.
1: Et sur ce, par grâce de Dieu, je découvre ce titre de livre-là et je dis, bon, pourquoi pas ne pas écrire ici ce titre, ici ce thème-là? Alors, de là à déclencher ce titre qui dit « Nullité du mariage et du divorce, comprendre, discerner et reconstruire ».
0: Très bien. Très bien. Et bientôt, un second livre sera mis à la disposition du peuple de Dieu, intitulé...
1: Intitulé « Un enfant sans repère de père et de mère ». Parce que si les parents sont divorcés et séparés, et ensuite en nul, ce sacrement de mariage où il y a eu un vice, l'enfant n'a plus de repère.
0: Très bien.
1: Alors, du coup, l'enfant ne sait où aller. Alors, j'ai un deuxième ouvrage qui dit que un enfant sans repère de père de mère.
0: Voilà. Alors, ça va paraître très bientôt?
1: Très, très bientôt.
0: Oui, mais pour l'heure, ce qui est déjà paru, nullité du mariage et divorce, comprendre, discerner et reconstruire à la fin de cette émission, on pourra donner plus de détails. Mais pour l'heure, on va s'intéresser à ce thème. Et puis, juste après votre intervention, nous allons permettre aux auditeurs de nous rejoindre pour poser leurs différentes questions. À tout de suite.
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1: Dans un monde où le mariage est souvent fragilisé par les crises, les incompréhensions, les blessures, la question du divorce revient sans cesse. Peut-on divorcer quand on est chrétien? L'Église ne comprend-elle pas la souffrance des couples? Cette interrogation profondément humaine touche au cœur du sacrement du mariage qui est signe de l'union indissoluble entre le Christ et son Église. En Éphésiens 5, 31, verset 32. l'Église catholique, tout en reconnaissant les difficultés conjugales, ne reconnaît pas le divorce comme une rupture du lien sacramentel. Cependant, elle prévoit des chemins de discernement, d'accompagnement et, dans certains cas, la reconnaissance de l'unité du mariage. Donc, il faut dire que le mariage est une alliance sacrée. Le mariage tel que l'enseigne l'Église catholique n'est pas seulement un contrat entre deux personnes. Il est avant tout une alliance sacrée fondée sur l'amour et la fidélité à l'image de l'union entre le Christ et son Église. Dès les premières pages de la Genèse, Dieu révèle que l'homme quittera son père et sa mère, s'attachera à sa femme et ils deviendront une seule chair. Cette parole biblique fonde le mariage comme une vocation divine et non simple comme une institution humaine. Donc le mariage comme vocation n'est pas une solution sociale ni une simple formalité. Il est un appel de Dieu, il implique un cheminement spirituel, une croissance à deux vers la sainteté. En choisissant librement de se donner l'un à l'autre pour la vie, l'homme et la femme deviennent les coopérateurs de Dieu dans la création et la sanctification. C'est pourquoi l'Église considère le mariage comme une vocation au même titre que le sacerdoce ou la vie consacrée. Il suppose donc une préparation sérieuse, une maturité affective et une foi vivante. Donc, quand on parle de fondement biblique du mariage indissoluble, parce que le mariage est indissoluble, le mariage est unité. Qu'est-ce que nous disons au travers de l'enseignement de Jésus? Jésus réaffirme la volonté originelle de Dieu. Le mariage est une alliance d'amour fidèle et indissoluble. Donc, l'image du mariage entre Dieu et son peuple. Et nous découvrons que tout au long de la Bible, Dieu se présente comme un époux fidèle. Même quand Israël est infidèle, Dieu demeure constant dans son amour. Ainsi, l'époux et l'épouse sont appelés à imiter cette fidélité divine. Aujourd'hui, nous dit la catéchèse de l'Église catholique que le lien matrimonial est établi par Dieu lui-même, de sorte que le mariage conclu et consommé entre baptisés ne peut jamais être dissous. Cela signifie que l'homme et la femme deviennent une seule chair. En Genèse 2, verset 24, ce lien dure jusqu'à la mort d'un des conjoints. Alors, pourquoi l'Église ne parle pas de divorce? Il parle de l'unité de mariage. Le divorce se fait dans l'état civil. L'Église ne reconnaît pas le divorce civil comme une rupture du mariage sacramentel. Cependant, elle admet qu'une séparation de corps peut parfois être nécessaire pour protéger la dignité, la sécurité ou les enfants. Alors, c'est à l'état civil que nous parlons de divorce. Pour dire un mariage n'existe plus. On met fin à un lien civil, à un mariage civil. Mais lorsque le problème arrive jusqu'au niveau de l'Église, parce que les deux se sont mariés à l'Église, on parle de nullité. Pourquoi on parle de nullité? Parce que l'Église considère qu'il y a un vice dans le mariage. Ou par exemple, l'homme n'a pas affiché sa vraie réalité, son identité réelle. Par exemple, il rentre dans le mariage et il ne dit pas à l'épouse qu'il est impuissant. Et c'est après que l'épouse découvre que le monsieur, son mari, est impuissant. Donc, il y a eu un vice parce qu'il y a eu un mensonge. où la dame entre dans le mariage sans même dire au préalable que, à son époux que je suis stérile, mais parce que je t'aime, je voudrais bien que nous nous unissions. Et le monsieur, dans sa liberté, accepte de s'engager avec elle. Mais elle se tait de peur de ne pas contracter le mariage. Et elle rentre dans le mariage, après avoir fini de célébrer le sacrement, le monsieur découvre qu'elle est stérile. Si le monsieur ne veut vraiment pas écouter la doléance de la femme, il peut déposer un document de procès de nullité de mariage. Vice versa. Et toutes ces explications que je vais lui donner engagent vraiment un processus d'empêchement d'irriment. Cela provoque le processus d'empêchement d'irriment. Parce que c'est dans le processus d'empêchement d'irriment que l'avocat qui prend le dossier découvre que sur la base du mémoire fait par la personne qui vient demander, comme on le dit au tribunal, la demanderesse qui vient demander la nullité de mariage, on découvre qu'il y a des empêchements d'irriment. Et ces empêchements d'irriment est le motivateur pour pouvoir entacher un libelle, faire un document de libelle. Et ce libelle va permettre à l'avocat de pouvoir, dans le libelle, décréter et dire, sur la base de cet empêchement d'irriment au canon numéro, etc., il y a eu incapacité, il y a eu rapt, il y a eu mensonge et plusieurs choses. Donc, dans l'empêchement d'irriment, nous avons 12 empêchements. Il y a l'empêchement d'âge au canon 1083. L'homme ne peut contracter validement mariage avant 16 ans. Donc, maintenant, avant 16 ans et la femme même avant 14 ans. Maintenant, en 2019, déjà, l'État a mis cela à 18 ans. Voilà, donc avant 18 ans et l'homme avant 21 ans, il peut contracter le mariage. Il y a l'empêchement d'âge. Il y a aussi l'empêchement d'impuissance. Le canon 1084, au paragraphe 1, qui dit l'impuissance antécédente et perpétuelle à copuler de la part de l'homme ou de la part de la femme, qu'elle soit absolue ou relative, dirime le mariage de par sa nature même. Il y a l'empêchement de lien d'un précédent mariage. Au canon 1085, paragraphe 1. Attente invalidement mariage la personne. Donc, on dit que invalidement, s'il y a eu mariage, la personne qui est tenue par le lien, du mariage antérieur, même non consommé. Donc, il y a une atteinte là. Il y a aussi l'empêchement de disparité de culte. Au canon 1086, invalide le mariage entre deux personnes dont l'une a été baptisé dans l'église catholique ou reçu dans cette église et ne l'a pas quitté par un acte formel. Et l'autre n'a pas été baptisé. Il y a aussi empêchement d'ordre sacré. Au canon 1087, attente invalidement mariage, ceux qui sont constitués dans les ordres consacré. Après la réception du diaconat, cet empêchement s'applique aussi au diacre permanent qui serait devenu veuf. Il y a l'empêchement des vœux religieux. Au canon 1088, attente invalidement mariage. Les personnes qui sont liées par le vœu public perpétuel de chasteté dans un institut religieux. il y a l'empêchement de rapte. Le canon 1089 dit qu'aucun mariage ne peut exister entre l'homme et la femme, enlevé ou au moins détenu en vue de contracter mariage avec elle, à moins que la femme, une fois séparée de son ravisseur et placée en lieu sûr et libre, ne choisisse spontanément le mariage. Il y a l'empêchement aussi du crime. Au canon 1090, paragraphe 1. Qui est en vue de contracter mariage avec une personne déterminée, aura donné la mort. Donc, qui en vue de contracter mariage avec une personne déterminée aura donné la mort au conjoint de cette personne ou à son propre conjoint attente invalidement ce mariage. Attente aussi invalidement mariage entre eux, ceux qui ont donné la mort à leur conjoint par une action commune physique ou morale. Il y a l'empêchement de consanguinité. Au canon 1091, paragraphe 1, en ligne directe de consanguinité, invalide le mariage entre tous les ascendants et descendants, tant légitimes que naturels, au paragraphe 2. En ligne collatérale, il invalide jusqu'au quatrième degré inclusivement. Donc l'empêchement de sanguinité ne se multiplie pas. Le mariage ne sera jamais permis s'il subisse quelques doutes que les parties sont consanguines à n'importe quel degré en ligne directe ou au second degré en ligne collatérale. Alors tous ces empêchements nous amènent à prendre conscience que l'Église est organisée et l'Église est à l'écoute des plus souffrants et par miséricorde est chargée de conduire ses fidèles à de bonnes résolutions. Parce qu'on ne prend pas ce thème, on ne parle pas de nullité pour encourager quelqu'un à annuler son mariage ou à divorcer à l'état civil. Non. Mais nous interpellons les chrétiens à prendre conscience qu'on peut toujours chercher à comprendre, à discuter, à discerner et à reconstruire le mariage. Et la première solution n'est pas directement d'annuler le mariage ou de divorcer à l'état civil. Non, c'est de chercher comment ferions-nous pour nous entendre. Qu'est-ce qui ne va pas? Essayer d'aller vers les personnes adéquates. Par exemple, il y a des parrains pour le mariage. Il y a des personnes qui ont plus d'expérience. Donc, se diriger vers ces personnes et de voir comment faire pour nous reconstruire que de trouver directement comme solution nous allons divorcer et annuler notre mariage. Alors, sur cette antenne, j'interpelle chacun de nous

0: devant Dieu et dire, Seigneur, je marche avec une personne. Aide-moi à discerner, est-ce que c'est la meilleure personne pour moi? Et dans le parcours, Dieu parle toujours. Quand on n'est pas pressé, on n'est pas pressé, laisser le temps de Dieu, ne pas nous laisser conduire par nos émotions. Parce qu'on peut faire le mauvais choix et cela peut nous coûter après le sacrement de mariage. Donc je t'appelle chacun de nous, assis engagé, mais avec beaucoup de discernement, en mettant tout sous le contrôle de la prière et en demandant à Dieu de nous éclairer et de nous conduire. Voilà, je laisse ce moment vraiment aux questions pour qu'au travers des questions, on puisse mieux comprendre comment fonctionne l'unité du mariage dans l'Église.
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0: Nullité du mariage et divorce, comprendre, discerner et reconstruire. Nous en parlons aujourd'hui avec sœur Salomé Wejisi, sœur passionniste de Saint-Paul de la Croix, docteur en droit canon et j'ajouterai auteur désormais. Voilà. Alors, chers amis auditeurs, pour cette seconde partie de notre émission Ecclesia Magazine, vous pouvez nous rejoindre pour poser des questions au 07 59 55 54 24 ou le 05 55 03 46 60 ou encore le 01 42 85 87 06. Sœur Salomé, merci infiniment pour cet éclairage. Alors, comment est-ce que vous pouvez nous expliquer simplement ce que c'est que la nullité du mariage selon le droit canonique?
1: Selon le droit canonique, quand on parle de nullité, quand on parle de nullité de mariage, oui, on parle d'un vice qu'il y a eu dès le départ.
0: Très bien.
1: Donc,
0: est-ce que ce vice-là, on peut le définir en faute? Est-ce que c'est cela?
1: Oui, le vice est défini
0: pour
1: carrément.
0: Pour faire plus simple.
1: Justement. Il est défini carrément faute.
0: Très bien.
1: Carrément, il y a une faute, voilà, qui a entanché ce mariage.
0: Oui.
1: Et du coup, lorsqu'on vient déposer le dossier pour demander une nullité, nous nous rendons compte qu'effectivement, il y a eu une tâche, il y a eu un vice.
0: Oui.
1: Il y a eu un mensonge.
0: Oui.
1: Parce que la personne dira que, en fait, il ne m'avait pas dit que.
0: Très bien.
1: Il était impuissant. Où j'ai découvert que, bien avant qu'il s'y engage, il avait déjà un foyer et un mariage antérieur qui n'avait pas été.
0: Très bien. Nous prenons un intervenant. Allô, bonjour.
2: Oui, bonjour, Madame Lafiti.
0: Quel est votre nom, cher ami?
2: Le frère Zou Gervais. Et je salue respectueusement la sœur

0: Salomé au lycée.
1: Oui. Elle vous écoute.
0: D'accord. Je lui dis infiniment merci. J'ai écouté son exposé. Mm-hmm. Et j'ai deux préoccupations qui s'adressent à la sœur Salomé au lycée. D'abord, la toute première, sœur Salomé au lycée, concrètement, selon vous, est-ce qu'une impuissance sexuelle chez l'homme et une stérilité chez la femme suffisent, je pèse mes mots, hein, suffisent largement pour prononcer le divorce? C'est la première préoccupation. Dans la seconde et dernière, sœur Salomé Wittiti, je veux savoir, quand il y a un divorce entre un couple chrétien sur la terre des hommes, est-ce le divorce aussi chez Dieu? Ce sont là mes deux préoccupations.
1: Alors, Monsieur Zou, s'il vous plaît, reprenez la seconde question.
0: Là, je veux savoir, quand il y a un divorce entre un couple chrétien sur la terre des hommes, est-ce le divorce aussi dans les cieux? Je dirais est-ce le divorce aussi chez Dieu. Voilà, sont là mes...
1: Est-ce que c'est un divorce aussi chez Dieu, c'est ça?
0: Voilà, parce qu'aujourd'hui, c'est moi, je vais expliquer un peu rapidement. Je me dis, quand on se marie, ce n'est pas pour divorcer. Bon. Les deux, peut-être, peuvent s'entendre ou pas s'entendre, mais aller quand même, d'une raison ou d'une autre, aller chercher à divorcer.
1: Très bien.
0: Mais
1: très bien.
0: Aujourd'hui, le jour où les liens étaient scellés au niveau de la mairie de l'église, et aujourd'hui, on va, humainement parlant, on va délier ces liens. Est-ce que chez Dieu, ça a été délié? C'est ça que je parle. Est-ce que Dieu a approuvé aussi
1: Très bien, merci beaucoup, Monsieur Zou.
0: Merci à vous et que
1: restez à l'écoute. Alors, avant de répondre aux questions de Monsieur Zou, je voudrais qu'on revienne rapidement sur ces deux thèmes. Mariage, on parle de nullité et divorce. On va comprendre très très bien ces termes d'abord. Avant de répondre aux questions de Monsieur Zou, ça nous permettra d'être mieux éclairés.
2: Divorce et nullité.
1: Oui.
2: Dans le langage courant, on confond souvent divorce et nullité de mariage.
1: Très bien.
2: Pourtant, ces deux réalités sont fondamentalement différentes. Mmh. Le divorce est une rupture civile du lien matrimonial. Il déclare que le mariage a existé, mais qu'il est rompu. Et ça, c'est carrément à l'état civil.
1: Donc, ça c'est le divorce.
2: Ça c'est le divorce.
1: Très bien.
2: À l'état civil. Et de là, le monsieur peut se remarier s'il n'est pas chrétien et ou s'il n'est pas marié à l'église. La nullité, quant à elle, est une déclaration par l'église que le mariage n'a jamais été valide dès le départ. Comme on parle de vice.
1: Pourtant, il a été célébré.
2: Voilà. Mais a été célébré avec un mensonge. Il y a eu un vice. Donc, alors l'Église dit que la nullité quant à elle est une déclaration par l'Église que le mariage n'a jamais été valide dès le départ, même si nous avons vu à l'œil nu que le mariage a été fait et célébré. Mais dans le fond, il n'a pas été valide. Pourquoi? Parce qu'il y a eu un vice, il y a eu un mensonge. Je suis rentrée
1: mais
2: avec...
1: Mais pourtant, il a été consommé.
2: Consommé.
1: Mais...
2: Mais il y a eu un vice dès le départ. Et c'est après qu'on découvre qu'il y a vraiment eu un vice.
1: Oui.
2: C'est dans le vécu.
1: Oui. Alors, on répond maintenant aux questions de M. Zou. Il parle d'impuissance et de stérilité. Est-ce que cela suffit pour divorcer? Et j'ajouterai pour annuler un mariage, puisque vous avez fait la différence de divorce et de nullité.
2: Vous voyez, quand on parle de l'état civil, comme j'ai dit, il y a une différence. État civil, divorce,
1: Exactement.
2: etc. Voilà. Lorsque deux personnes se mettent ensemble, aucune personne ne s'engage pour après divorcer ou annuler le mariage. Tous ensemble se sont unis parce qu'ils croient que c'est leur amour, l'un à l'autre. Et c'est après, dans le vécu, que tout va se déclencher. La vraie réalité va montrer aux yeux de tout le monde comment, qui est X et Y. Et dans le parcours, ils peuvent s'engager à aller à l'état civil pour divorcer. Ça, c'est... Même moi, je vais parler carrément de l'église. Vraiment, insister sur l'église. Ça ne suffit pas, non. La stérilité et l'impuissance ne sont pas le moyen d'une manière complète et exacte pour dire on annule un mariage. Non. Pourquoi je dis cela? Parce que si la femme, après le mariage, le monsieur découvre qu'elle est stérile, le monsieur peut dire, j'aime ma femme. J'aime ma femme et j'accepte cet handicap-là. Nous allons adopter. Mmh. Moi, je ne veux pas aller jusqu'à la nullité du mariage.
1: Très bien.
2: Je ne veux pas, ou même divorcer. Je ne veux pas. Et le monsieur s'engage à aller avec son épouse, dans sa propre liberté. Parce qu'il faut reconnaître que le jour du mariage, les célébrants sont les époux, hein. Le prêtre est là comme assistant et témoin de l'église.
1: Oui, oui.
2: Voilà. Et, ou si le monsieur est impuissant, et que moi je connais un témoignage vivant d'une dame qui s'est mariée avec le monsieur, ils sont connus depuis les primaires. Et ils se sont mariés, etc. Et, dans le parcours, il n'y avait pas d'enfant. Un an, deux ans. Et vous savez, les parents, du côté du monsieur, et veut harceler la femme, etc. Alors elle part à l'hôpital, les examens à gauche, à droite, et le médecin lui dit, mais madame, vous avez tout pour enfanter.
1: Oui.
2: Donc vous n'avez pas de problème de stérilité. Donc, envoyez aussi la part de l'homme, et nous avons fait un examen pour voir d'où vient le problème. Et lorsque la dame a exécuté ce que disait le docteur, ils ont fait les analyses, ils ont découvert que c'est le monsieur qui était impuissant. Alors, on poursuit les analyses à fond et on découvre que réellement, c'est le monsieur qui était impuissant. Et les parents, d'abord du côté du monsieur, qui ont eu, voilà, gêné.
1: Frappé de stérilité ou d'impuissance parce que
2: le là, monsieur est impuissant. Impuissant.
1: Très bien.
2: Monsieur est impuissant.
1: La dame qui ne savait pas.
2: La dame qui ne savait pas parce qu'elle pensait que dans le foyer, c'était elle qui n'enfantait pas.
1: Hmm.
2: Dans les analyses, le docteur découvre que c'est le monsieur. Et on demande à la femme. La femme répond, une femme de foi, c'est l'homme que j'ai aimé. Et c'est avec lui que je vais rester jusqu'à la vie.
1: Mmh.
2: Jusqu'à la mort.
1: Oui.
2: Vous comprenez?
1: Oui.
2: Alors la décision de la femme vient que c'est qu'elle choisit de ne même pas aller déposer le dossier qu'elle aime le monsieur. Donc pour dire que ce n'est pas l'élément officiel d'une unité de mariage. L'impuissance ou, comment on dit ça, la stérilité.
1: Donc c'est selon le conjoint.
2: C'est selon le conjoint qui accepte.
1: On reprend la seconde question. Quand il y a un divorce entre un couple chrétien, est-ce qu'il y a divorce chez Dieu?
2: Non. Bon. Ce que Dieu a uni, l'homme ne peut pas le séparer. C'est pourquoi l'Église ne parle jamais de divorce.
1: Oui.
2: L'état civil, nous connaissons la mentalité civile. Il y a le côté humain. Donc l'État dit, bon, vous êtes marié. Et c'est par rapport à une vie décente de la société, etc.
1: Hmm.
2: Ça, c'est au niveau civil. Mais au niveau chrétien, ce que Dieu a uni, l'homme ne peut pas le séparer. C'est pourquoi l'Église parle de nullité de mariage. Et puis encore aussi, l'Église parle de nullité de mariage.
1: Alors, quand on parle de nullité de mariage, est-ce qu'on ne parle pas aussi de séparation, sœur Salomé? Parce que si le mariage devient nul, on se sépare, c'est clair. On n'est plus ensemble.
2: Pas, on n'utilise pas c'est le mot oui. séparé par rapport à la nullité.
1: Mais c'est ce qui est réel quand même.
2: Je ne vais pas m'affirmer ainsi.
1: Mm-hmm.
2: Quand on parle d'une séparation, on parle de séparation de corps.
1: Très bien.
2: La séparation de corps, lorsque l'Église se rend compte que les deux parties, il y a une partie qui est très agressive, ou le monsieur qui bat la femme. Parce que je sais, il y a des femmes qui battent aussi les hommes, hein, vous dites, mais ce n'est pas très courant. Mais le monsieur bat la femme très agressive. Pour sauver la vie de cette femme, l'Église peut demander une séparation de corps pour que, au fur et à mesure, il y ait un accompagnement dans la sagesse. Mais ils n'ont pas annulé le mariage. Donc, on ne peut pas unir la séparation de la nullité, non. On parle de séparation
1: alors,
2: de corps.
1: Alors, ce cas que vous avez décrit ne peut pas être, je vais dire, un vice, une faute pour annuler un mariage.
2: Pas du tout. La séparation de corps, ce n'est ni un vice, etc. Mais comme je donne l'exemple, on fait séparation de corps dans la mesure où on voit qu'il y a une violence. Une violence atteinte à une personne. Donc, pour gagner, pour sauver la vie de cette personne, on demande la séparation du corps.
1: Alors, pour combien de temps ou bien
2: Mais ça dépend, c'est puisque c'est un cheminement.
1: Très bien.
2: Parce qu'il faut
1: bien.
2: Permettre à ce que l'autre puisse se retrouver.
1: Oui.
2: Voilà. Et savoir si, pour finir, on peut mettre les deux peuvent repartir ensemble ou pas.
1: Oui, très bien. Nous avons un intervenant. Bonjour.
3: Bonjour, madame.
1: Quel est votre nom, cher ami?
3: Monsieur Mel.
1: Monsieur Mel, vous appelez d'où?
3: Du Pougon.
1: Très bien. Monsieur Mel, quelle est votre question ou vos questions?
3: Voilà, en fait, j'écoute avec beaucoup d'intérêt. n'est-ce pas, l'intervention de la sœur Salomé.
1: Oui.
3: Et là, au vu des questions qui se posent et des réponses qui sont données, alors, cela aussi m'interpelle à poser une question. L'Église ne reconnaît pas le divorce, mais l'Église reconnaît la nullité de mariage. Et là, quelque part, je me dis, mais est-ce que l'Église même n'a pas failli?
1: Alors, Monsieur Bell, à ce niveau-là... Non, avant que vous n'arriviez, pour faire une précision oui. par rapport à ce que vous avez oui. dit, quand vous dites que l'Église ne reconnaît pas le divorce, je voudrais laisser Sœur Salomé réagir rapidement non, avant que fait, vous ne poursuiviez.
3: En fait, je vais dire quoi?
1: Oui.
3: Tout ce que dans la Bible, c'est écrit que lui ne sait pas ce que Dieu a aimé. Du moment où c'est écrit que lui ne sait pas ce que Dieu a aimé,
1: oui.
3: ça voudrait dire que l'homme, en tant que l'homme, ne peut pas, n'est-ce pas, prononcer un divorce. Parce que ça s'est passé devant Dieu et Dieu a agréé. Et du moment où Dieu a agréé, l'homme lui-même n'a pas la compétence de détruire, sinon de désigner ce que Dieu a uni.
1: Mm.
3: Voilà. C'est ce que ça voudrait dire en tout cas à mon niveau.
1: Alors, quelle est votre question à la suite de cette remarque?
3: Voilà. Et là, on me dit que l'Église reconnaît la nullité de mariage.
1: Mm-hmm.
3: Alors, dès l'instant où on dit en amont qu'on ne peut pas casser ce que Dieu a aimé, et puis après on vient dire encore qu'on reconnaît la nullité parce que quelque part il y a eu bis, soit un mensonge, soit quelque chose qu'on vient de découvrir. Vous comprenez? Est-ce que il n'y a pas une autre alternative à permettre à ce que cette parole demeure toujours valable, même si on vient à découvrir que dans tel ou tel cas, le monsieur ou la femme, quelque part, a fouté.
1: Très bien.
3: Quand on prend le cas, par exemple, de ce que l'homme est impuissant ou la femme est impuissante, donc du coup, c'est obligé du divorce.
1: D'accord, alors, monsieur Mel.
3: Nous donne des pistes dans la prière, ou bien dans la prière ou dans l'invocation, pour que tout cela soit. C'est Dieu qui a permis que le mariage soit là. Donc, Dieu peut permettre ainsi que, s'il y a l'impuissance, ou s'il y a la sénilité, eh bien, quelque part, la solution peut se trouver.
1: Sœur va répondre à votre question, et puis on va laisser d'autres personnes intervenir. Allez-y, ma sœur.
2: Merci, Lissassi. Comme dit le frère, merci déjà pour
1: sa remarque, sa
2: voilà,
1: question.
2: Voilà, exactement. Mais je vais répondre. Quand on parle de divorce et l'unité, très important. Les deux notions sont différentes. Je disais que dans le langage courant, on confond souvent divorce et nullité de mariage. Pourtant, ces deux réalités sont fondamentalement différentes. Le divorce est une rupture civile du lien matrimonial. Il déclare que le mariage a existé, mais qu'il est rompu. La nullité, quant à elle, est une déclaration par l'Église que le mariage n'a jamais été valide dès le départ. Ce n'est pas une annulation. L'annulation, c'est l'état civil.
1: Très bien.
2: Mais une reconnaissance de l'absence de mariage réel, bien que la cérémonie ait eu lieu. Donc, la nullité ne nie pas qu'il y ait eu une vie commune, des enfants, des engagements, mais elle affirme que les conditions essentielles à la validité du sacrement n'étaient pas réunies au moment du oui. Au moment du oui. Donc, quand tu dis que l'Église ne reconnaît pas, c'est pas une question de l'Église le reconnaît ou ne reconnaît pas. Non. Le divorce, c'est le langage de l'état civil. La nullité du mariage, c'est le langage de l'Église qui dit que nous, Église, affirmons que les conditions essentielles à la validité du sacrement n'étaient pas réunies au moment du oui. Et celui qui vient, c'est la liberté d'une personne qui vient. L'Église n'a jamais engagé une personne à venir en demander une nullité de mariage. Non, au contraire. Lorsque les gens viennent, c'est pourquoi le livre a été fait. On parle de la partialité d'abord de l'avocat. On essaie de voir qu'est-ce qui n'a pas marché. Parce que l'homme n'est pas statistique. L'homme est en mouvement. Et c'est deux personnes qui vivent ensemble. Donc, deux personnes qui se sont choisies et qui vivent ensemble se rendent compte qu'ils ne peuvent plus rien faire. Effectivement, ils ont dit oui devant Dieu. Mais les situations montrent que On a tout fait. Et hier, j'étais avec une dame qui disait que le monsieur la frappait, battait jusqu'au sang. Et devant ce cas-là, tu vas demander à cette dame-là, non, il faut rester. L'église dit, pour ne pas que cette femme perde la vie, on fait la séparation de corps pour voir qu'est-ce qui ne va pas. Qu'est-ce qui ne va pas? Parce que déjà, le fait de frapper la femme est inhumain et devant Dieu, ce n'est pas permis. Donc, on ne va pas encourager qu'il y ait divorce à l'état civil et qu'il y ait une procédure de nullité. Mais c'est le chercher à savoir qu'est-ce qui ne va pas. Est-ce que vraiment ils se sont mis ensemble? Est-ce que c'était vraiment le bon choix? Et qu'est-ce qui ne va pas aider à tout niveau? Donc, ce n'est pas parce que c'est un plaisir pour l'Église de parler de nullité, non. L'Église tient compte de l'homme en tant qu'être en mouvement qui peut changer d'un moment à l'autre. Alors, c'est pourquoi on interpelle que quand vous choisissez l'un à l'autre, essayez de savoir, comprenez, est-ce que j'ai fait vraiment le bon choix? Mais dans la vie de prière, puisque tu veux embrasser un sacrement de mariage, donc c'est Dieu qui doit être au centre de tout.
1: Alors, je crois qu'il se base sur le verset biblique que vous avez cité, que
2: ce que Dieu a uni, l'homme ne le sépare pas. Effectivement, l'Église ne sépare rien.
1: Coup, quand on parle de nullité, il semble être choqué par
2: mais
1: cela.
2: Mais on parle de nullité et j'ai donné un exemple. Ah, nullité parce qu'il y a eu un tâchement, c'est-à-dire que la personne est rentrée sur la base du faux. Bon, une femme qui a été volée.
1: Volée, c'est-à-dire?
2: Une femme, le rapte, une imposition, et on demande à la femme de épouser ce monsieur, sans son consentement. Et la dame au cours duquel elle avance dans le mariage, mais elle ne vit pas parce qu'on lui a imposé le mariage. Et là, c'est une vice, parce que c'est une liberté d'expression.
1: Très bien.
2: On dit que...
1: Oui.
2: Dans le canon 1055, paragraphe 1, l'alliance matrimoniale par lequel un homme et une femme constituent entre eux une communauté de toute la vie, ordonnée par son caractère naturel au bien des conjoints ainsi qu'à la génération et à l'éducation des enfants, a été levée entre baptisés par le Christ Seigneur et à la dignité du sacrement. Donc, du coup, le mariage a une propriété essentielle. Quand on parle de propriété essentielle du mariage, au canon 1056, les propriétés essentielles du mariage sont l'unité et l'indissolubilité qui, dans le mariage chrétien, en raison du sacrement, acquiert une solidité particulière. On considère que le monsieur entre dans le mariage. Et tous ces éléments essentiels ne sont pas respectés. Donc, l'Église dit, il y a quelque chose qui n'a pas marché.
1: Oui.
2: Parce que c'était le sacrement.
1: Donc, elle essaie de comprendre avant cette nullité justement, d'un mariage, c'est cela?
2: Justement. Donc,
1: très bien.
2: Pour dire que l'Église n'en peut jamais encourager. C'est que Dieu est uni. L'homme ne peut pas séparer. C'est pourquoi l'Église parle de nullité. Parce que l'homme n'est pas statique et en mouvement. Et d'un moment à l'autre, peut refuser son engagement qu'il avait pris dès le départ.
1: Allô, bonjour.
4: Oui, monsieur, monsieur, bonjour.
1: Monsieur Guissot, vous allez bien?
4: Oui, ça va très, très, très bien.
1: Votre question, nous vous écoutons. Oui,
4: bonjour, bonjour, ma soeur.
5: Bonjour.
4: Bon, ma question, bon, le mariage, on dit pour le meilleur et pour le pire. Bon, je prends par exemple, je prends un exemple. Si, par exemple, madame tombe malade et le monsieur, il n'y a aucun problème. Et par rapport à la santé des malades, à la santé de madame, concernant sa santé, on lui dit, bon, elle ne doit pas avoir des mouvements. Maintenant, l'homme, les rapports sexuels chez l'homme, c'est un besoin naturel.
1: Mm-hmm.
4: Maintenant, étant que la femme est malade, qu'est-ce que l'homme fait? Parce que puisque la femme est malade, l'homme n'a plus le droit à avoir des rapports avec elle, concernant sa maladie.
1: Oui.
4: Donc, l'homme, il fait quoi? Après, puisque les rapports sexuels, c'est un besoin naturel. L'homme, il fait quoi? Il reste comme ça ou bien il fait comment? Donc, c'est ma question sur là. Merci et très bonne émission à vous.
2: Merci.
1: Merci, M. Guissot. Et puis, restez à l'écoute.
2: Vous-même, vous avez dit que on se marie pour le meilleur et le pire. Donc, lorsqu'ils sont mariés, il n'y avait pas de problème de rapport sexuel. Il n'y avait pas. Il célébrait la vie devant Dieu et sur l'autel de la vie qu'elle lit. Mais il s'est trouvé que le moment va basculer.
1: Oui.
2: Un cap dur va commencer. Et la femme est malade. Mais il assume ses responsabilités depuis le début. Pour le meilleur et pour le pire.
1: Donc, patience. Donc,
2: justement.
1: Très bien.
2: Justement, la patience est d'accepter cela comme un passage d'épreuve.
1: Donc, ce n'est pas une raison de nullité.
2: Ce n'est pas une raison de nullité et même de penser, même à dire, je vais divorcer.
1: Ce n'est pas une raison valable, je dirais.
2: Même pas, ce n'est même pas une raison valable.
1: Très bien, très bien.
2: On assume le pire.
1: Ma sœur, un autre cas. Alors, on entre dans le mariage. Tout est clair, tout a été célébré. Et on découvre que dans le mariage, que ce soit le conjoint ou la conjointe, l'un ou l'autre est attiré par le même sexe. Donc du coup, il y a une certaine, entre griffes, tricherie. Je suis avec un homme et j'ai un regard pour des femmes. Alors quand l'homme ou la femme découvre que cela est dans le couple, est-ce que ça peut être une raison de nullité d'un mariage?
2: Merci pour la question. Mais vous devez savoir que l'Église n'engage pas directement la nullité du mariage ou la solution, il faut annuler. Non, il faut demander la nullité. Non, non, non. La première des choses, on parle de la paternité de l'Église.
1: Oui.
2: On parle de la miséricorde. On parle d'abord de l'homme qui est au centre. Parce que la finalité du droit canon, c'est le salut de l'âme. D'abord, la miséricorde, la partialité, et de voir qu'est-ce qui n'a pas marché. Parce que la femme en s'engageant, ou le monsieur, il n'avait pas de trait de sexe commun ailleurs. Non, elle s'engage son mari et lui avec son épouse. Ils se sont mariés.
1: Alors certainement que c'était un voile. Et donc un habillage, le mariage, pour couvrir, on va dire, l'acte de ce conjoint ou de cette conjointe.
2: Oui,
1: et on
2: aussi,
1: découvre cela dans le mariage.
2: Ça peut être une raison, avant ou après. Ouais. Mais d'abord, la partialité et la miséricorde. D'abord cela.
1: D'accord.
2: Il faut savoir qu'est-ce qui n'a pas marché.
1: Donc comprendre la faute.
2: D'abord.
1: Discerner.
2: Comprendre, discerner.
1: Et puis reconstruire.
2: Justement.
1: Très bien.
2: C'est ce qu'il faut utiliser.
1: Alors, et quand on n'arrive pas à reconstruire, on fait quoi? On annule?
2: Maintenant, quand on n'arrive pas à reconstruire, on est passé par tous les moyens, comme dit la parole.
1: Oui.
2: Il faut d'abord consulter une personne que tu connais et ne pas demander pardon.
1: Oui.
2: Pour voir. Et si la personne refuse même de pardonner, etc., considère cette personne comme en étant païen, comme dit la parole.
1: Très bien. Alors,
2: donc, il faut faire tous les moyens, choisir tous les moyens, les modalités qu'il faut pour pouvoir reconstruire. Et maintenant, quand on se rend compte que vraiment, c'est pour le bien des deux, on peut passer à une procédure.
1: Oui.
2: Mais après avoir fini de faire une bonne démarche au préalable.
1: Oui, mais à quel moment on parle du pire? Puisque tout cela aussi, c'est dans le mariage, on découvre c'est le pire, oui. Je pense. Hein? Mais dites-moi, à quel moment on parle de pire?
2: Le pire.
1: Puisque on dit le mariage... Pour le meilleur et pour le pire, et quand on découvre ce genre de choses, on veut partir rapidement. Pourtant, bon, dites-nous, c'est quoi le pire exactement?
2: Le pire, c'est avec toutes les démarches faites, nous nous en rendons compte qu'il n'y a pas de changement. Il y a eu une insistance permanente de rester dans ce vice-là, où ça ne change pas. Année, ils ont tout fait. Et à un moment donné, on se rend compte que la personne même peut dire que sincèrement, je me préfère de l'autre côté avec le même sexe. Je ne peux plus continuer dans le mariage. La personne peut affirmer comme ça. Et sur ce, c'est pour libérer la personne. Et pour aider cette personne, on peut procéder à une nullité. Mais c'est la personne qui s'engage. Ce n'est pas parce que l'Église encourage la personne à faire une procédure, voilà, une demande. Non. C'est la personne même qui s'est là pour dire, avec tout ce qui s'est passé, avec tous les accompagnements, le discernement, la personne refuse de s'y engager, de s'y convertir 1 an, 2 ans, 3 ans. Et la personne décide officiellement que moi je vais rester avec le même sexe. Je me désengage de tout. Alors, pour la bonne marche de la personne et pour sa vie, la personne peut procéder à une nullité de mariage.
1: Oui, oui. Alors, le temps passe tellement vite, plusieurs questions restent en suspens, on est obligé de s'arrêter là pour aujourd'hui. Alors, dites-nous, quel mot de fin souhaiteriez-vous partager avec nos éditeurs en ce qui concerne la nullité du mariage et divorce, comprendre, discerner et reconstruire?
2: Généralement, j'ai tendance à dire, quand je vais dans les paroisses pour les conférences, j'ai tendance à dire aux gens que avant de s'y engager, c'est une vocation. On ne choisit pas par émotion. On ne choisit pas son conjoint ou sa conjointe par émotion ou par feeling. Waouh, je l'ai vu, il est beau, mais il est belle. Waouh, c'est mon genre de personne. Non, non, non. Il faut aller au-delà du regard, car lorsque Samuel partait pour oindre David, le Seigneur lui a dit de ne pas regarder l'apparence.
1: Très bien.
2: Donc, allons-y en profondeur. Seigneur, est-ce que c'est la personne qu'il me faut pour le foyer? Et dans la prière, le Seigneur nous aide à voir qui on est. Est-ce que nous avons fait le bon choix? Donc, j'interpelle chacun de nous à faire un bon choix en mettant Dieu dans tout ce que nous faisons. Pour que le choix que nous allons faire dans la volonté de Dieu ne soit pas demain ou cette raison de « je vais demander la nullité des mariages oui. ». Mais que le choix nous permette d'être unis l'un pour l'autre. Jusqu'à la fin, pour que la parole de Christ qui dit ce que Dieu a uni, l'homme ne puisse le séparer.
1: Très bien. Alors, le livre, il est toujours disponible, où exactement, Sœur Salomé?
2: Le livre, il est disponible, bon, avec moi, parce que je ne l'ai pas encore déposé dans une librairie.
1: Très
2: je vais
1: bien.
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1: Oui, très bien. Merci, Sœur Salomé. À la suite de notre invité, chers amis auditeurs, au terme de cet échange riche et profondément éclairant, nous comprenons que derrière les mots nullité, divorce, discernement, il y a avant tout des personnes, des histoires, des blessures, mais aussi des chemins d'espérance. L'Église, loin de condamner, cherche à écouter, comprendre et à accompagner dans la fidélité à la vérité du sacrement du mariage et dans la miséricorde du Christ qui ne ferme jamais la porte à celui qui cherche. Merci infiniment, Sœur Salomé, pour la clarté de vos enseignements, la profondeur de votre regard canonique et la douceur pastorale de vos paroles. À vous, chers amis auditeurs, n'oubliez jamais, aucune situation n'est définitivement perdue quand elle est confiée à Dieu. Je vous donne rendez-vous demain pour un nouveau numéro de votre émission Ecclesia Magazine. D'ici là, portez-vous bien. Merci à Christine Koulibaly qui a assuré la mise en onde. À ce micro, je suis Marina Kouakoulas-Sissi. Bonne suite de programme. N'oubliez pas une chose, souriez toujours à la vie et je vous dis à demain.
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2: Voilà, comme vous venez de l'entendre, il est 9h partout en Côte d'Ivoire et nous sommes avec Landry Jadou pour le flash d'information. Bonjour Landry.
3: Bonjour Isabelle. Bonjour à tous et bienvenue dans ce bref tour de l'actualité. La paroisse Saint-José-Marie à Escriba d'Odiené a célébré le samedi 4 juillet dernier la messe de clôture de son jubilé de cristal 15 années d'existence. La célébration eucharistique présidée par Monseigneur Alain Clément Amiezi a réuni de nombreux fidèles prêtres religieux, religieuses et autorités administratives. Dans son homélie, l'évêque du diocèse d'Odiené a félicité la communauté paroissiale pour le chemin parcouru et l'a encouragé à œuvrer davantage à la bonne marche de l'Église. Un véhicule de type 4x4 flambant neuf remis lundi dernier à la direction générale de l'ABC, l'Alliance biblique de Côte d'Ivoire, lors d'une cérémonie par le Conseil des sages de la dite institution. Un geste pour soutenir les œuvres et l'encourager dans la production de la parole de Dieu, sa traduction en langue et sa diffusion. Réceptionnant les clés de ce véhicule, Chantal Nguessan, directrice de l'ABC, l'Alliance biblique de Côte d'Ivoire, s'est réjouie de ce bijou offert à l'institution. Pour elle, c'est un encouragement qui vaut son pesant d'or au vu des immenses défis auxquels l'ABC est confrontée dans ses missions. À l'étranger, le pape Léon XIV en vacances à Castel Gandolfo le samedi 11 juillet prochain, il déjeunera avec les pauvres au Borgo Laudato Si. Environ 200 personnes en situation de vulnérabilité sociale issues du diocèse de Rome participeront à l'événement. Déjeuner avec le pape, une journée d'accueil et de fraternité organisée dans les jardins pontificaux. La rencontre avec le Saint-Père redonne toute la place à celles et ceux qui demeurent trop souvent en marge de la société, affirme le cardinal Baldassare Reina, vicaire général pour le diocèse de Rome. Merci de votre aimable attention.

Voilà, merci d'avoir suivi le flash à déformation avec Landry Jadot. Restez à l'écoute de la voix de l'Évangile. Nous serons pour tout à l'heure à 9h20 pour la seconde partie des matins de la RNC avec le plateau annonceur et Parlons nos langues.

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2: Saint Damase. Il naquit en Espagne dans une famille de la noblesse. On lui opposa presque immédiatement un autre pontife, Ursinus, élu par un nombre restreint d'ecclésiastiques et de diacres. Damase dut lutter contre lui, même avec les armes, pour défendre sa propre élection. Après des hauts et des bas durant lesquels Damase fut l'objet d'accusations et de calomnies, Ursinus fut finalement exilé par l'empereur Gratien et le pape légitime put se consacrer à redonner du lustre et de l'autorité à la papauté. Il fit tout son possible pour faire accepter la suprématie de Rome sur les autres sièges épiscopaux. Saint Ambroise même, évêque de Milan, dicta une formule extrêmement incisive. L'Église est là où se trouve Pierre. Deux conciles avaient légiféré dans ce sens, celui de Rome de 369 et celui d'Antioche de 378. Mais Damase alla au-delà en affirmant que l'Église de Rome a la suprématie sur toutes les autres, non pas parce que le concile en a décidé ainsi, mais parce que Jésus a mis Pierre au-dessus de tous en le plaçant comme pierre angulaire de l'Église tout entière. Il fit preuve d'un effort incessant dans l'œuvre des évangélisation et de christianisation de toute la société romaine à tous les niveaux, soutenue dans son action par Saint Jérôme qu'il choisira comme secrétaire. Une autre aide valable lui vient des empereurs Gratien et Théodose qui appuyèrent ouvertement l'Église de Rome. Damase peut être indiqué comme le premier pape mécène de l'histoire. C'est lui qui voulut la grande révision des textes évangéliques en langue latine réalisée par Saint Jérôme qui contribua dans une large mesure à donner un caractère compact à tout le message chrétien. Il se chargea de la construction de différentes églises et de la restauration des catacombes en donnant une forte impulsion au culte des martyrs. Il fut enseveli dans l'église de Saint-Laurent en Damase qu'il fit construire.
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Chers auditeurs, soyez de nouveau les bienvenus dans la seconde partie des matins de la RNC. Merci de nous retrouver toujours aussi nombreux sur les ondes de la Voix de l'Évangile. La mise en onde de la seconde partie des matins de la RNC est assurée par Axel Conan. Voilà, nous ouvrons cette seconde partie avec le plateau annonceur et nous vous donnons cette information maison. 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

0: de la RNC. Merci pour votre confiance et votre fidèle écoute. Nous poursuivons maintenant avec votre rubrique, la rubrique participative « Parlons nos langues ». Parlons nos langues.
1: C'est on y va. On va voir où fait. Bédouanou, man, on y sort.
2: Ozana, Ozana, kaké, Daouda Dentieye.
3: Nyewa papa, yiboumoumoulo.
4: Tony, Piani, Nyeni, Pere, Nakipogo.
0: Parlons nos langues. Aujourd'hui encore, nous vous invitons à faire résonner la richesse de vos langues locales autour de cette belle invocation. Seigneur, je veux te ressembler. Seigneur, je veux te ressembler. Et c'est tout simple, appelez-nous dès maintenant au numéro suivant 07 59 55 54 24 05 55 03 46 60 et le 01 42 85 87 06.

0: Allô.
1: Allô.
0: Allô, bonjour.
1: Bonjour, madame.
0: Votre nom, s'il vous plaît.
1: C'est Yoann.
0: On vous entend pas du tout. Quel est le nom?
1: Bonjour.
0: D'accord, monsieur. Vous traduisez « Seigneur, je veux » te ressembler en quelle langue?
1: En baoulé.
0: On vous écoute. Attends, avant de traduire cette belle phrase dans votre belle langue locale, est-ce que vous pouvez éteindre votre poste récepteur radio, s'il vous plaît? Voilà. Éteignez parce que j'entends toujours. Merci beaucoup. Allez-y, on vous écoute. Allô, vous êtes toujours avec nous? Dommage, il est parti. Nous prenons encore un autre auditeur. 07 59 55 54 24, 05 55 03 46 60 et le 01 42 85 87 06. Trois bons numéros pour vous. Allô?
2: Allô?
0: Allô, bonjour. On peut éteindre son poste récepteur radio, s'il vous plaît?
2: Ok.
0: Éteignez, merci beaucoup.
2: Allô?
0: Oui, voilà, ça c'est mieux maintenant. Quel est votre nom?
2: Bonjour, ma soeur.
0: Louise Glauto, comment vous allez?
2: Je vais très, très bien. Dieu fait grâce.
0: Dieu merci. Les anges sont venus, non?
2: Pardon?
0: Est-ce que les anges sont venus? Ils sont venus acheter un peu vos marchandises?
2: Ah, ils sont venus un peu.
0: Voilà, ils vont venir encore.
2: Non, je suis habitué.
0: Non, mais confiance, le Seigneur est bon. Voilà, la phrase du jour, Seigneur, je veux te ressembler, c'est en Wobe, c'est ça?
2: C'est un
0: guéré. Pourquoi j'oublie?
2: Guéré de tous les pleux.
0: Voilà, guéré de tous les pleux. Louise Glauto voilà. Est guéré de tous les pleux. Donc elle va nous traduire cette belle invocation. Seigneur, je veux te ressembler en guéré de tous les pleux. On vous écoute.
2: Oui. Nyon soit. Un peu, oui.
0: Nyon soit. Un peu, oui.
2: Un peu, oui. Un peu, oui.
0: Un peu, oui.
2: Voilà.
0: Bonsoir, à vous voyez.
2: Voilà.
0: Merci beaucoup, Louise.
2: Ok.
0: Allez, bonne à journée. Demain. Portez-vous bien. Bonne journée à vous.
2: Merci.
3: Allô.
0: Allô.
3: Oui, ma fille, c'est Maman Tano.
0: Maman Tano, rebonjour.
3: Bonjour, ma fille chérie.
0: Vous traduisez cette fois-ci en quelle langue? Celle de papa ou bien pour vous?
3: Je vais à l'épée, à Memli, tout va bien.
0: D'accord, à Memli, non?
3: Ouais.
0: D'accord. Seigneur, je veux te ressembler.
3: Je. Voilà, Dieu.
0: On reprend un moment. Je.
3: Mais il est là.
0: Mais il est là.
3: Mais Zobou.
0: Mais Tobous.
3: Mais
0: Zobous. C'est ça?
3: Il n'y a pas de problème à la fin.
0: D'accord, maman, on reprend.
3: D'accord.
0: Je.
3: De.
0: Mais il est là.
3: Voilà, Metobu.
0: Metobu.
3: Metozo. Metobu.
0: Metobu.
3: Voilà, je vais te ressembler.
0: Je, mais il est là, Metobu.
3: Voilà.
0: Ah, c'est ça. Maman Tano est là, comment ça fait, va taper poteau. Allez, merci beaucoup, maman.
3: Merci, ma fille.
0: Allez, à bientôt. Allô?
4: Oui, allô?
0: Bonjour.
4: Bonjour, madame.
0: Votre nom, s'il vous plaît?
4: C'est Émile Bado qui a appelé hier, là.
0: Monsieur Émile.
4: Oui.
0: Comment on va?
4: On va très bien, par la grâce de Dieu.
0: Dieu merci, on rend gloire à Dieu.
4: Amen, alléluia.
0: Je vous donne la phrase du jour, Seigneur, je veux te ressembler. Vous la traduisez en gloussi, c'est ça?
4: Oui, en gloussi.
0: On vous écoute.
4: Oh, Timou.
0: D'accord, on reprend. Tiens-nous.
4: Oui.
0: Le reste.
4: Anaya.
0: Anaya.
4: Anyeremo.
0: Anyeremo.
4: Voilà.
0: Tiens-nous.
4: Seigneur, Anayera. Anyeremo.
0: Anyeremo.
4: Voilà.
0: Tiens-nous. Amayera. Anyeremo.
4: Anaya. Anaya.
0: Anaya.
4: Anaya. Anyeremo.
0: Anyeremo. Tiens-nous. Voilà. Anaya. Anyeremo.
4: Voilà, c'est comme ça.
0: Tchèmou, Anaya, Anyeremou.
4: Voilà.
0: Barka. Merci beaucoup.
4: Allez, madame.
0: Bon allez, portez-vous bien.
4: Merci, madame.
0: Allô? Allô, allô? 07 59 55 54 24 05 55 03 46 60 et le 01 42 85 87 06. La phrase du jour: Seigneur, je veux te ressembler. Appelez pour traduire cette belle phrase dans vos différentes langues locales. Allô?
5: Allô, Nde Paye, Madame Aka.
0: Madame Aka, rebonjour.
5: Bonjour.
0: Voilà, je vous donne la phrase encore. Seigneur, je veux te ressembler. Vous la traduisez en quelle langue?
5: En Koulango.
0: Ah, on vous écoute.
5: Metese.
0: Metese.
5: Mekori.
0: Mekori.
5: Meteo.
0: Mekero.
5: Metiro.
0: Metiro.
5: Non, il n'y a pas R dedans. Meteo.
0: Ah, Meteo. Meteo.
5: Météo.
0: Mekori, météo.
5: Mais
0: le Koulango, je sais parler, c'est mon chant. Voilà, facile comme ça. Les Koulangos, ils sont nombreux ici comme ça. Ah, donc tous les jours, je parle Koulango avec eux. Merci beaucoup, Madame Aka. Merci, parlez-moi à vous. Allô? Allô, allô? 07 59 55 54 24 05 55 03 46 60 et le 01 42 85 87 06. Allô?
6: Allô?
0: Allô, bonjour.
6: Bonjour, madame.
0: À qui ai-je l'honneur de parler?
6: Monsieur Emmanuel.
0: Monsieur Emmanuel, comment vous allez?
6: Je vais bien par la grâce de Dieu.
0: On rend gloire à Dieu. La phrase du jour: Seigneur, je veux te ressembler, vous la traduisez en quelle langue?
6: En Agni.
0: Allez-y.
6: Agni sans vie. Agni sans vie.
0: Agni sans vie. D'accord, on vous écoute.
6: Yémé.
0: Yémé.
6: Mkloke.
0: Mkloke.
6: Moussoumao.
0: Moussoumao.
6: Moussoumao.
0: Moussoumao. Est-ce que c'est ce que ça veut dire?
6: Oui.
0: Seigneur, je veux te ressembler.
6: Misoumawo,
0: là, c'est pas t'accompagner?
6: Non. Soumawo, ressembler sur moi.
0: Te ressembler. D'accord.
6: Ouais, t'es accompagné là, t'es envoyé là. Envoyé là, c'est Soumawo.
0: Soumawo
6: et Soumawo. Là, c'est Soumawo. Donc, Soumawo, je vais te ressembler, Anaï.
0: Misoumawo, je vais te ressembler.
6: Voilà, Soumawo. Soumawo. Ah, à la fin, Soumawo.
0: Non, Soumant. Mais
6: Soumant. Mais Soumant.
0: Mais Soumant.
6: Ouais.
0: Ouais. D'accord. D'accord. Merci beaucoup, monsieur Emmanuel. Ça, c'est Annie sans lui.
6: Annie sans lui, oui.
0: D'accord. Merci beaucoup. Allô? Allô, allô?
7: Allô?
0: Allô, bonjour. La personne est toujours avec nous. Allô? Allô, allô, on vous entend.
7: Allô?
0: Allô, bonjour.
7: Bonjour, ma soeur Isabelle.
0: Kwaku Claude, comment on va?
7: Je vais bien, je vais bien.
0: D'accord. Seigneur, je veux te ressembler, c'est en abro, on vous écoute.
7: L'abro, c'est ça?
0: Oui, allez-y.
7: Aouladé.
0: Aouladé.
7: Il te fait, monsieur.
0: On reprend, Aouladé.
7: Il te fait.
0: Monsieur, c'est?
7: Monsieur.
0: Monsieur.
7: Monsieur.
0: Monsieur.
7: Hey.
0: C'est ça?
7: Oui, c'est ça.
0: Ah ah, et on l'a dit, mais c'est Mousso.
7: Mousso.
0: Mousso. Merci beaucoup, Kwaku Claude.
7: Merci, bonne journée.
0: Allez, bonne journée à vous. Que le Seigneur vous garde.
7: Amen, amen.
0: Allô? Allô, il nous reste que 2 minutes. Donc, appelez-nous dès maintenant pour traduire cette belle phrase.
7: Allô?
0: Seigneur, je veux te ressembler. Allô?
8: Allô, bonjour madame.
0: Bonjour monsieur, quel est votre nom?
8: C'est beaucoup qui sont, je m'appelle San Pedro.
0: Monsieur Bosson?
8: Oui.
0: Comment vous allez?
8: Je passe à je vais bien.
0: D'accord.
8: Monsieur vous.
0: Ça va, par la grâce de Dieu, on va très bien.
8: Je merci.
0: C'est un ami, monsieur Bosson, c'est ça?
8: Oui, beaucoup.
0: En quoi?
8: Beaucoup.
0: Beaucoup.
8: Ouais.
0: D'accord. Boko, c'est de quelle région?
8: Bandoukou.
0: De Bandoukou.
8: Des Azans.
0: D'accord. On vous écoute. Seigneur, je veux te ressembler. Allez-y.
8: Métesse, mi kour mi hem wa. Métesse, mi kour mi hem wa.
0: Mi koro.
8: Mi kouri.
0: Mi kore.
8: Mi hem.
0: Mi yem.
8: Mi wa.
0: Mi wa. C'est ça?
8: Ouais.
0: Betesse,
8: mi kore mi he mem wa.
0: Betesse, mi kore mem wa.
8: Mi hem mem wa. Mi hem mem wa.
0: D'accord. Bossom. Oui. J'ai fait un tour là-bas à Bandoukou, c'est mieux. Parce que tous les Bandoukouais sont prêts à se moquer de moi ici.
8: C'est vite à ça qui maîtrise, c'est vite à ça qui maîtrise. Ça qui, voilà, mais je vais m'habituer à toi, tu vas comprendre. Tu vas
0: c'est
8: connaître.
0: Ça. Non, je vais arriver chez vous là-bas, voilà.
8: Il n'y a pas de souci.
0: Allez, merci beaucoup, Bosson. Et c'est avec
8: merci,
0: vous
8: que
0: prends cette rubrique. Aujourd'hui, parlons nos langues. Merci à tous pour votre participation. C'était Parlons nos langues. Merci à chacune et à chacun. Merci à chacune et à chacun d'entre vous pour votre participation. Merci de faire vivre nos différentes langues et aussi cette émission Les Matins de la RNC. Merci infiniment à Axel Conan pour la mise en onde de cette édition. Ne quittez surtout pas les ondes de la Radio Nationale Catholique car dans un instant, retrouvez le 10-12 de la RNC, votre grand rendez-vous d'information, d'actualité, de réflexion et de proximité. Et je vous dis à tout à l'heure.
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1: 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Il est 10 heures.
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Rebonjour chers auditeurs de la Radio Nationale Catholique, re-bienvenue, voilà si je peux me permettre de le dire, dans votre rendez-vous de la mi-journée le 10-12 de la RNC en ce mercredi 8 juillet 2026. Merci de nous accueillir où que vous soyez. Durant les deux prochaines heures, nous vous accompagnerons avec des temps d'information, de formation spirituelle, de réflexion et de prière dans une ambiance de foi et de fraternité. La mise en onde de cette édition est assurée par Axel Conan, pardon, il va me frapper, pardon Axel Conan, voilà le grand Axel Conan, et à ce micro Isabelle Comenon, heureuse de vous retrouver. Pour bien commencer cette émission, nous vous invitons à entrer dans la joie avec une belle sélection de chants.

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2: Bonjour à tous, fidèles auditeurs et auditrices de la Voix de l'Évangile. Bonjour, chers petits amis. Bienvenue dans Enfance Missionnaire. Je suis Déborah Adingra. Aujourd'hui, nous avons la grande joie d'accueillir les CVAV, Cœur Vaillant, Âme Vaillante. Ensemble, nous allons parler d'un thème, être lumière pour les autres. Chacun de nous peut illuminer la vie autour de lui par ses gestes et son amour. Alors, ouvrons nos cœurs et découvrons ensemble ce thème. Mais avant d'entrer dans notre thème, faisons un peu plus connaissance avec nos invités. Ensemble, découvrons-les. Bonjour les amis.
1: Bonjour Tata Débo.
2: Nous sommes à la rubrique Découverte. Chacun de vous va se présenter. Il va dire son nom, son prénom, sa classe, son âge. Voilà, on commence par toi.
3: Je me nomme Adjikou Amael. J'ai 10 ans, je suis en classe de 6e.
4: Je me nomme Akasisi Samuel. J'ai 12 ans, je suis en classe de 6e.
5: Je me nomme Fofana Ange Michael. J'ai 12 ans, je suis en classe de 6e.
6: Je m'appelle Isien Akwabio Grace Maeva, j'ai 6 ans, je suis au CP1.
7: Je me nomme Diomande Shadia Alicia Aya, j'ai 6 ans, je suis au CP2.
8: Je me nomme Diomande Ava, j'ai 10 ans, je suis en classe de CM1.
9: Je m'appelle Kwasi Benyansou Rafaela, je suis en classe de CM1, j'ai 10 ans.
10: Je me nomme Camilla Angéline Merveille, j'ai 9 ans, je suis en classe de CE2.
11: Je me nomme Adjikoulika, je suis au CE2, j'ai 9 ans.
12: Je me nomme Traluno Maya, j'ai 13 ans, je suis en classe de 5e.
13: Je me nomme Bosson Eoma Ama Marie Joseph, j'ai 14 ans, je suis en classe de 4e.
14: Je me nomme Azima Anoblan Noya Maïs Dania. Je suis en classe de 6e et j'ai 9 ans.
15: Je me nomme Blingan Marie Anissette Ange Emmanuela Grasse. Je suis en classe de 6e, j'ai 12 ans.
16: Je me nomme Kofi Kraba Marie Johanna Corinthe. J'ai 11 ans, je suis en classe de 6e.
17: Je me nomme Dassé Dorian Chalène. J'ai 11 ans, je suis en classe de 6e.
18: Je me nomme Ingesson Grasse Amoin. Emmanuela Virginie, j'ai 11 ans, je suis en classe de CM1.
2: Alors, comme je le disais dès l'entame de notre émission, nous sommes aujourd'hui avec les CVAV. Nous voulons savoir, c'est quoi les CVAV? Qu'est-ce que vous faites au sein de votre mouvement?
19: Les CVAV sont Cœur Vaillant, Âme Vaillant. Ce sont un mouvement chrétien qui nous aide à connaître notre Seigneur.
20: Le mouvement CVAV Cœur Vaillant, Âme Vaillante est un mouvement d'action catholique qui nous aide à mieux être en collaboration avec nos amis et aussi avec Jésus.
2: Qu'est-ce que vous apprenez chez les CVAV?
21: On a appris les chants.
9: Nous avons appris à vivre ensemble.
22: Nous avons appris nos 10 principes.
2: 10 principes. Est-ce que vous pouvez nous donner les 10 principes?
23: Le principe 1 des CVAV est... Le CVAV a toujours le sourire.
24: Le principe 2 des CVAV est le CVAV est propre et soigneux.
25: Principe 3, le CVAV obéit vite et bien.
26: Principe 4, le CVAV est aimable et poli.
27: Principe 5, le CVAV est ado, travaille comme au jeu.
28: Principe 6, le CVAV met sa joie à rendre service.
29: Principe 7, le CVAV n'a pas peur de faire un sacrifice.
30: Le CVAV a le regard franc et le cœur pur.
31: Principe 9, le CVAV fait bien tout ce qu'il fait.
32: Principe 10, le CVAV agit en chrétien partout et toujours.
2: Vous êtes formidables, un bon pour vous.
0: Encore.
2: Alors maintenant, vous allez nous dire, depuis quand vous êtes CVAV? Et depuis que vous êtes CVAV, qu'est-ce que vous avez appris?
33: Moi, depuis que je suis CVAV, j'ai appris la prière des CVAV.
2: Un bon pour elle.
34: Je suis CVAV depuis 2020. J'ai appris mes 10 principes.
2: Un bon pour elle.
4: Je suis CVAV depuis 2024. J'ai appris que le CVAV est venu en Côte d'Ivoire, plus précisément à Trècheville, à la paroisse Jeanne d'Arc de Trècheville.
2: Un bon pour lui.
35: Je suis CVAV depuis 2023. J'ai appris que le CVAV est venu en Côte d'Ivoire en 1950.
2: Un bon pour elle.
0: Je suis CVAV, ça fait 6 ans, j'ai appris les coutumes du mouvement CVAV.
1: Un bon pour elle.
9: Je suis CVAV depuis 2024. J'ai appris l'hymne des CVAV.
1: Un bon pour elle.
3: Je suis CVAV depuis 2019. Ce mouvement m'a apporté de la joie.
1: Un bon pour elle.
2: Merci à vous, chers petits amis. Vu que vous n'êtes pas tout seul, on va laisser votre responsable lui aussi se présenter. Bonjour, Expo.
5: Bonjour, Déborah. Je suis Assé Bacho-Roger, responsable des CVAV de la section Saint-Bernard-d'Atoron.
2: Merci à tous, chers petits amis, pour toutes ces belles présentations. À présent, nous allons passer à notre thème du jour.
6: Thème du jour.
2: Alors, les amis, c'est quoi le thème du jour?
6: Comment être lumière pour les autres?
2: Comment être lumière pour les autres? C'est le thème qui nous rassemble en ce jour. Alors, comment est-ce que vous comprenez ce thème? Comment est-ce que vous comprenez comment être lumière pour les autres?
30: Être lumière pour quelqu'un, c'est être un soutien pour lui, être aussi un exemple, être son compagnon, le suivre partout, peu importe l'handicap qu'il porte ou le problème mental ou psychologique qu'il contient. Il faut être son ami et ne jamais le laisser seul dans un endroit dans lequel on pourrait se culpabiliser de ne pas avoir d'amis.
1: Un bon pour lui.
33: Être lumière, c'est être gentil avec les autres, les aider quand ils ne savent pas faire quelque chose.
1: Un bon pour elle.
33: Être lumière pour les autres, c'est être une personne de confiance, une personne aimable et une personne qui ne le rejette pas pour ce qu'il est.
9: Pour moi, être lumière, c'est être aimable, ne pas juger les autres. Même si c'est toi seul qui es gentil, tu peux rendre gentil d'autres personnes.
1: Un bon pour elle.
31: Être lumière pour les autres, c'est ne pas faire de la méchanceté avec les gens qui sont malades. Ne pas être un calvaire pour les personnes qui sont handicapées. C'est ça, être lumière.
1: Un bon pour elle.
33: Pour moi, être lumière pour les autres, c'est les aider à prier, les emmener à faire des actions de grâce pour les autres, de l'intercession pour les autres.
1: Un bon pour elle.
2: Voilà, être lumière, c'est un peu tout ce que vous avez dit. Qui connaît la lumière? La lumière, c'est quoi? La lumière fait quoi? La lumière, c'est quoi? La lumière fait quoi?
31: La lumière nous éclaire partout où on passe. La lumière nous éclaire partout où on passe.
1: Un bon pour elle.
2: Voilà, la lumière éclaire. La lumière éclaire, bien évidemment. Si tout à l'heure, on se retrouve dans une salle et on éteint la lumière, on se retrouvera dans le noir. On ne va pas se voir, n'est-ce pas?
6: Oui, Tata Bébo.
2: C'est grâce à la lumière qu'on peut se voir. Et quand on marche dans un endroit, sans lumière, on va se cogner le pied, on va se blesser. C'est grâce à la lumière qu'on peut voir ce qui est devant nous et éviter certains obstacles. Voilà. Donc, ici, notre thème, c'est comment être lumière pour les autres. Comme on sait déjà que la lumière éclaire. Donc, comment éclairer les autres? Comment est-ce que vous pouvez éclairer les autres?
30: En soyant un exemple pour lui.
31: En montrant à nos amis que la bonté récompense toujours.
33: C'est en aidant les gens. C'est en être gentil.
9: Être aimable et juste pour les autres.
24: Pour l'aider à faire ses devoirs.
28: Apporter de l'aide à quelqu'un.
31: On peut être une lumière pour les autres par notre comportement.
33: On peut être une lumière pour les autres par partager sa nourriture.
28: On peut être une lumière pour les autres par notre action.
2: Est-ce que vous avez déjà été une lumière pour quelqu'un?
6: Oui.
33: Oui. En aidant ma maman.
2: À faire quoi?
33: À travailler.
2: Un bon pour elle.
30: L'Institut de Maine, le deuxième trimestre en français, a formé un nouvel élève appelé Kakou Joseph, à avoir au moins

0: Que mon maître a fait tomber toutes les feuilles d'évaluation dans les escaliers et s'est venu l'aider à ramasser toutes les feuilles.
1: Un mot pour elle.
2: Moi, en étant lumière pour les autres, il y a une de mes amies qui était en béquille. C'était lors de la récréation, elle ne pouvait pas descendre. Donc moi, je suis restée avec elle.
1: Un mot pour elle.
3: J'ai été lumière pour les autres parce que ma camarade, elle s'était évanouie et puis elle l'a menée à l'infirmerie.
1: Un bon pour elle.
4: J'ai été lumière pour les autres en aidant ma voisine.
1: Elle fait quoi?
4: J'ai partagé.
1: D'accord.
5: J'ai été lumière pour mes amis parce que j'ai aidé deux personnes qui ne se parlaient pas à se réconcilier.
1: D'accord. Un bon pour elle.
6: J'ai été lumière pour les autres en aidant ma camarade qui avait des problèmes de diction. À chaque minute qu'on nous donnait des évaluations ou des devoirs ou des leçons.
1: Un bon pour elle.
7: J'étais une lumière pour mon voisin d'en face en l'aidant à faire son exercice de mathématiques.
1: Un bon pour elle.
8: J'étais une lumière pour quelqu'un en prêtant un bic à une de mes camarades.
1: Un bon pour elle.
9: Si on veut s'en tenir à tout ce que vous avez dit, on peut comprendre par là que chacun de vous a déjà été une lumière pour les autres. Et c'est très bien, c'est une très bonne chose. Un bon pour vous. Voilà. En étant une lumière pour les autres, ça veut dire que vous avez éclairé une fois quelqu'un, soit par votre comportement, par vos actions et tout ça, vous avez déjà été une lumière pour les autres. Mais où pensez-vous qu'on peut être une lumière pour les autres? Est-ce qu'il y a un endroit précis où on doit être une lumière pour les autres?
10: Non.
9: Donc où est-ce qu'on peut être une lumière pour les autres?
10: Partout.
9: Donc on doit être lumière pour les autres partout. Partout où on se trouve. Que ce soit à l'école, à la maison, au quartier, avec les amis, à l'église, au CVAV avec vos amis. On doit être une lumière pour les autres partout. Ça veut dire que votre lumière ne doit jamais s'éteindre. Puisque vous devez éclairer partout et à tout moment, votre lumière ne doit jamais s'éteindre. Merci à vous pour tous ces moments où vous avez été une lumière pour les autres. Pour tous ces moments où vous avez éclairé vos amis et peu importe la personne, que vous connaissiez la personne ou pas, vous avez été une lumière pour eux. Merci à vous, que Dieu vous bénisse pour cela. Un bon pour vous. Voilà, nous allons découvrir à présent ce thème-là dans la Bible. Que nous dit la Bible à ce sujet?
11: Connais-tu la Bible?
9: Pour mieux comprendre notre thème du jour dans la Bible, notre thème qui nous dit comment être lumière pour les autres, nous allons lire ce passage tiré de Matthieu 5, les versets 14 à 16. Écoutons.
12: Matthieu, chapitre 5, versets 14 à 16. Vous êtes la lumière du monde. Une ville située sur une montagne ne peut être cachée. Et l'on n'allume pas une lampe pour la mettre sous le boisseau. On la met sur le lampadaire et elle brille pour tous ceux qui sont dans la maison. De même, que votre lumière brille devant les hommes. Alors, voyant ce que vous faites de bien, ils rendront gloire à votre Père qui est aux cieux.
9: Je reprends une dernière fois pour qu'on comprenne. Matthieu 5, versets 14 à 16. Vous êtes la lumière du monde. Une ville située sur une montagne ne peut être cachée. Et l'on n'allume pas une lampe pour la mettre sous le boisseau. On la met sur le lampadaire et elle brille pour tous ceux qui sont dans la maison. De même que votre lumière brille devant les hommes. Alors, voyant ce que vous faites de bien, ils rendront gloire à votre Père qui est aux cieux. Est-ce que vous avez compris un peu ce passage?
11: Oui, papa, mais vous.
9: Donc si vous avez compris, dites-nous, qu'est-ce que vous avez compris de ce passage?
13: J'ai compris que la lampe ne brille pas sur le boisseau, mais elle brille dans la maison.
14: J'ai compris que la lampe est installée sur une lampadaire pour briller sur les hommes et sur tous ceux qui l'aperçoivent.
15: J'ai compris que nous sommes tous une lumière pour le monde.
9: Alors, dans ce passage biblique tiré de Matthieu au chapitre 5, les versets 14 à 16, ce passage veut nous dire

0: Imaginez que vous êtes dans une grande maison pendant la nuit. Il fait tout noir, on ne voit rien. Et tout le monde a un peu peur. Mais toi, tu as une petite lampe dans la main. Si tu caches ta lampe sous ton lit, ou bien tu caches ta lampe avec ta main, tout ça, est-ce qu'on verra la lumière?
1: Non, papa, c'est faux.
0: Exactement. Si vous cachez votre lumière, votre lampe, avec votre main ou bien quelque part dans votre sac, peu importe, on ne verra pas cette lumière. Mais si vous levez bien la lampe, elle éclaire toute la maison et tout le monde se sent rassuré. On peut avancer sans tomber, n'est-ce pas?
1: Oui, tata, c'est beau.
0: Voilà, donc quand vous levez votre lampe, tout le monde est éclairé. Grâce à votre lampe, tout le monde voit clair, tout le monde est éclairé. Par cette anecdote, je veux vous faire comprendre que Jésus nous dit que notre cœur est comme cette lampe. Chaque fois que vous faites un sourire, que vous aidez quelqu'un, ou que vous dites la vérité, ou encore vous pardonnez à vos amis, votre lumière brille. C'est ce que Jésus veut nous faire comprendre. Et grâce à vous, d'autres enfants, d'autres personnes peuvent trouver le chemin du bonheur et de l'amour. Comment ? Par votre comportement, vous pouvez amener d'autres personnes, par votre bon comportement bien sûr, en aidant les autres, en faisant du bien, en disant la vérité. Vous pouvez aider vos amis à faire pareil. Et là, vous aurez été une lumière pour les autres. Par vos actions, vos comportements, vos bons comportements, je précise, vous pouvez être une lumière pour les autres. Il y a certaines personnes qui ont dit qu'elles ont partagé leur goûter. En partageant votre goûter, si une personne n'a pas pour habitude de partager, en vous voyant partager, ça va l'emmener, elle aussi, à partager avec les autres, n'est-ce pas?
1: Oui, papa, c'est beau.
0: Et là, vous aurez été une lumière pour elle. Il y a une qui a dit que elle a tenu compagnie à sa camarade qui s'est fait une entorse. Elle avait une béquille. Pendant la récréation, elle ne pouvait pas sortir. Et elle est restée avec sa camarade pendant la récréation. Tout le monde est sorti. C'est la récréation. Les autres sortent pour aller manger, pour aller s'amuser. Elle aurait pu sortir, elle aussi. Mais elle est restée avec sa camarade pour lui tenir compagnie, pour la soutenir dans ce moment qu'elle traversait là. Et elle a été une lumière pour elle, n'est-ce pas?
1: Oui, tata, c'est beau.
0: Et par ce comportement, elle peut amener quelqu'un d'autre aussi à faire pareil. Il y a une qui a dit qu'elle a aidé une grande personne à traverser la route, une vieille personne. Peut-être une autre personne était à côté et la personne n'a jamais aidé quelqu'un à traverser la route. Mais en la voyant aider cette grande personne-là à traverser la route, elle va comprendre que c'est un geste nécessaire, c'est une bonne chose. Ça aide quelqu'un. Donc, elle aussi, prochainement, quand elle va voir une grande personne, une vieille personne qui veut traverser la route, elle va l'aider à traverser et elle aura été une lumière pour cette personne. Et c'est ce que Jésus nous demande. Et la deuxième chose, c'est qu'il nous dit, de la manière dont on est une lumière pour les autres, on ne doit pas cacher ça. Ça veut dire que si tu es gentil, il ne faut pas être dans ton coin. Il faut être gentil pour que tout le monde voit. Et puis, ça va les aider à eux aussi faire pareil. À ce moment-là, tu auras été une lumière pour les autres. Parce que si tu fais quelque chose, si tu as une lumière, et puis ta lumière est cachée, tout à l'heure on a pris l'exemple. Où tu es dans la maison, tu caches ta lumière pour t'éclairer toi seul. Est-ce que ça va aider les autres?
1: Non, ça va aider vous.
0: Voilà. Donc, si tu lèves ta lumière, ça va éclairer tout le monde, n'est-ce pas?
1: Oui, ça va aider vous.
0: Et c'est ce que Jésus nous demande dans ce passage-là. On a dit, une maison qui est placée sur une haute montagne, tout le monde la voit. Peu importe où tu te trouves, tu vas voir la maison. Et c'est ce que Jésus nous demande, qu'on soit comme cette maison-là, qu'on soit une lumière qui est placée sur une haute montagne, de sorte à ce qu'elle éclaire tout le monde. C'est ce que Jésus nous demande. Même si cette lumière que tu es là te paraît toute petite, elle peut changer beaucoup de choses autour de toi. Elle peut changer, même si ta lumière que tu as, tu penses qu'elle est tellement petite qu'elle ne peut pas éclairer, et c'est, mets-la à portée de tout le monde, tu vas voir qu'elle va aider, elle va changer beaucoup de choses autour de toi. Voilà, c'est ce que Jésus nous demande. Pour finir cette rubrique, je vais vous demander, si vous avez bien compris tout ce qu'on a dit, qu'est-ce que vous comptez faire au cours de cette semaine-là pour être une lumière pour les autres. Même si vous l'avez déjà été auparavant, avec tout ce qu'on a dit là, qu'est-ce que vous comptez faire au cours de cette semaine-là, ou bien on va dire désormais, pour être une lumière pour les autres?
2: Pour être une lumière pour les autres, je raconterai l'histoire que vous nous avez racontée à mes amis.
0: Super, un point pour elle.
3: Pour être une lumière pour les autres, j'aiderai mes amis qui auront des problèmes.
0: Un point pour elle.
4: Pour être une lumière pour les autres, je vais aider les grandes personnes à traverser.
0: Un point pour elle.
4: Moi, je vais être lumière partout et toujours.
0: Tu veux être lumière partout et toujours, mais comment, concrètement? Qu'est-ce que tu comptes faire concrètement pour être une lumière?
4: Toujours aider.
0: D'accord, un point pour elle.
5: Je vais montrer le bon exemple aux autres ou à mes petits frères et sœurs.
0: Un point pour elle.
6: Toujours aider quelqu'un qui a besoin.
0: Un point pour elle. J'espère que tout ce que vous avez dit, les résolutions que vous avez prises, vous allez les respecter. Et surtout, demandez la grâce de Dieu. Priez pour demander à Dieu de vous aider à respecter ces résolutions-là que vous avez prises et à prendre encore d'autres résolutions et à être des lumières pour tous. Comme vous l'avez dit, des lumières partout où vous serez et pour tout le monde. C'est bon?
1: Oui, ça t'a aidé.
7: Marquons à présent une pause musicale.

0: présent, nous passons à notre dernière étape, la rubrique « Mon chant ou mon poème ».
1: Mon chant ou mon poème.
0: Qu'est-ce que vous décidez de faire?
1: Un chant.
0: D'accord. Ici, vous allez donner un chant en rapport avec notre thème. Je rappelle notre thème « Comment être une lumière pour les autres ». Nous vous écoutons.

Merci, merci à vous pour ce beau chant. Un bon pour vous. Encore, encore. Comme je le disais à l'entame, nous sommes avec les CVAV. Donc, on ne saurait terminer cette émission sans une petite animation de la part de nos amis, de nos petits amis, les CVAV. Donc, nous vous écoutons.

0: Merci à vous, chers petits amis, pour ce beau chant. On sent déjà la lumière dans vos voix. Un mot pour vous.
1: Encore. Encore.
0: Notre émission touche à sa fin. Alors, chers responsables, nous allons vous demander un dernier mot, un mot de fin pour conclure cette émission.
2: D'accord. Merci, Déborah. Merci de me donner la parole. Et pour le thème qui porte essentiellement sur comment les enfants peuvent être des lumières du monde. Et actuellement, nous savons tous que la société actuelle n'est pas celle d'avant. Et donc, lorsqu'on a des enfants qui désirent de marcher à la suite du Christ, d'être cette source de lumière pour leurs amis à l'école, à l'église et j'en passe, c'est vraiment une opportunité que vous nous donnez de pouvoir encore faire comprendre aux enfants qu'ils ne sont pas seuls et que leur rôle également, c'est d'être des porteurs et des porteuses de lumière auprès de leurs frères et sœurs. Et nous voulons profiter par la même occasion pour remercier toutes les personnes qui nous font l'honneur, qui nous aident également dans notre souci de pouvoir travailler avec les enfants. Et surtout, nous voulons remercier la Radio Nationale Catholique qui a surtout accepté de nous inviter et afin que nous aussi nous puissions parler de notre mouvement, qui est le mouvement des cœurs vaillants, âmes vaillantes, en abrégé, les CVAV.
0: Merci Respo. Merci à vous, merci à tous, chers petits amis, pour votre participation à cette émission. Et j'espère que vous serez, bien sûr, une lumière pour votre entourage partout et toujours. Alors, fidèles auditeurs et auditrices, nous venons de suivre l'émission Enfance missionnaire avec les CVAV de la paroisse Saint-Bernard d'Atoban dans l'archidiocèse d'Abidjan. Et le thème que nous avons abordé en ce jour, c'est « Comment être une lumière pour les autres ?» Nous espérons que vous avez bien suivi et vous serez, vous aussi, une lumière pour votre entourage. Merci à vous, bonne suite de programme sur la voie de l'Évangile. Rendez-vous mercredi prochain pour un autre numéro de Fosse missionnaire. D'ici là, portez-vous bien et que Dieu vous garde.

0: Heureux les doux, car ils recevront la terre en héritage.
1: 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Il est 11h.
2: Bonjour à tous, bienvenue à ce flash d'information. La paroisse Saint-Joseph Charpentier de Yopougon-Attié a vibré dimanche dernier au rythme des traditions du Grand Sud. Cette célébration marquait en effet l'apothéose de la fête des régions, une initiative qui allie foi, culture et unité. Objectif, mobiliser des fonds pour les travaux de réhabilitation de l'édifice religieux, à savoir la pose d'une nouvelle toiture, le revêtement du sol et l'achèvement du bâtiment de la catéchèse. Durant 5 semaines, les communautés régionales ont apporté leur contribution dans un esprit de fraternité, de communion, traduisant leur engagement à participer au rayonnement de la paroisse. Un véhicule 4x4 flambant neuf remis lundi 6 juillet dernier à la direction générale de l'ABC, l'Alliance biblique de Côte d'Ivoire, lors d'une cérémonie par le Conseil des sages de la dite institution. Un geste pour soutenir les œuvres et l'encourager dans la production de la parole de Dieu, sa traduction en langue et sa diffusion. Réceptionnant les clés de ce véhicule, Chantal Nguessan, directrice de l'ABC, s'est réjouie de ce bijou offert à l'institution. Pour elle, c'est un encouragement qui vaut son pesant d'or au vu des immenses défis auxquels l'ABC est confrontée dans ses missions. À l'international, le cardinal archevêque de Rabat, Cristobal Lopez Romero, fait savoir dans un communiqué qu'il est accusé de comportements inappropriés envers des femmes adultes et qu'une enquête préliminaire est en cours de la part de l'Église de Rome. Afin de ne pas entraver cette enquête, le cardinal annonce qu'il se retire des célébrations publiques et des activités pastorales et demande de prier pour le diocèse et pour ceux qui s'ouvrent et pour lui-même. Et à la suite du tremblement de terre au Venezuela, l'hôpital San José de la Guerra, appartenant aux petites sœurs des pauvres de Maiquetia, a subi de graves dommages structurels. Face à cette situation d'urgence, la congrégation a réagi en mettant en place un hôpital de campagne pour prendre en charge les blessés. Enfin, au Gabon, le Gabon tourne la page de l'accord de pêche avec l'Union européenne. Libreville a mis officiellement fin à ce partenariat qui courait jusqu'en 2031, estimant qu'il profitait davantage aux flottes étrangères qu'à l'économie nationale. Depuis le 28 juin, les navires européens ne sont plus donc autorisés à pêcher dans les eaux gabonaises jusqu'à nouvel ordre. Citant un conseil technique au ministère des Pêches, le gouvernement veut désormais conserver et transformer son or bleu sur son territoire afin de développer une véritable industrie thonnière, créer des emplois et capter davantage de valeurs ajoutées. Pour les autorités gabonaises, il est temps que les richesses des eaux nationales bénéficient d'abord au Gabon.
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Merci Marcel Ariston-Blé pour ces brèves informations d'ici et d'ailleurs. À vous, chers auditeurs, restez à l'écoute de la Radio Nationale Catholique car nous avons notre deuxième édition du quiz des vacances qui a commencé depuis hier. Voilà, aujourd'hui c'est le deuxième jour. Je vous demande de rester à l'écoute. On commencera à partir de 11h30, mais pour l'heure, on vous permet de rester à l'écoute de la Radio Nationale Catholique avec de la bonne musique.

Merci de votre fidèle écoute au 10-12 de la RNC. Dans une poignée de secondes, nous allons commencer ce quiz, le quiz des vacances. Restez donc à l'écoute.

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avons posé la question suivante. Quel était le métier de Pierre avant de suivre Jésus au quiz des vacances? Et la réponse était: Pierre était pêcheur. Jésus l'a appelé à le suivre en lui disant qu'il ferait de lui un pêcheur d'hommes. Nous félicitons chaleureusement les auditeurs qui ont trouvé la bonne réponse. Il s'agit de Monsieur Aké Roger, Monsieur Kounikorje Prince Epiphane et Monsieur Agota Hubert Léandre. Bravo à vous et merci pour votre fidèle participation. Restez toujours à l'écoute car en fin de semaine, un tirage au sort sera organisé pour récompenser le grand vainqueur de la semaine du quiz des vacances. Et aujourd'hui, voilà la question de ce jour. Aujourd'hui, c'est culture religieuse et la question est, quelqu'un dirait, retournement de tambour, don don don don. Voilà, je donne la question. Donnez la date officielle d'inauguration de la Radio Nationale Catholique par la Conférence Épiscopale de Côte d'Ivoire. C'est une réponse très simple. Voilà, c'est tout juste au bout de vos lèvres. N'allez pas loin. Hein? Cherchez tout doucement et vous allez trouver. Et pour pouvoir répondre à cette question, c'est très simple. Appelez-nous dès maintenant au 07 59 55 54 24, le 05 55 03 46 60 et le 01 42 85 87 06. À vos téléphones, on y va.

0: Allô.
1: Bonjour, madame.
0: Bonjour, monsieur. Quel est votre nom?
1: C'est madame Assamoua Simone.
0: Pardon, madame. Toutes mes excuses, madame Assamoua.
1: Oui.
0: Attendez que je note votre nom, parce qu'aujourd'hui, là, madame Assamoua Simone. D'accord. Madame Assamoua Simone nous appelle d'où?
1: De Yopougon.
0: De Yopougon?
1: Bel Air.
0: Bel Air. D'accord. La question est très simple. Hein? Voilà.
1: Oui.
0: Donnez la date officielle d'inauguration de la Radio Nationale Catholique par la Conférence Épiscopale de Côte d'Ivoire. On vous écoute, Madame Assamoua.
1: Le 2 février.
0: 2 février 2001. 2 février 2001.
1: Oui.
0: D'accord. Madame Assamoua est sûre?
1: Oui, je suis sûre.
0: D'accord. Donc, restez à l'écoute. On donnera la réponse tout à l'heure.
1: D'accord.
0: Merci à vous.
1: Merci et bonne journée.
0: Merci et bonne journée à vous.
1: Merci.

0: Oui, allô, bonjour madame.
1: Bonjour madame, quel est votre nom?
0: C'est Bosson Cousseau, je viens.
1: Bosson?
0: Bosson, GB.
1: GB?
0: OCHO.
1: Attends, on reprend un GB.
0: O.
1: O.
0: CHO.
1: CHO. Bosson?
0: Josiane.
1: Ah, aujourd'hui les femmes sont décidées, c'est beau ça. Josiane, comment vous allez?
0: Oui, ça va bien.
1: D'accord. Je vous redonne encore la question ou bien vous l'avez déjà?
0: Oui, oui, j'ai.
1: Vous avez la réponse. Ah, Josiane est prête. Allez-y, on vous écoute.
0: Le 6 février 2001.
1: Le 6 février 2001.
0: Le
1: 2 février 2001. Josiane, vous êtes sûre?
0: Oui, je suis sûre.
1: Sûre, d'accord. Donc, tout à l'heure pour la réponse.
0: Ok.
1: Allez, à tout à l'heure.
0: Merci bien. Mm-hmm.

Alors, pour ce quiz des vacances, aujourd'hui, la question, elle est très, très simple. Donner la date officielle d'inauguration de la Radio Nationale Catholique par la Conférence Épiscopale de Côte d'Ivoire. Axel, qu'est-ce que je fais? J'aide un peu les auditeurs? Non, Axel dit non. Mais on peut donner la réponse, aider les deux dames là, non? On ne sait jamais. Si elles sont sur le chemin, on laisse comme ça? Ah, Axel, d'accord. C'est mon grand patron, j'ai fait comment? Axel dit d'attendre. D'accord. Donc, on attend toujours.

0: Alô? Allô, allô?
1: Bonjour, madame.
0: Bonjour, monsieur. Quel est votre nom?
1: Allô, excusez-moi, c'est la radio catholique, non?
0: Effectivement, c'est la radio nationale catholique.
1: Allô?
0: Oui, allô, vous êtes bienvenue. Vous êtes à la radio nationale catholique.
1: C'est monsieur Nando.
0: Monsieur Nando quoi? Monsieur Nando, votre prénom?
1: Allô?
0: Oui, allô, monsieur Nando. Éteignez votre poste récepteur radio, s'il vous plaît.
1: Nando Alfred.
0: Monsieur Nando Alfred, d'accord.
1: Il appelle de Kangele.
0: De?
1: Oui.
0: Monsieur Nando, si vous avez la réponse à cette question, donnez la date officielle d'inauguration de la Radio Nationale Catholique par la Conférence Épiscopale de Côte d'Ivoire. On vous écoute. Monsieur Nando est parti. Oh là là, monsieur Nando, si vous êtes à l'écoute, rappelez, je sais que vous avez la bonne réponse. Allô? Allô, allô?
1: Allô?
0: Allô?
1: Bon, c'est le même monsieur Nando Alfred.
0: Hein? Ah, merci monsieur Nando, vous faites bien de nous rappeler. Monsieur Nando, vous avez la réponse?
1: Oui. Bon, la date?
0: Oui.
1: C'est le 2 février 2001.
0: 2 février 2001.
1: Oui.
0: Vous insistez sur cette date, hein, tous, hein? D'accord? Ok, donc à tout à l'heure pour la réponse.
1: Le réseau n'est pas bon.
0: Le réseau n'est pas bon de votre côté, moi, on vous a entendu déjà. Donc à tout à l'heure.

0: Allô.
1: Allô, bonjour.
0: Bonjour.
1: À qui ai-je l'honneur de parler?
0: Ngwa Adolphe de Niabri, sur le titre de Niabri.
1: Monsieur, Ngwa Adolphe.
0: Monsieur Davangou, département Davangou.
1: Merci de nous appeler. Merci beaucoup. Monsieur Ngwa Adolphe,
0: oui.
1: La question, pardon, de ce quiz du jour, du quiz de ce jour, est donner la date officielle d'inauguration de la Radio Nationale Catholique par la Conférence
0: Épiscopale. La date là, c'est le 2 février.
1: Le 2 février. Vous connaissez bien tout, hein.
0: J'écoute la radio 24 depuis cette inauguration jusqu'à présent.
1: Depuis l'inauguration, vous avez dit.
0: Oui, jusqu'à présent.
1: D'accord. Et la date, c'est le 2 février 2001, vous avez dit. D'accord. Vous insistez sur cette date-là tous. 2 février 2001. D'accord. Donc, à tout à l'heure.
0: Merci beaucoup.
1: Je vous en prie.

0: Allô.
1: C'est monsieur Nando encore, hein?
0: Oui, monsieur Nando.
1: Je voulais préciser quelque chose.
0: Allez-y.
1: De Bondoukou, hein, dans un village de Bondoukou appelé Sangélé.
0: Ah, Sangélé. Vous nous appelez loin là-bas.
1: Oui, oui.
0: Ah, merci beaucoup pour cette grande écoute.
1: Ok.
0: Ah, moi, je pensais que vous nous appelez
1: comme
0: pour,
1: je l'ai dit,
0: pour
1: comme
0: donner
1: je
0: encore
1: dit,
0: une autre
1: j'ai dit,
0: réponse.
1: J'ai dit 2 février 2001.
0: Oui, c'est ça. C'est ce que vous avez dit, j'ai noté.
1: Ok.
0: Et vous restez sur cette date. Ah, monsieur Nando nous a quittés. D'accord.

0: Allô.
1: Oui,
0: allô, bonjour.
1: Bonjour, comment allez?
0: Ça va très bien. Quel est votre nom, cher monsieur?
1: Touré Bétangui, Émile.
0: Touré?
1: Bétangui.
0: Bétangui.
1: Bétangui.
0: Pardon.
1: Bétangui.
0: Bétangui.
1: Oui.
0: Monsieur Touré Bétangui.
1: Oui.
0: Voilà. Quelle est la date officielle d'inauguration? D'inauguration de la Radio Nationale Catholique par la Conférence Épiscopale de Côte d'Ivoire. On vous écoute.
1: C'est le 24 juin 2006.
0: 24 juin 2006.
1: 2006.
0: Vous êtes sûr?
1: Oui.
0: Mm-hmm. Monsieur Touré P.
1: Tanguy Émile.
0: Pétangui Émile.
1: P-E-T-A-N-G-U-I.
0: C'est Pétangui. Ça, c'est noté. Monsieur Touré Pétangui Émile. Lui, il dit oui. Le 24 juin 2006.
1: C'est ça.
0: D'accord. Lui, il dit différemment hein, des autres. Tout le monde dit 2001. 2 février 2001, Monsieur Touré Pétangui. Lui, dit le 24 juin 2006.
1: 2001, c'était la date de création.
0: Ah bon?
1: 2 février 2001, c'est la date de création.
0: Mm-hmm.
1: C'est la date d'enseignement. Maintenant, l'inauguration a eu lieu le 24 juin 2000.
0: D'accord, c'est qui est sûr?
1: Par nos évêques.
0: Par nos pères évêques, à qui voilà. Nous faisons un gros coucou, parce qu'on sait qu'ils sont à l'écoute actuellement.
1: C'est ça.
0: Monsieur Touré Pétangui, Émile.
1: Oui.
0: D'accord. On attend tout à l'heure pour la réponse.
1: D'accord, merci.
0: Ok, à tout à l'heure.

0: Voilà, il est temps de donner maintenant la bonne réponse à notre question du jour. À la question, donner la date officielle d'inauguration de la Radio Nationale Catholique par la Conférence Épiscopale de Côte d'Ivoire, la réponse est le 2 février 2006, la Radio Nationale Catholique a été créée. Et le 24 juin 2006, la radio La Voix de l'Évangile a été inaugurée officiellement par la Conférence Épiscopale de Côte d'Ivoire. Et le gagnant de ce jour est Monsieur Touré Pétangui Émile, qui a donné avec précision. Il a dit le 2 février 2001. Est la date de création de la Radio Nationale Catholique et le 24 juin 2006 est la date d'inauguration officielle de la Radio Nationale Catholique par la Conférence Épiscopale de Côte d'Ivoire. Merci à vous, chers auditeurs, pour cette participation. Merci à notre gagnant du jour, M. Touré Pétangui Émile, qui nous a appelé depuis Bondoukou. Merci, monsieur, à vous. Qui avait participé et aussi vous qui nous suivez depuis Belle Lurette, depuis 2001. Merci et félicitations encore à Monsieur Touré Pétangui Émile. Restez donc à l'écoute car en fin de semaine, un grand tirage sera organisé pour découvrir le grand vainqueur de la semaine du quiz des vacances. Voilà, c'est tout pour ce quiz des vacances de ce jour.
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Dans quelques secondes, il sera midi. À présent, recueillons-nous pour la prière de l'Angélus et confions au Seigneur notre journée, nos familles ainsi que toutes les intentions déposées dans nos cœurs.

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1: Il est 12h.
2: L'ange du Seigneur apporta l'annonce à Marie.
3: Et elle conçut du Saint-Esprit.
4: Je vous salue, Marie, pleine de grâce, le Seigneur est avec vous. Vous êtes bénie entre toutes les femmes, et Jésus, le fruit de vos entrailles, est béni.
5: Sainte Marie, Mère de Dieu, priez pour nous, pauvres pécheurs, maintenant et à l'heure de notre mort. Amen.
2: Voici la servante du Seigneur.
3: Qu'il me soit fait selon votre parole.
4: Je vous salue, Marie, pleine de grâce, le Seigneur est avec vous. Vous êtes bénie entre toutes les femmes, et Jésus, le fruit de vos entrailles, est béni.
5: Sainte Marie, Mère de Dieu, priez pour nous, pauvres pécheurs, maintenant et à l'heure de notre mort. Amen.
2: Et le Verbe s'est fait chair,
3: et il a habité parmi nous.
4: Je vous salue, Marie, pleine de grâce, le Seigneur est avec vous. Vous êtes bénie entre toutes les femmes, et Jésus, le fruit de vos entrailles, est béni.
5: Sainte Marie, Mère de Dieu, priez pour nous, pauvres pécheurs, maintenant et à l'heure de notre mort. Amen.
2: Priez pour nous, Sainte Mère de Dieu,
3: afin que nous soyons rendus dignes des promesses du Christ.
2: Daigne, Seigneur, répandre ta grâce dans nos âmes, afin qu'ayant connu par le message de l'ange l'incarnation du Christ, ton Fils, nous arrivions par sa passion et par sa croix à la gloire de sa résurrection. Par le Christ, notre Seigneur.

10, 12 de la RNC de ce jour. Merci à vous, chers auditeurs, pour votre fidélité et votre chaleureuse compagnie. Merci également à Axel Conan qui a assuré avec professionnalisme la mise en onde de cette émission. Ne quittez surtout pas les ondes de la Radio Nationale Catholique. La suite du programme se poursuit avec Déborah Adingra. Quant à nous, nous aurons le plaisir de vous retrouver demain pour une nouvelle édition des après-midi de la RNC. D'ici là, que le Seigneur vous bénisse, vous garde dans sa paix et vous accorde une excellente journée. À demain sur la Radio Nationale Catholique.

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2: Juillet Saint Thibaut. Thibaut naît au château de Marly. Descendant de la famille de Montmorency, il reçoit une éducation chrétienne autant que militaire. Il a un amour de prédilection pour la Vierge Marie. Son père soutient deux monastères, Vaux de Cernay, monastère cistercien dans les Yvelines, et Port-Royal. Thibaut s'y rend donc souvent et décide de devenir religieux. Thibaut devient moine à Vaux de Cernay en 1226. 4 ans plus tard, il est nommé prieur et, à la mort de l'abbé en 1235, il est élu pour le succéder. Il se lève le premier, se couche le dernier, balaie l'église aussi bien que le dortoir. Il est si modestement vêtu que, lors d'un chapitre général, on lui reproche de manquer de dignité. Il répond qu'il ne fait que suivre la règle reçue de Saint Bernard. Comme le nombre de frères s'élève à plus de 200, Thibaut entreprend des travaux pour agrandir le monastère. Tant que dure le chantier, il aide les maçons à transporter les pierres. Il lui est également fait reproche de son trop grand amour pour la Vierge Marie qui l'éloignerait du Christ. Il réplique « J'aime la Sainte Vierge autant que je fais parce qu'elle est la mère de mon Seigneur Jésus-Christ. Ainsi, c'est Jésus-Christ même que j'aime, que j'honore et que je révère en elle. » Thibaut reçoit la direction spirituelle de plusieurs monastères féminins. Un jour, un novice de Vaux de Cernay veut quitter la vie religieuse. Thibaut lui conseille d'attendre le lendemain et reste en prière toute la nuit. Au matin, il trouve le jeune homme tout joyeux, décidé à rester, confus du doute qu'il a traversé et affermi dans sa vocation. Saint-Louis convoque Thibaut à la cour et lui demande de prier pour lui et pour son épouse, Marguerite de Provence, car ils ne parviennent pas à avoir un enfant. Leur première fille naît en 1240 et ils auront une nombreuse descendance. Thibaut tombe malade et meurt quelque temps plus tard en 1247. Thibaut, nous te confions les moines, moniales et prêtres qui doutent de leur vocation, réaffermis-les dans leur choix et redonne-leur la joie de suivre Jésus par toute leur vie.
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0: Au sommaire de ce journal, clôture de la fête des régions à la paroisse Saint-Joseph-Charpentier de Yupogon-Attier, avec la région du Sud, une initiative pour célébrer la fraternité et l'union entre le peuple et de recueillir des fonds pour les travaux de réhabilitation de l'édifice paroissial. Un véhicule 4x4 flambant neuf remis lundi 6 juillet à la direction générale de l'ABC, l'Alliance biblique de Côte d'Ivoire, lors d'une cérémonie par le Conseil des sages de la dite institution. Un geste pour soutenir les œuvres et l'encourager dans la production de la parole de Dieu, sa traduction en langue et sa diffusion. À l'international, dans un message signé par le cardinal secrétaire d'État Pietro Parolin à l'occasion du sommet mondial All for Good 2026 qui se tient en Suisse jusqu'au 10 juillet, le pape invite à utiliser l'IA pour défendre le bien commun. Enfin, notre rubrique allons à Abidjan dans le cadre de l'ordination épiscopale de Mgr Jean-Martial Aguia, évêque auxiliaire d'Abidjan ce mercredi. Nous entendrons ces paroissiens de Saint-Ambroise-Mavigne qui se préparent activement à prendre part à la messe d'ordination.
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0: Bonjour à tous, bienvenue à cette édition du milieu du jour sur la voie de l'évangile. La paroisse Saint-Joseph Charpentier de Yopougon-Attier a vibré dimanche 5 juillet au rythme des traditions du Grand Sud. Cette célébration marquait en effet l'apothéose de la fête des régions, une initiative qui allie foi, culture et unité. Objectif, mobiliser des fonds pour les travaux de réhabilitation de l'édifice paroissial, à savoir la pose d'une nouvelle toiture, endommagée par les intempéries, le revêtement du sol et l'achèvement du bâtiment de la catéchèse. Durant 5 semaines, les communautés issues de toutes les régions du pays ont apporté leur contribution dans un esprit de fraternité et de communion, traduisant leur engagement à participer au rayonnement de la paroisse. Toute chose qui réjouit le cœur du père curé à charge in solidum, le père Marius Boileau, et il profite de l'occasion pour inviter ses ouailles à rester unies.
2: Le père curé a voulu inscrire cette fête de la charité dans un cadre particulier, celui de la reprise des travaux pour améliorer la condition de vie des paroissiens au plan des structures, le plafond de l'église et puis dans la présentation de ce bâtiment qui est derrière nous. Voilà. Et on a bien voulu penser à la fête des régions, une sorte d'émulation qui rendait favorable le financement de ce projet. Oh, j'ai trouvé ça formidable, une belle ambiance, un bon esprit, bon enfant. Les gens se sont approprié le projet et ont décidé d'y mettre du leur pour la réussite de cette belle fête des régions qui s'achève aujourd'hui. On remonte les bretelles pour 2026-2027 et que chacun se prépare à un autre combat, financier d'ailleurs. Voilà, nous demandons aux fidèles d'être unis et de s'engager profondément pour ce qui est de la vie matérielle et financière de leur paroisse.
0: Le père Marius Boileau, curé à charge et in solidum de la paroisse Saint-Joseph et Charpentier de Yopougon, Attier. La messe de clôture de cette fête des régions était présidée par le père Raphaël Sika Danho, prêtre eudiste. Il est heureux de vivre ensemble, de vivre ce moment qui prévaut dans cette paroisse avant d'inviter les paroissiens à toujours consolider leur fraternité afin de participer véritablement à la vie de l'Église.
3: Je voudrais dire merci au curé de la paroisse et à la communauté du Sud qui a bien voulu m'associer à cette célébration, à cette grande fête. Je suis très heureux d'être ici avec ce que je viens de vivre. Ça rehausse et affermit ma foi qui est d'ailleurs imbibée dans cette culture. Et c'est pour moi une occasion ou du moins une belle initiative qui favorise la solidarité, l'union, l'entente. Et nous savons bien, Dieu n'est pas divisé. Dieu, c'est l'unité, c'est la solidarité, c'est l'ensemble pour la mission. Et je ne pourrais pas oublier ce slogan eudiste qui nous invite à vivre ensemble pour la mission. Que ces peuples puissent toujours consolider leur fraternité pour participer véritablement à la vie de l'Église, pour la bonne marche et l'affermissement des foies, et surtout pour le développement de cette belle paroisse qu'est Saint-Joseph Artisan de Yopougon-Gabriel-Gare.
0: Voilà, nous venons d'écouter le père Raphaël Sicadan, prêtre udiste, recteur du grand séminaire Notre-Dame de la Visitation de Catiola, prêtre qui a célébré la fête des régions de la paroisse Saint-Joseph Charpentier de Yopougon-Artier. 12h35 sur l'ensemble de notre réseau.
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0: Dans le reste de l'actualité, le Conseil des sages regroupant toutes les églises propriétaires de l'ABC, l'Alliance biblique de Côte d'Ivoire, catholique, protestante et évangélique dans toute leur diversité, donne un signal fort à cette institution chargée de la production de la parole de Dieu, sa traduction en langue et sa diffusion. Après la formalisation de son existence et sa restructuration en 2022, les leaders religieux et chrétiens ont offert un véhicule 4x4 flambant neuf de plusieurs dizaines de millions à la direction générale de l'ABC, l'Alliance biblique de Côte d'Ivoire. C'était lors d'une cérémonie empreinte de ferveur de reconnaissance lundi 6 juillet en son siège à Abidjan Plateau. S'exprimant au nom du Conseil des sages, le cardinal Ignace de Wobessi, archevêque métropolitain d'Abidjan pour le compte de l'Église catholique, a félicité et encouragé l'ABC tout en mettant en lumière ses deux principaux défis, l'autonomie et la visibilité.
5: Pour avoir été proche, que dis-je, pour avoir été au cœur de la gestion de notre institution commune, le Conseil des sages en connaît les forces et les faiblesses. Il a donc jugé plus qu'opportun, muni de cette connaissance de notre œuvre commune, de la soutenir par une contribution appropriée. Il s'est donc donné ce défi et mis en place l'organisation correspondante pour mettre ensemble la générosité des églises en vue de l'opération qui se réalise aujourd'hui. C'est le lieu d'exprimer notre profonde gratitude à l'endroit de toutes les parties prenantes à l'œuvre de Dieu à travers l'ABCI. Que le Seigneur leur retourne au centuple toutes leurs privations et tous leurs engagements sans faille, leur permettant de manifester sans calcul leur générosité vis-à-vis du Seigneur Jésus-Christ, de son Église et de sa parole consignée par écrit. Infinie gratitude à tous les gestionnaires, à tous les membres du conseil d'administration, avec un œil vigilant, la gestion de cette institution. À vous, Madame la Directrice, conduisez bien, travaillez bien pour que d'autres dons se déversent sur cette institution pour la plus grande gloire de Dieu et le salut de l'humanité.
0: Le cardinal Ignace Dobobessi, archevêque métropolitain d'Abidjan, représentant de l'Église catholique au sein du Conseil des sages de l'Alliance biblique de Côte d'Ivoire. La remise des clés de ce bolide tout-terrain a été faite par le révérend docteur Noël Nguessan, du président du Conseil des sages de l'Alliance biblique de Côte d'Ivoire, et il a invité la directrice de l'ABC, Chantal Nguessan, à en faire un bon usage.
6: C'est d'abord un message de l'ensemble des églises, un message de satisfaction pour le ministère qui est bien rempli ici par le conseil d'administration de l'Alliance biblique, la direction générale et l'ensemble du personnel, mais aussi un message d'encouragement de la part des églises catholiques, protestantes et évangéliques de Côte d'Ivoire pour dire à l'Alliance biblique, nous vous soutenons, nous sommes avec vous et vous pouvez compter sur notre engagement à vos côtés pour bien remplir votre ministère de traduction de la parole de Dieu, de production de la parole de Dieu et de diffusion de la parole de Dieu. Alors, les défis sont nombreux. Vous avez pu entendre son éminence, le cardinal, parler de tout ce que le comité des sages envisage faire pour soutenir l'Alliance biblique. Et nous en profitons pour lui dire un grand merci parce que nous savons qu'il a été particulièrement engagé pour encourager l'ensemble des églises à se mobiliser pour faire ce don à l'Alliance biblique. Mais ce n'est qu'un pas. Il y a bien d'autres défis de l'Alliance biblique de Côte d'Ivoire, notamment la construction du siège. Et nous savons que ce que nous avons fait est le symbole de ce que nous envisageons faire pour soutenir l'Alliance biblique de Côte d'Ivoire.
0: Le révérend docteur Noël Nguessan, président du Conseil des sages de l'ABC, l'Alliance biblique de Côte d'Ivoire, réceptionnant les clés de ce véhicule 4x4, Chantal Nguessan, directrice de l'ABC, l'Alliance biblique de Côte d'Ivoire s'est réjouie de ce bijou offert à l'institution. Pour elle, c'est un encouragement qui vaut son pesant d'or au vu des immenses défis auxquels l'ABC est confrontée dans ses missions. Nous l'écoutons.
7: Je suis dans la joie. Je suis dans la joie à cause de ce geste fort que vient de poser à notre égard nos pères, les propriétaires de l'Alliance biblique de Côte d'Ivoire. Nous voyons cet acte un encouragement à l'œuvre et à continuer l'œuvre du Seigneur. Ce n'est pas facile. Mettre la parole de Dieu à la disposition de tous, couvrir toute l'étendue du territoire, ce n'est pas une tâche aisée. Ils sont conscients des efforts que nous faisons, de nos sacrifices, des moyens qui nous font défaut. Et ils ont décidé de nous accompagner avec cet acte. Et pour nous, c'est vraiment un encouragement. Nous sommes reconnaissants au Seigneur pour leur présence à nos côtés. Cela nous motive à continuer l'œuvre. Vous êtes sans ignorer que l'Alliance publique de Côte d'Ivoire a connu des moments difficiles. Donc, il fallait une œuvre de reconstruction, de renaissance même, j'ai envie de dire. Et nous avons commencé cette œuvre-là à Abidjan parce qu'il faut en toute chose un Jérusalem où on commence. Mais il faut aller aux extrémités de la terre. Et nous avons pour ambition, pour défi, de couvrir l'ensemble du territoire. Ne pas rester seulement à Abidjan, mais mettre effectivement la parole de Dieu à portée de tous. C'est-à-dire, là où il y a un Ivoirien qui a besoin de la parole de Dieu, nous devons être présents pour justement mettre la parole de Dieu à la disposition de tous. Ce qui nécessite que nous devons être partout sur l'étendue du territoire.
0: À l'international, à l'occasion du sommet mondial All for Good 2026 qui s'étend en Suisse jusqu'au 10 juillet prochain, le pape Léon XIV réaffirme la volonté du Saint-Siège d'engager le dialogue à un moment de tournant historique dicté par les nouvelles technologies. Dans ce contexte, il réaffirme également la nécessité d'identifier de nouvelles voies pour le bien commun, a assuré le secrétaire d'État, le cardinal Pietro Parolin, dans un message adressé par le pape ce mercredi 8 juillet aux chefs d'État, ministres, chefs d'entreprise, ingénieurs, universitaires ou encore philanthropes venus du monde entier à Genève afin de travailler de concert lors des dizaines de tables rondes à une utilisation vertueuse de l'intelligence artificielle appliquée à de nombreux domaines tels que le travail, la robotique, la mobilité, mais aussi l'éducation, l'agriculture ou la santé. Le pape leur adresse ses salutations cordiales avant de revenir sur le sens de sa première encyclique consacrée à la protection de la dignité humaine à l'ère des l'IA. C'est dans cet esprit que le pape Léon XIV souhaite des discussions constructives et enrichissantes aux participants du Global Summit 2026, assurant chacun de ses prières pour leurs efforts au service de l'humanité au deuxième jour de leurs échanges.

0: coordination épiscopale de Monseigneur Jean-Martial Arnaud Kwame Aguia, allons à Abidjan.
1: J-3 de l'ordination épiscopale de Monseigneur Jean-Martial Aguia, évêque auxiliaire d'Abidjan et ses paroissiens de Saint-Ambroise, ma vigne de cocodie en grès, ne veulent pas se faire compter l'événement. Ils se préparent activement à prendre part à cette messe d'ordination. Quelques réactions.
2: Karine Anibier, animatrice de catéchèse enfant à la paroisse Saint-Ambroise, ma vigne, ma vie. C'est avec une grande joie que j'ai appris la nomination de notre curé et je lui souhaite plein de succès dans sa nouvelle fonction. Longue vie à lui, merci pour tout ce qu'il a apporté à notre belle paroisse. Et pour le 11 et le 12, nous serons du côté de la cathédrale pour lui apporter également notre soutien et lui dire que nous sommes de tout cœur avec lui. Et également le lendemain, le 12, nous serons aux différentes messes où il va présider et nous comptons célébrer avec lui cette joie-là qui l'anime et qui nous anime tous.
3: Alain G. Emmanuel Bleu, président responsable des servants de messe de la paroisse Saint-Ambroise-Mavigne. C'est avec une immense joie que nous avons appris que notre curé est nommé évêque auxiliaire. Pour le 11, l'ordination, nous n'aurons pas tous l'occasion de pouvoir servir, mais c'est de notre devoir d'aller le soutenir pour ce jour, parce que c'est un homme de bonté, un homme rempli d'amour. Par contre, pour le 12, nous serons tous mobilisés également pour le service de la messe. Ça sera l'occasion pour les tout-petits qui n'ont jamais eu la chance de pouvoir servir avec un évêque, de pouvoir servir avec ce dernier, plus en tant que curé, mais plutôt en tant qu'évêque. C'est une joie pour nous de voir naître un évêque de notre paroisse. Il est un modèle pour nous, un exemple pour nous, et nous prions Dieu pour que cette nouvelle aventure se passe encore mieux.
1: Et Monseigneur Jean-Martial Aguia, au lendemain de son ordination épiscopale, présidera donc sa messe d'action des grâces en la paroisse Saint-Ambroise-Mavigne de Cocody-en-Grès, c'est-à-dire le dimanche 12, où il a exercé en tant que curé avant sa nomination. Kofi Jean est le président du comité d'organisation de cette messe d'action des grâces. Sa réaction.
4: J'ai été, et sinon je suis encore un des collaborateurs laïcs de notre père curé qui est devenu évêque. Ça fait 4 ans que je suis son collaborateur laïque. C'est un prêtre avec qui nous avons travaillé en bonne intelligence. C'est un monsieur qui a le cœur ouvert, qui a les mains ouvertes et qui a un esprit très constructif. Nous avons été très émus d'apprendre sa nomination le 13 mai dernier. Et je disais comme ça à quelqu'un que ce prêtre, ce curé, je voyais déjà en lui quelqu'un qui pourrait aller plus loin. Et parce que le prêtre, le curé, c'est celui qui doit être le père de tous. Et je me suis rendu compte qu'il est vraiment un père pour nous tous. Qu'est-ce que je peux souhaiter au moment où, après-demain, il sera ordonné évêque? Je lui souhaite beaucoup de réussite dans sa nouvelle mission épiscopale, que le Seigneur qui l'a appelé le guide et fait de lui un évêque modèle, comme il a été un curé modèle. Nous prions le Seigneur pour qu'il accompagne.
1: 12 heures passées de 46 minutes, 2 secondes, point final à ce journal. Journal mis en onde par Axel Conan. Merci de nous avoir suivis.

0: à un moment où l'on peut choisir de ralentir, un instant de reprendre son souffle et de laisser son cœur s'ouvrir à ce qui fait vraiment du bien. Et à cet instant, ce moment s'impose. Mais tenez-vous bien, vous n'allez pas le vivre seul, nous sommes là pour vous accompagner. Bon après-midi à vous, chers auditeurs et auditrices de la Radio Nationale Catholique de Côte d'Ivoire. Bienvenue dans les après-midi de la RNC. Où que vous soyez, au bureau, à la maison, sur la route ou en pleine activité, merci de nous faire une place dans votre journée. Je suis Déborah Adengra à ce micro et c'est toujours avec Axel Conan du côté de la technique que nous passerons ce moment. Alors, ce temps d'antenne sera meublé par une panoplie de programmes tels que la méditation du chapelet, des chants, des temps de prière, les émissions en langue, des temps d'information et bien d'autres. Maintenant, pour commencer, nous faisons un tour en musique avec le titre « Éveille le champion de Christ ».
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Auditeurs et auditrices, ce chant éveille le champion qui dort en moi de Guy Christ Israël nous rappelle que le champion ne naît pas par hasard. Il se révèle lorsque nous choisissons de faire confiance à Dieu, de persévérer malgré les difficultés et de marcher avec foi. Le véritable champion n'est pas celui qui ne tombe jamais, mais celui qui se relève guidé par la grâce de Dieu et animé par l'amour, l'humilité et le courage. Que ce moment de louange ne reste pas une simple émotion, mais qu'il devienne un engagement à laisser Dieu éveiller en chacun de nous le potentiel qu'il a déposé depuis le commencement. Aujourd'hui, décidons de vivre pleinement notre appel et de refléter sa gloire dans tout ce que nous faisons. Nous poursuivons donc dans la banque musicale.

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1: 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Il est 13h.
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1: Il trouve le bonheur celui qui trouve une femme. C'est une bienveillance du Seigneur. Proverbe 18, verset 22. Ce verset rappelle que le mariage est présenté comme un don de Dieu. Trouver une épouse ou plus largement un conjoint avec qui construire une vie n'est pas seulement une réussite humaine, mais une bénédiction qui apporte soutien, joie et stabilité. Une bonne épouse est une compagne de vie qui aide à grandir dans l'amour, la fidélité et la foi. Accueillir ce don avec reconnaissance, c'est aussi s'engager à aimer, protéger et faire grandir cette relation selon la volonté de Dieu. Voici le message que nous apporte ce beau chant que nous venons d'écouter. Nous poursuivons donc dans notre banque musicale. Merci de rester attentif avec Vox Christi, Seigneur, prends pitié.

Amis auditeurs et auditrices, c'est sur ces chants à Marie que je vous invite à méditer, à vous préparer et surtout à récupérer vos chapelets, car dans quelques instants, nous irons pour la méditation du mystère. Aujourd'hui, nous sommes mercredi, donc la méditation des mystères glorieux dans Prions avec Marie, avec les équipiers du Rosaire. Merci de rester attentifs et surtout en union de prière.

0: Amis auditeurs de la voix de l'Évangile, nous méditons aujourd'hui le mystère glorieux de la vie de notre Seigneur Jésus-Christ. Donc, prions avec Marie, avec les équipiers du rosaire. À présent, les intentions.
1: Action de grâce. Madame Konga Hélène rend grâce à Dieu pour tous les bienfaits pour sa famille. Les enfants communaux rendent grâce au Seigneur pour un an de plus qu'il a accordé à leur maman, Kwa Bosoma Agnès, qu'il continue toujours de la bénir. Aide, assistance et protection. Madame Anoumé demande aide, assistance et protection pour elle, ses enfants et son époux. Que la très sainte Vierge Marie leur accorde la paix, l'entente et l'harmonie dans leur famille. Monsieur Jean-Enoch Aké et sa famille confient leur vie et leurs activités professionnelles à la protection et à la bienveillance du Seigneur par l'intercession de la très sainte Vierge Marie afin de recevoir aide, assistance, protection et réussite dans toutes leurs entreprises. Une fille à Marie rend grâce à Dieu pour la réussite au BEPC de son fils. Elle lui confie la suite de son parcours scolaire par l'intercession de la Vierge Marie. Aide, assistance, protection et guérison pour Maman Dibi Juliette par l'intercession de Notre-Dame de Lourdes Santé des Malades. L'Association des parents des prêtres, religieux, religieuses et grands séminaristes du diocèse de Yopougon prie pour tous les consacrés afin que le Seigneur leur accorde sanctification, santé, paix et joie par l'intercession de la Sainte Famille de Nazareth. Une étudiante en finance comptabilité prie le Seigneur pour la réussite à son examen du BTS. Maureen et Bethel rendent grâce au Seigneur pour ses innombrables bienfaits et lui demandent aide, assistance et protection dans tous les domaines de leur vie et leur mariage par l'intercession de notre Maman du Ciel, Notre-Dame des Victoires et de Saint-Joseph. Le Seigneur a donné, le Seigneur a repris, que son Saint-Nom soit béni. Tout le personnel de la Radio Nationale Catholique prie pour le repos éternel du Saint-Père le Pape François, du haut du ciel, qu'il intercède et prie pour l'Église universelle qu'il a servie avec zèle et dévouement. La Radio Nationale Catholique prie pour le repos en Dieu de Yvonne Taou, ex-animatrice en son sein. Que Dieu l'accueille dans son royaume céleste. Veuve Assis Alphonsine et ses enfants en union avec l'équipe du Chapelet prient pour les vies en Dieu de Dr Assis Eloi, Maman Akuba Mathilde, Maman Aka Bruma Elisabeth, Papa Assis Germain, Papa Aka Unchoupol et les âmes les plus abandonnées du purgatoire. Repos de l'âme de Maman Saramatou Diagne, que Jésus miséricordieux ait pitié de son âme et la reçoive dans sa félicité céleste. Repos en Dieu de Papa Baillé Ambroise Richard, Baillé Marie-Louise et Assis et Bégui Stanislas, demandé par la famille Baillé. 28 juin 2024, 28 juin 2026. Deux ans que s'est endormi dans la paix du Seigneur Papa Quadio Michel. Ses filles Sonia et Flora

ont pitié et leur accordent le repos éternel. Par l'intercession de Notre-Dame de Mont-Légion, la Radio Nationale Catholique a prié le Seigneur pour le repos éternel de tous ses agents décédés. Voici, Seigneur, les intentions que nous faisons monter jusqu'à toi. Daigne les exaucer.

0: Le Seigneur est tendresse et pitié, lent à la colère et plein d'amour. Au nom du Père, du Fils et du Saint-Esprit.
1: Amen.
0: Je crois en Dieu, le Père Tout-Puissant,
1: Créateur du ciel et de la terre, et en Jésus-Christ, son Fils unique, notre Seigneur, qui a été conçu du Saint-Esprit, est né de la Vierge Marie, a souffert sous Ponce Pilate, a été crucifié, est mort, et a été enseveli, est descendu aux enfers, le troisième jour est ressuscité des morts, est monté aux cieux, est assis à la droite de Dieu le Père Tout-Puissant, d'où il viendra juger les vivants et les morts. Je crois en l'Esprit Saint, à la Sainte Église catholique, à la communion des saints, à la rémission des péchés, à la résurrection de la chair, à la vie éternelle. Amen.
0: Notre Père qui es aux cieux, que ton nom soit sanctifié, que ton règne vienne, que ta volonté soit faite sur la terre comme au ciel.
1: Donne-nous aujourd'hui notre pain de ce jour. Pardonne-nous nos offenses, comme nous pardonnons aussi à ceux qui nous ont offensés. Et ne nous laisse pas entrer en tentation, mais délivre-nous du mal. Amen.
0: Je vous salue Marie, pleine de grâce. Le Seigneur est avec vous. Vous êtes bénie entre toutes les femmes. Et Jésus, le fruit de vos entrailles, est béni.
1: Sainte Marie, Mère de Dieu, priez pour nous pauvres pécheurs, maintenant et à l'heure de notre mort. Amen.
0: Je vous salue Marie, pleine de grâce. Le Seigneur est avec vous. Vous êtes bénie entre toutes les femmes. Et Jésus, le fruit de vos entrailles, est béni.
1: Sainte Marie, Mère de Dieu, priez pour nous pauvres pécheurs, maintenant et à l'heure de notre mort. Amen.
0: Je vous salue Marie, pleine de grâce. Le Seigneur est avec vous. Vous êtes bénie entre toutes les femmes. Et Jésus, le fruit de vos entrailles, est béni.
1: Sainte Marie, Mère de Dieu, priez pour nous pauvres pécheurs, maintenant et à l'heure de notre mort. Amen.
0: Gloire au Père, et au Fils, et au Saint-Esprit.
1: Ô Dieu qui est, qui était et qui vient, pour les siècles des siècles. Amen.
2: Premier mystère glorieux, la résurrection. Méditation. Le corps de Jésus, meurtri, torturé, descendu de la croix le vendredi saint, veille du repos du sabbat, n'a pu être embaumé selon les coutumes. De grand matin, les femmes viennent au tombeau pour accomplir ces gestes rituels. Le tombeau est ouvert. Le corps n'est plus là. Le Christ a vaincu la mort. La mort n'a pu retenir dans ses liens celui qui est la vie. Prions. Vierge Marie, Mère de Dieu, intercède pour le pape, les évêques, les prêtres chargés de veiller sur la foi catholique reçue des apôtres, pour que la joie de la résurrection illumine toute notre vie, pour ceux qui sont en recherche de la vérité, pour les croyants, les incroyants, les religieux et religieuses. Fruit du mystère, la foi.
3: Notre Père qui es aux cieux, que ton nom soit sanctifié, que ton règne vienne, que ta volonté soit faite sur la terre comme au ciel.
1: Donne-nous aujourd'hui notre pain de ce jour. Pardonne-nous nos offenses, comme nous pardonnons aussi à ceux qui nous ont offensés. Et ne nous laisse pas entrer en tentation, mais délivre-nous du mal. Amen.
3: Je vous salue Marie, pleine de grâce. Le Seigneur est avec vous. Vous êtes bénie entre toutes les femmes. Et Jésus, le fruit de vos entrailles, est béni.
1: Sainte Marie, Mère de Dieu, priez pour nous pauvres pécheurs, maintenant et à l'heure de notre mort. Amen.
3: Je vous salue Marie, pleine de grâce. Le Seigneur est avec vous. Vous êtes bénie entre toutes les femmes. Et Jésus, le fruit de vos entrailles, est béni.
1: Sainte Marie, Mère de Dieu, priez pour nous pauvres pécheurs, maintenant et à

0: notre mort. Amen.
1: Je vous salue Marie, pleine de grâce. Le Seigneur est avec vous. Vous êtes bénie entre toutes les femmes. Et Jésus, le fruit de vos entrailles est béni.
2: Sainte Marie, Mère de Dieu, priez pour nous pauvres pécheurs, maintenant et à l'heure de notre mort. Amen.
1: Je vous salue Marie, pleine de grâce. Le Seigneur est avec vous. Vous êtes bénie entre toutes les femmes. Et Jésus, le fruit de vos entrailles est béni.
2: Sainte Marie, Mère de Dieu, priez pour nous pauvres pécheurs, maintenant et à l'heure de notre mort. Amen.
1: Je vous salue Marie, pleine de grâce. Le Seigneur est avec vous. Vous êtes bénie entre toutes les femmes. Et Jésus, le fruit de vos entrailles est béni.
2: Sainte Marie, Mère de Dieu, priez pour nous pauvres pécheurs, maintenant et à l'heure de notre mort. Amen.
1: Je vous salue Marie, pleine de grâce. Le Seigneur est avec vous. Vous êtes bénie entre toutes les femmes. Et Jésus, le fruit de vos entrailles est béni.
2: Sainte Marie, Mère de Dieu, priez pour nous pauvres pécheurs, maintenant et à l'heure de notre mort. Amen.
1: Je vous salue Marie, pleine de grâce. Le Seigneur est avec vous. Vous êtes bénie entre toutes les femmes. Et Jésus, le fruit de vos entrailles est béni.
2: Sainte Marie, Mère de Dieu, priez pour nous pauvres pécheurs, maintenant et à l'heure de notre mort. Amen.
1: Je vous salue Marie, pleine de grâce. Le Seigneur est avec vous. Vous êtes bénie entre toutes les femmes. Et Jésus, le fruit de vos entrailles est béni.
2: Sainte Marie, Mère de Dieu, priez pour nous pauvres pécheurs, maintenant et à l'heure de notre mort. Amen.
1: Je vous salue Marie, pleine de grâce. Le Seigneur est avec vous. Vous êtes bénie entre toutes les femmes. Et Jésus, le fruit de vos entrailles est béni.
2: Sainte Marie, Mère de Dieu, priez pour nous pauvres pécheurs, maintenant et à l'heure de notre mort. Amen.
1: Je vous salue Marie, pleine de grâce. Le Seigneur est avec vous. Vous êtes bénie entre toutes les femmes. Et Jésus, le fruit de vos entrailles est béni.
2: Sainte Marie, Mère de Dieu, priez pour nous pauvres pécheurs, maintenant et à l'heure de notre mort. Amen.
1: Gloire au Père, au Fils et au Saint-Esprit.
3: Ô Dieu qui est, qui était et qui vient, pour les siècles des siècles. Amen.
1: Ô mon Jésus,
3: pardonne-nous nos péchés, préserve-nous du feu de l'enfer, attire au ciel toutes les âmes, principalement celles qui ont le plus besoin de ta miséricorde. Amen.
1: Ô Marc, tu sans péché,
3: priez pour nous qui avons recours à vous.
1: Ô Marc, tu sans péché,
3: priez pour nous qui avons recours à vous.
1: Ô Marc, tu sans péché,
3: priez pour nous qui avons recours à vous.
4: Deuxième mystère glorieux, l'Ascension. Méditation. 40 jours après Pâques, le Christ ressuscité remonte vers le Père avec son humanité. À sa suite, toute l'humanité est appelée à siéger à la droite du Père et à participer à sa divinité. Prions. Vierge Marie, Mère de Dieu, intercède pour que nous recherchions les réalités d'en haut, là où se trouve le Christ. Pour que nous ayons confiance et une ferme espérance dans les promesses de Jésus. Pour que notre cœur ne s'attache pas aux choses périssables. Fruit du mystère, l'espérance.
5: Notre Père qui es aux cieux, que ton nom soit sanctifié, que ton règne vienne, que ta volonté soit faite sur la terre comme au ciel.

0: entrer en tentation, mais délivre-nous du mal. Amen.
1: Je vous salue Marie, pleine de grâce, le Seigneur est avec vous. Vous êtes bénie entre toutes les femmes, et Jésus, le fruit de vos entrailles, est béni.
2: Sainte Marie, Mère de Dieu, priez pour nous pauvres pécheurs, maintenant et à l'heure de notre mort. Amen.
1: Je vous salue Marie, pleine de grâce, le Seigneur est avec vous. Vous êtes bénie entre toutes les femmes, et Jésus, le fruit de vos entrailles, est béni.
2: Sainte Marie, Mère de Dieu, priez pour nous pauvres pécheurs, maintenant et à l'heure de notre mort. Amen.
1: Je vous salue Marie, pleine de grâce, le Seigneur est avec vous. Vous êtes bénie entre toutes les femmes, et Jésus, le fruit de vos entrailles, est béni.
2: Sainte Marie, Mère de Dieu, priez pour nous pauvres pécheurs, maintenant et à l'heure de notre mort. Amen.
1: Je vous salue Marie, pleine de grâce, le Seigneur est avec vous. Vous êtes bénie entre toutes les femmes, et Jésus, le fruit de vos entrailles, est béni.
2: Sainte Marie, Mère de Dieu, priez pour nous pauvres pécheurs, maintenant et à l'heure de notre mort. Amen.
1: Je vous salue Marie, pleine de grâce, le Seigneur est avec vous. Vous êtes bénie entre toutes les femmes, et Jésus, le fruit de vos entrailles, est béni.
2: Sainte Marie, Mère de Dieu, priez pour nous pauvres pécheurs, maintenant et à l'heure de notre mort. Amen.
1: Je vous salue Marie, pleine de grâce, le Seigneur est avec vous. Vous êtes bénie entre toutes les femmes, et Jésus, le fruit de vos entrailles, est béni.
2: Sainte Marie, Mère de Dieu, priez pour nous pauvres pécheurs, maintenant et à l'heure de notre mort. Amen.
1: Je vous salue Marie, pleine de grâce, le Seigneur est avec vous. Vous êtes bénie entre toutes les femmes, et Jésus, le fruit de vos entrailles, est béni.
2: Sainte Marie, Mère de Dieu, priez pour nous pauvres pécheurs, maintenant et à l'heure de notre mort. Amen.
1: Je vous salue Marie, pleine de grâce, le Seigneur est avec vous. Vous êtes bénie entre toutes les femmes, et Jésus, le fruit de vos entrailles, est béni.
2: Sainte Marie, Mère de Dieu, priez pour nous pauvres pécheurs, maintenant et à l'heure de notre mort. Amen.
1: Je vous salue Marie, pleine de grâce, le Seigneur est avec vous. Vous êtes bénie entre toutes les femmes, et Jésus, le fruit de vos entrailles, est béni.
2: Sainte Marie, Mère de Dieu, priez pour nous pauvres pécheurs, maintenant et à l'heure de notre mort. Amen.
1: Je vous salue Marie, pleine de grâce, le Seigneur est avec vous. Vous êtes bénie entre toutes les femmes, et Jésus, le fruit de vos entrailles, est béni.
2: Sainte Marie, Mère de Dieu, priez pour nous pauvres pécheurs, maintenant et à l'heure de notre mort. Amen.
1: Gloire au Père, et au Fils, et au Saint-Esprit.
3: Ô Dieu qui es, qui était et qui vient, pour les siècles des siècles. Amen.
1: Ô mon Jésus,

0: miséricorde. Amen. Ô Marie conçue sans péché,
1: priez pour nous qui avons recours à vous.
0: Ô Marie conçue sans péché,
1: priez pour nous qui avons recours à vous.
0: Ô Marie conçue sans péché,
1: priez pour nous qui avons recours à vous.
2: Troisième mystère glorieux, la Pentecôte. Méditation. Dans les derniers jours, dit Dieu, je répandrai mon esprit sur toute chair. La prophétie de Joël se réalise. Jésus, glorifié par le Père, accomplit les Écritures et réalise les promesses de Dieu. Par l'Esprit Saint, Dieu se communique et se fait connaître. Prions. Vierge Marie, Mère de Dieu, intercède pour que nous soyons dociles au souffle de l'Esprit, pour que nous soyons assidus à la prière et à l'écoute de la parole de Dieu, pour que nous témoignions du Christ par toute notre vie. Fruit du mystère, la charité, l'effusion de l'Esprit, une âme d'apôtre.
3: Notre Père qui es aux cieux, que ton nom soit sanctifié, que ton règne vienne, que ta volonté soit faite sur la terre comme au ciel.
1: Donne-nous aujourd'hui notre pain de ce jour. Pardonne-nous nos offenses, comme nous pardonnons aussi à ceux qui nous ont offensés. Et ne nous laisse pas entrer en tentation, mais délivre-nous du mal. Amen.
3: Je vous salue, Marie pleine de grâce. Le Seigneur est avec vous. Vous êtes bénie entre toutes les femmes. Et Jésus, le fruit de vos entrailles, est béni.
1: Sainte Marie, Mère de Dieu, priez pour nous pauvres pécheurs, maintenant et à l'heure de notre mort. Amen.
3: Je vous salue, Marie pleine de grâce. Le Seigneur est avec vous. Vous êtes bénie entre toutes les femmes. Et Jésus, le fruit de vos entrailles, est béni.
1: Sainte Marie, Mère de Dieu, priez pour nous pauvres pécheurs, maintenant et à l'heure de notre mort. Amen.
3: Je vous salue, Marie pleine de grâce. Le Seigneur est avec vous. Vous êtes bénie entre toutes les femmes. Et Jésus, le fruit de vos entrailles, est béni.
1: Sainte Marie, Mère de Dieu, priez pour nous pauvres pécheurs, maintenant et à l'heure de notre mort. Amen.
3: Je vous salue, Marie pleine de grâce. Le Seigneur est avec vous. Vous êtes bénie entre toutes les femmes. Et Jésus, le fruit de vos entrailles, est béni.
1: Sainte Marie, Mère de Dieu, priez pour nous pauvres pécheurs, maintenant et à l'heure de notre mort. Amen.
3: Je vous salue, Marie pleine de grâce. Le Seigneur est avec vous. Vous êtes bénie entre toutes les femmes. Et Jésus, le fruit de vos entrailles, est béni.
1: Sainte Marie, Mère de Dieu, priez pour nous pauvres pécheurs, maintenant et à l'heure de notre mort. Amen.
3: Je vous salue, Marie pleine de grâce. Le Seigneur est avec vous. Vous êtes bénie entre toutes les femmes. Et Jésus, le fruit de vos entrailles, est béni.
1: Sainte Marie, Mère de Dieu, priez pour nous pauvres pécheurs, maintenant et à l'heure de notre mort. Amen.
3: Je vous salue, Marie pleine de grâce. Le Seigneur est avec vous. Vous êtes bénie entre toutes les femmes. Et Jésus, le fruit de vos entrailles, est béni.
1: Sainte Marie, Mère de Dieu, priez pour nous pauvres pécheurs, maintenant et à l'heure de notre mort. Amen.
3: Je vous salue, Marie pleine de grâce. Le Seigneur est avec vous. Vous êtes bénie entre toutes les femmes. Et Jésus, le fruit de vos entrailles, est béni.
1: Sainte Marie, Mère de Dieu, priez pour nous pauvres pécheurs, maintenant et à l'heure de notre mort. Amen.
3: Je vous salue, Marie pleine de grâce. Le Seigneur est avec vous. Vous êtes bénie entre toutes les femmes. Et Jésus, le fruit de vos entrailles, est béni.
1: Sainte Marie, Mère de Dieu, priez pour nous pauvres pécheurs, maintenant et à l'heure de notre mort. Amen.
3: Je vous salue, Marie pleine de grâce. Le Seigneur est avec vous. Vous êtes bénie entre toutes les femmes. Et Jésus, le fruit de vos entrailles, est béni.
1: Sainte Marie, Mère de Dieu, priez pour nous pauvres pécheurs, maintenant et à l'heure de notre mort. Amen.
3: Gloire au Père, et au Fils, et au Saint-Esprit.
1: Ô Dieu qui est, qui était et qui vient, pour les siècles des siècles. Amen.
3: Ô mon Jésus,
1: pardonne-nous nos péchés, préserve-nous du feu de l'enfer, attire au ciel toutes les âmes, principalement celles qui ont le plus besoin de ta miséricorde. Amen.
3: Ô Marie conçue sans péché,
1: priez pour nous qui avons recours à vous.
3: Ô Marie conçue sans péché,
1: priez pour nous qui avons recours à vous.
3: Ô Marie conçue sans péché,
1: priez pour nous qui avons recours à vous.
0: Quatrième mystère glorieux, l'Assomption. Méditation. Au terme de sa vie terrestre, par une grâce spéciale venant de la résurrection de son Fils, la Vierge Marie est élevée dans la gloire du ciel. Image de l'Église à venir, elle anticipe la résurrection de tous les membres du corps du Christ. Prions. Vierge Marie, Mère de Dieu, intercède pour que nous partagions ta joie et l'exultation de la louange, pour que nous entrions dans ton cantique d'action de grâce, pour que les défunts qui nous sont chers accèdent au royaume. Fruit du mystère, la grâce d'une mort dans la foi et l'espérance.
4: Notre Père qui es aux cieux, que ton nom soit sanctifié, que ton règne vienne, que ta volonté soit faite sur la terre comme au ciel.
1: Donne-nous aujourd'hui notre pain de ce jour. Pardonne-nous nos offenses, comme nous pardonnons aussi à ceux qui nous ont offensés. Et ne nous laisse pas entrer en tentation, mais délivre-nous du mal. Amen.
4: Je vous salue Marie, pleine de grâce. Le Seigneur est avec vous. Vous êtes bénie entre toutes les femmes, et Jésus, le fruit de vos entrailles, est béni.
1: Sainte Marie, Mère de Dieu, priez pour nous pauvres pécheurs, maintenant et à l'heure de notre mort. Amen.
4: Je vous salue Marie, pleine de grâce. Le Seigneur est avec vous. Vous êtes bénie entre toutes les femmes, et Jésus, le fruit de vos entrailles, est béni.
1: Sainte Marie, Mère de Dieu, priez pour nous pauvres pécheurs, maintenant et à l'heure de notre mort. Amen.
4: Je vous salue Marie, pleine de grâce. Le Seigneur est avec vous. Vous êtes bénie entre toutes les femmes, et Jésus, le fruit de vos entrailles, est béni.
1: Sainte Marie, Mère de Dieu, priez pour nous pauvres pécheurs, maintenant et à l'heure de notre mort. Amen.
4: Je vous salue Marie, pleine de grâce. Le Seigneur est avec vous. Vous êtes bénie entre toutes les femmes, et Jésus, le fruit de vos entrailles, est béni.
1: Sainte Marie, Mère de Dieu, priez pour nous pauvres pécheurs, maintenant et à l'heure de notre mort. Amen.
4: Je vous salue Marie, pleine de grâce. Le Seigneur est avec vous. Vous êtes bénie entre toutes les femmes, et Jésus, le fruit de vos entrailles, est béni.
1: Sainte Marie, Mère de Dieu, priez pour nous pauvres pécheurs, maintenant et à l'heure de notre mort. Amen.
4: Je vous salue Marie, pleine de grâce. Le Seigneur est avec vous. Vous êtes bénie entre toutes les femmes, et Jésus, le fruit de vos entrailles, est béni.
1: Sainte Marie, Mère de Dieu, priez pour nous pauvres pécheurs, maintenant et à l'heure de notre mort. Amen.
4: Je vous salue Marie, pleine de grâce. Le Seigneur est avec vous. Vous êtes bénie entre toutes les femmes, et Jésus, le fruit de vos entrailles, est béni.
1: Sainte Marie, Mère de Dieu, priez pour nous pauvres pécheurs, maintenant et à l'heure de notre mort. Amen.
4: Je vous salue Marie, pleine de grâce. Le Seigneur est avec vous. Vous êtes bénie entre toutes les femmes, et Jésus, le fruit de vos entrailles, est béni.
1: Sainte Marie, Mère de Dieu, priez pour nous pauvres pécheurs, maintenant et à l'heure de notre mort. Amen.
4: Je vous salue Marie, pleine de grâce. Le Seigneur est avec vous. Vous êtes bénie entre toutes les femmes, et Jésus, le fruit de vos entrailles, est béni.
1: Sainte Marie, Mère de Dieu, priez pour nous pauvres pécheurs, maintenant et à l'heure de notre mort. Amen.
4: Je vous salue Marie, pleine de grâce. Le Seigneur est avec vous. Vous êtes bénie entre toutes les femmes, et Jésus, le fruit de vos entrailles, est béni.
1: Sainte Marie, Mère de Dieu, priez pour nous pauvres pécheurs, maintenant et à l'heure de notre mort. Amen.
4: Gloire au Père, et au Fils, et au Saint-Esprit.
1: Ô Dieu qui est, qui était et qui vient, pour les siècles des siècles. Amen.
4: Ô mon Jésus,
1: pardonne.

0: et de ta miséricorde. Amen.
1: Ô Marie conçue sans péché,
2: priez pour nous qui avons recours à vous.
1: Ô Marie conçue sans péché,
2: priez pour nous qui avons recours à vous.
1: Ô Marie conçue sans péché,
2: priez pour nous qui avons recours à vous.
1: Cinquième mystère glorieux, le couronnement de Marie. Méditation. En couronnant Marie, Dieu couronne ses vertus, mais surtout il couronne son humilité. Celle qui s'est déclarée servante du Seigneur à l'Annonciation est restée. Durant toute sa vie terrestre, fidèle à ce que son nom exprime, se confirmant ainsi véritable disciple du Christ, venu non pour être servi, mais pour servir et donner sa vie. C'est pourquoi Marie est devenue la mère de ceux qui servent le Christ également dans les autres, a pleinement atteint cet état de liberté royale qui est propre aux disciples du Christ. Prions. Vierge Marie, mère de Dieu, intercède pour qu'advienne le règne du Christ, l'amour, la justice et la paix. Pour que nous en soyons les acteurs et les témoins là où nous sommes. Pour ceux qui travaillent au royaume de Dieu. Pour que nous soyons des fidèles disciples de Jésus. Fruit du mystère, l'esprit des béatitudes, la confiance dans l'intercession de Marie.
3: Notre Père qui es aux cieux, que ton nom soit sanctifié, que ton règne vienne, que ta volonté soit faite sur la terre comme au ciel.
2: Donne-nous aujourd'hui notre pain de ce jour. Pardonne-nous nos offenses, comme nous pardonnons aussi à ceux qui nous ont offensés. Et ne nous laisse pas entrer en tentation, mais délivre-nous du mal. Amen.
3: Je vous salue Marie, pleine de grâce. Le Seigneur est avec vous. Vous êtes bénie entre toutes les femmes. Et Jésus, le fruit de vos entrailles, est béni.
2: Sainte Marie, Mère de Dieu, priez pour nous pauvres pécheurs. Maintenant et à l'heure de notre mort. Amen.
3: Je vous salue Marie, pleine de grâce. Le Seigneur est avec vous. Vous êtes bénie entre toutes les femmes. Et Jésus, le fruit de vos entrailles est béni.
2: Sainte Marie, Mère de Dieu, priez pour nous pauvres pécheurs. Maintenant et à l'heure de notre mort. Amen.
3: Je vous salue Marie, pleine de grâce. Le Seigneur est avec vous. Vous êtes bénie entre toutes les femmes. Et Jésus, le fruit de vos entrailles est béni.
2: Sainte Marie, Mère de Dieu, priez pour nous pauvres pécheurs, maintenant et à l'heure de notre mort. Amen.
3: Je vous salue Marie, pleine de grâce. Le Seigneur est avec vous. Vous êtes bénie entre toutes les femmes. Et Jésus, le fruit de vos entrailles est béni.
2: Sainte Marie, Mère de Dieu, priez pour nous pauvres pécheurs, maintenant et à l'heure de notre mort. Amen.
3: Je vous salue Marie, pleine de grâce. Le Seigneur est avec vous. Vous êtes bénie entre toutes les femmes. Et Jésus, le fruit de vos entrailles, est béni.
2: Sainte Marie, Mère de Dieu, priez pour nous pauvres pécheurs, maintenant et à l'heure de notre mort. Amen.
3: Je vous salue Marie, pleine de grâce. Le Seigneur est avec vous. Vous êtes bénie entre toutes les femmes. Et Jésus, le fruit de vos entrailles, est béni.
2: Sainte Marie, Mère de Dieu, priez pour nous pauvres pécheurs, maintenant et à l'heure de notre mort. Amen.
3: Je vous salue Marie, pleine de grâce. Le Seigneur est avec vous. Vous êtes bénie entre toutes les femmes. Et Jésus, le fruit de vos entrailles, est béni.
2: Sainte Marie, Mère de Dieu, priez pour nous pauvres pécheurs, maintenant et à l'heure de notre mort. Amen.
3: Je vous salue Marie, pleine de grâce. Le Seigneur est avec vous. Vous êtes bénie entre toutes les femmes. Et Jésus, le fruit de vos entrailles, est béni.
2: Sainte Marie, Mère de Dieu, priez pour nous pauvres pécheurs, maintenant et à l'heure de notre mort. Amen.
3: Je vous salue Marie, pleine de grâce. Le Seigneur est avec vous. Vous êtes bénie entre toutes les femmes. Et Jésus, le fruit de vos entrailles, est béni.
2: Sainte Marie, Mère de Dieu, priez pour nous pauvres pécheurs, maintenant et à l'heure de notre mort. Amen.
3: Je vous salue Marie, pleine de grâce. Le Seigneur est avec vous. Vous êtes bénie entre toutes les femmes. Et Jésus, le fruit de vos entrailles, est béni.
2: Sainte Marie, Mère de Dieu, priez pour nous pauvres pécheurs, maintenant et à l'heure de notre mort. Amen.
3: Gloire au Père, et au Fils, et au Saint-Esprit.
2: Ô Dieu qui es, qui était et qui vient, pour les siècles des siècles. Amen.
3: Ô mon Jésus,
2: pardonne.

0: miséricorde. Amen.
1: Ô Marie conçue sans péché,
0: priez pour nous qui avons recours à vous.
1: Ô Marie conçue sans péché,
0: priez pour nous qui avons recours à vous.
1: Ô Marie conçue sans péché,
0: priez pour nous qui avons recours à vous.

Nous avons terminé avec la méditation du chapelet. Merci à vous, chers auditeurs, d'avoir prié avec nous. Dans quelques instants, nous irons pour un bref tour de l'actualité. Merci de rester encore très attentifs.

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1: 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Il est 14h.
2: Comme annoncé, chers amis auditeurs et auditrices, nous sommes à présent au flash d'information avec Justin Assalé. Bonsoir Justin.
3: Bonsoir Déborah. Mesdames et messieurs, bonsoir. Débutée le dimanche 7 juin dernier, la fête des régions de la paroisse Saint-Joseph Charpentier de Yopougon-Athier s'est achevée ce dimanche 5 juillet 2026. Une initiative qui a rassemblé les 5 grandes régions Est, Ouest, Nord, Centre, Sud et les pays de l'AES et de la CEDEAO autour d'un idéal commun, recueillir des fonds pour la rénovation de la toiture de l'église, le revêtement du sol et l'achèvement du bâtiment de la catéchèse. Durant 5 semaines, les différentes communautés ont apporté leur contribution dans un esprit de fraternité, de communion, traduisant leur engagement à participer au rayonnement de leur paroisse. À l'international, le pape Léon XIV invite à utiliser l'IA pour défendre le bien commun dans un message signé par le cardinal secrétaire d'État Pietro Parolin à l'occasion du sommet mondial AI for Good 2026 qui se tient en Suisse jusqu'au 10 juillet, le Saint-Père réaffirmant la volonté du Saint-Siège d'engager le dialogue à un moment de tournant historique dicté par les nouvelles technologies. Dans ce contexte, il réaffirme également la nécessité d'identifier de nouvelles voies pour le bien commun. Lors du premier dialogue mondial sur la gouvernance de l'intelligence artificielle organisé à Genève, l'observateur permanent du Saint-Siège auprès des Nations Unies, Monseigneur Ettore Balestrero, a pris la parole hier. Une bonne gouvernance exige une utilisation responsable de l'IA sans externalisation ni délégation de la responsabilité à un algorithme, a-t-il affirmé, insistant ainsi sur la nécessité de maintenir le contrôle humain sur les systèmes d'IA. Et puis le cardinal Cristobal Lopez Romero, l'archevêque de Rabat, fait savoir dans un communiqué qu'il est accusé de comportement inapproprié envers des femmes adultes et qu'une enquête préliminaire est en cours de la part de l'Église de Rome. Afin de ne pas entraver cette enquête, le cardinal annonce qu'il se retire des célébrations publiques et des activités pastorales et demande de prier pour le diocèse, pour ceux qui souffrent et pour lui-même. Fin de ce flash info, merci de l'avoir suivi.

Merci à Justin Assalé pour ce bref tour de l'actualité. Sachez que l'actualité reviendra encore à 17h pour un autre bref tour de l'actualité pour finir à 18h30 avec l'actualité complète dans le journal du soir. Pour l'instant, chers amis auditeurs, nous continuons dans notre banque musicale.

Amis auditeurs et auditrices, merci de continuer à nous suivre. Si vous venez de nous prendre en marche, sachez que vous suivez la Radio Nationale Catholique de Côte d'Ivoire, la Voix de l'Évangile. À ce micro, je suis Déborah Adengra et Axel Konan a été relayé à la technique par Christine Koulibaly qui nous a rejoint il y a très peu de temps. Voilà, bonne arrivée Christine Koulibaly, merci de continuer avec nous dans cette belle musique que tu viens de nous proposer. Écoutons.

Alors, chers amis auditeurs et auditrices, dans la célébration de la messe, chaque geste et chaque parole ont un sens précis. La participation de tous est essentielle, mais elle s'exprime dans la fidélité à la mission que l'Église confie à chacun. C'est cette belle réalité que nous invite à redécouvrir le père Franck-Stéphane Yapi, curé de la paroisse Saint-Pierre d'Affiry, dans cette réflexion intitulée « Les paroles du prêtre ne sont pas celles de l'assemblée » que je vous lis maintenant. Les paroles du prêtre ne sont pas celles de l'assemblée. Il arrive parfois que certains fidèles récitent à haute voix des paroles qui sont réservées aux prêtres au cours de la messe. L'intention est souvent bonne. Ils aiment ces paroles, les trouvent profondes et souhaitent participer davantage à la célébration. Mais la liturgie n'est pas seulement une question de beauté des textes. Elle est aussi une question de rôle et de mission. Dans la messe, chacun a sa place. Lorsque des fidèles récitent les paroles réservées aux prêtres, ils sortent du cadre liturgique établi par l'Église. Ces paroles peuvent certainement nourrir leur vie spirituelle. Elles peuvent même les toucher profondément et les conduire à la contemplation. Mais cela ne leur donne pas pour autant la mission de les prononcer pendant la célébration. Il ne viendrait à l'idée de personne de répondre à la place du psaumiste ou de proclamer l'évangile à la place du diacre. De même, les prières présidentielles appartiennent au ministère du célébrant. Et pourtant, les réponses de l'assemblée sont magnifiques. La participation active ne consiste pas à tout dire. Elle consiste à dire ce que l'Église nous demande de dire. Car dans la liturgie, chacun a une voix. Et lorsque chaque voix reste à sa place, c'est toute l'Église qui chante harmonieusement la gloire de Dieu. Fin de citation.

Ce texte nous rappelle que la participation à la messe ne se mesure pas au nombre de paroles que l'on prononce, mais à la fidélité avec laquelle chacun assume la place qui lui est confiée dans la liturgie. Lorsque le prêtre, les lecteurs, les chantres et l'assemblée remplissent chacun leur mission, la célébration exprime toute sa richesse et toute sa beauté. Participer pleinement, c'est donc entrer avec foi dans cette harmonie voulue par l'Église où chaque voix contribue à sa manière à rendre gloire à Dieu. Voilà donc l'essentiel que nous pouvons retenir de ce message en ce jour. Chers amis auditeurs, dans quelques instants, nous suivrons nos annonces communautaires. Mais bien avant, nous continuons dans notre banque musicale.

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Chers amis auditeurs et auditrices, dans quelques instants, précisément à 15h, nous entrerons dans l'heure de la miséricorde divine, ce moment privilégié où l'Église nous invite à contempler l'infinie miséricorde de Dieu manifestée en Jésus-Christ. Je vous invite donc à méditer et à vous préparer pour que nous disions ensemble cette prière à la divine miséricorde. Et juste après cette prière, nous suivrons successivement les émissions en langue Ani, Abidji, Yakuba, Tagbana et Kulango. Et moi, je vous retrouverai juste après ces émissions. Bonne écoute attentive à tous.

0: de la grande miséricorde, du pardon et de la vie. Au nom du Père et du Fils et du Saint-Esprit.
1: Amen.
2: Ô sang et eau qui avait jailli du Sacré-Cœur de Jésus comme source de miséricorde pour nous, nous avons confiance en vous. Ô sang et eau qui avait jailli du Sacré-Cœur de Jésus comme source de miséricorde pour nous, nous avons confiance en vous. Ô sang et eau qui avait jailli du Sacré-Cœur de Jésus comme source de miséricorde pour nous, nous avons confiance en vous. Jésus, j'ai confiance en toi.
1: Au nom du Père, du Fils et du Saint-Esprit. Amen.

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Chers auditeurs et auditrices, merci de votre aimable écoute attentive. Voilà, nous avons suivi les émissions en langue Ani, Abidji, Yakuba et Kulongo. Merci de rester à nous suivre. Merci de rester avec nous. Voilà, nos programmes se poursuivent et dans 3 minutes exactement, nous ferons un bref tour de l'actualité comme prévu, c'est-à-dire à 17h. Restez très attentifs.

0: Que votre amour soit sans hypocrisie. Ayez en horreur le mal, tenez ferme au bien.
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Bonsoir à tous et bienvenue à ce flash d'information. Le pape Léon XIV invite à utiliser l'IA pour défendre le bien commun dans un message signé par le cardinal secrétaire d'État Pietro Parolin à l'occasion du sommet mondial All for Good 2026 qui se tient en Suisse jusqu'au 10 juillet. Le Saint-Père réaffirme la volonté du Saint-Siège d'engager le dialogue à un moment de tournant historique dicté par les nouvelles technologies. Dans ce contexte, il réaffirme également la nécessité d'identifier de nouvelles voies pour le bien commun. Au plan national, la paroisse Saint-Joseph Charpentier de Yopougon-Attié a vibré dimanche 5 juillet 2026 au rythme des traditions du Grand Sud. Cette célébration marquait l'apothéose de la fête des régions, une initiative qui allie foi, culture et unité. Objectif, mobiliser des fonds pour les travaux de réhabilitation de l'église paroissiale, à savoir le remplacement de la toiture, la pose de nouveaux carreaux et l'achèvement du bâtiment de la catéchèse. Durant 5 semaines, les communautés régionales ont apporté leur contribution dans un esprit de fraternité, de communion, traduisant ainsi leur engagement à participer au rayonnement donc de la paroisse.

Je ne chante pas parce que je sais chanter. Je chante parce que ce n'est plus moi qui vis, c'est Jésus qui vit en moi. C'est ce qui fait la différence entre la lumière et les ténèbres. Fâche-toi et viens à la lumière. Jésus veut faire des grandes choses avec toi. Fire!

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1: Saint Damase. Il naquit en Espagne dans une famille de la noblesse. On lui opposa presque immédiatement un autre pontife, Ursinus, élu par un nombre restreint d'ecclésiastiques et de diacres. Damase dut lutter contre lui, même avec les armes, pour défendre sa propre élection. Après des hauts et des bas durant lesquels Damase fut l'objet d'accusations et de calomnies, Ursinus fut finalement exilé par l'empereur Gratien et le pape légitime put se consacrer à redonner du lustre et de l'autorité à la papauté. Il fit tout son possible pour faire accepter la suprématie de Rome sur les autres sièges épiscopaux. Saint Ambroise même, évêque de Milan, dicta une formule extrêmement incisive. L'Église est là où se trouve Pierre. Deux conciles avaient légiféré dans ce sens, celui de Rome de 369 et celui d'Antioche de 378. Mais Damase alla au-delà en affirmant que l'Église de Rome a la suprématie sur toutes les autres, non pas parce que le concile en a décidé ainsi, mais parce que Jésus a mis Pierre au-dessus de tous en le plaçant comme pierre angulaire de l'Église tout entière. Il fit preuve d'un effort incessant dans l'œuvre d'évangélisation et de christianisation de toute la société romaine à tous les niveaux, soutenue dans son action par Saint Jérôme qu'il choisira comme secrétaire. Une autre aide valable lui vient des empereurs Gratien et Théodose qui appuyèrent ouvertement l'Église de Rome. Damase peut être indiqué comme le premier pape mécène de l'histoire. C'est lui qui voulut la grande révision des textes évangéliques en langue latine réalisée par Saint Jérôme qui contribua dans une large mesure à donner un caractère compact à tout le message chrétien. Il se chargea de la construction de différentes églises et de la restauration des catacombes en donnant une forte impulsion au culte des martyrs. Il fut enseveli dans l'église de Saint-Laurent en Damase qu'il fit construire.
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Salut chers amis, je suis le Père Jacques Agnès. 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En ce jour de joie, nous chantons avec la Croix Saint-Luc, cœur de la charité, nous chantons.

S'adressant aux choristes, voilà ce que nous dit le pape François, de vénérée mémoire. Vous n'êtes pas des artistes comme les autres. Vous ne faites pas un show. Vous aidez les autres à prier par votre prière, la prière chantée. Il est donc important que chacun d'entre vous garde son cœur près de Jésus, non seulement quand il chante, mais toujours. Et cela se fait dans la prière chaque jour. Si votre cœur est plein d'amour pour Jésus, cela transparaît dans les voix et c'est comme une flèche qui fait mouche atteignant le cœur des personnes. Saint Augustin enseignait que chanter est le propre de celui qui aime et que celui qui chante prie de foi. C'est vrai. Le chant est un acte d'amour et quand nous chantons, nous prions avec des mots et avec la musique, avec le cœur et avec la voix, avec la dévotion et avec l'art. Ainsi, lorsque par exemple vous chantez « Seigneur, prends pitié » ou bien « Saint, Saint, Saint » ou encore « Le Seigneur est mon berger », vous entendez avec le cœur ce que vous dites, parce que vous avez rencontré Dieu, qui est généreux en pardon, qui est saint, qui est bon et attentif à tous nos besoins et qui marche toujours avec nous. Mais ce n'est pas tout. En chantant et en priant ensemble, en harmonie, en vous écoutant, en vous attendant, en insérant le rythme de chacun dans le rythme de tous, vous aidez la communauté à faire de même et vous lui enseignez combien il est beau de marcher tous ensemble. Molichi, nous chantons.

Le chant est une école d'humilité, parce que le chanteur, même dans les parties solistes, fait toujours partie d'un chœur qui est plus grand que lui, et dans lequel tout le monde est au service de tout le monde, même le chef de chœur qui dirige. Et votre chant est encore plus humble, parce qu'il est au service de Dieu, et donc, s'il aide les autres à rencontrer le Seigneur, il sait aussi s'effacer au bon moment, pour faire place au silence, où chacun peut écouter dans le secret les paroles que seul Jésus sait dire à chacun d'entre nous. Un chanteur qui cherche à se mettre au centre ou à l'emporter sur les autres n'est pas un bon chanteur. Au contraire, il risque souvent de gâcher le travail de tous, et cela se sent immédiatement. Ne cherchez donc pas à paraître. Cherchez plutôt à vous fondre dans l'ensemble, parce que dans l'unité qui vient de l'humilité, votre chant exprime la véritable amitié avec Dieu, avec les autres et entre vous. Zoyi, nous chantons avec la croix Saint-Luc, cœur de la charité, nous chantons.

Terre, année A, la liturgie nous propose le psaume 16, verset 15. Moi, par ta justice, je verrai ta face. Quand ta gloire se manifestera, je serai rassasié. Voilà, chers amis, le refrain de notre chant d'entrée. Après la pénitentielle et le Kyrie, nous chantons le Gloria de la messe du partage, nous chantons.

Les lectures proposées à notre méditation nous invitent à accueillir la grâce de la parole divine. Dans notre première lecture, le prophète Isaïe, chapitre 55, versets 10 à 11, nous rappelle que la puissance de cette parole apporte toujours la vie. Toute la création témoigne de cet amour divin. Le psalmiste, lui, s'extasie devant l'abondance et la magnificence des bienfaits que Dieu prodigue à la terre et à ses habitants. Ce dernier tiers du psaume est consacré exclusivement à la bénédiction que sont les pluies et autres forces d'eau que le Créateur ne cesse de dispenser à la terre. Le titre du psaume porte la mention de chant et donne à penser qu'il aurait servi à une antique fête liturgique des semailles et des moissons. Mais la portée du psaume est universelle. La terre que Dieu visite est bien celle que Dieu a créée à l'origine et qu'il a dotée de multiples sources et cours d'eau. Le refrain « Tu visites la terre et tu l'abreuves, Seigneur, tu bénis les semailles », nous chantons.

Pour Saint Paul, Romains chapitre 8, versets 18 à 23, « Sans Dieu, la création tout entière est comme une terre sans eau. Pour rester en vie, elle a besoin que la bonté divine l'accompagne jusqu'au bout des temps. » Après cette lecture, nous chantons l'acclamation, l'Alléluia, nous chantons.

Dans notre évangile, Matthieu chapitre 13, versets 1 à 23, Jésus nous invite à faire de nos vies une bonne terre, celle qui accueille la parole du semeur pour la faire croître afin qu'elle donne beaucoup de fruits. Après l'homélie, le credo et la prière universelle, nous chantons comme processionnal des offrandes, BTC, nous chantons.

Après le chant de communion, nous chantons notre chant de sortie, qui est un chant festif, nous aidant à ouvrir nos cœurs pour accueillir la parole de Dieu. Transmets la parole, nous chantons.

Voilà, chers amis, le dimanche nous rappelle que Dieu sème sa parole à nos cœurs. Sommes-nous une bonne terre? Jacques Agnès vous salue.

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0: Dans quelques instants, nous rendons les honneurs à notre Mère du Ciel, la très sainte Vierge Marie, à travers l'Angélus.
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2: Il est 18h.
3: L'ange du Seigneur apporta l'annonce à Marie.
4: Et elle conçut du Saint-Esprit.
5: Je vous salue, Marie, pleine de grâce, le Seigneur est avec vous. Vous êtes bénie entre toutes les femmes, et Jésus, le fruit de vos entrailles, est béni.
6: Sainte Marie, Mère de Dieu, priez pour nous, pauvres pécheurs, maintenant et à l'heure de notre mort. Amen.
3: Voici la servante du Seigneur.
4: Qu'il me soit fait selon votre parole.
5: Je vous salue, Marie, pleine de grâce, le Seigneur est avec vous. Vous êtes bénie entre toutes les femmes, et Jésus, le fruit de vos entrailles, est béni.
6: Sainte Marie, Mère de Dieu, priez pour nous, pauvres pécheurs, maintenant et à l'heure de notre mort. Amen.
3: Et le Verbe s'est fait chair,
4: et il a habité parmi nous.
5: Je vous salue, Marie, pleine de grâce, le Seigneur est avec vous. Vous êtes bénie entre toutes les femmes, et Jésus, le fruit de vos entrailles, est béni.
6: Sainte Marie, Mère de Dieu, priez pour nous, pauvres pécheurs, maintenant et à l'heure de notre mort. Amen.
3: Priez pour nous, Sainte Mère de Dieu,
4: afin que nous soyons rendus dignes des promesses du Christ.
3: Daigne, Seigneur, répandre ta grâce dans nos âmes, afin qu'ayant connu par le message de l'ange l'incarnation du Christ, ton Fils, nous arrivions par sa passion et par sa croix à la gloire de sa résurrection. Par le Christ, notre Seigneur.

Chers auditeurs et auditrices, après avoir dit ensemble la prière de l'Angelus, ce temps privilégié où, à l'exemple de la Vierge Marie, nous accueillons la volonté de Dieu avec foi et humilité, dans quelques instants, nous suivrons la vie du Saint du jour avec Annie Zega.

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1: Juillet Saint Thibault. Thibault naît au château de Marly. Descendant de la famille de Montmorency, il reçoit une éducation chrétienne autant que militaire. Il a un amour de prédilection pour la Vierge Marie. Son père soutient deux monastères, Vaux de Cernay, monastère cistercien dans les Yvelines, et Port-Royal. Thibault s'y rend donc souvent et décide de devenir religieux. Thibault devient moine à Vaux de Cernay en 1226. 4 ans plus tard, il est nommé prieur et, à la mort de l'abbé en 1235, il est élu pour le succéder. Il se lève le premier, se couche le dernier, balaie l'église aussi bien que le dortoir. Il est si modestement vêtu que, lors d'un chapitre général, on lui reproche de manquer de dignité. Il répond qu'il ne fait que suivre la règle reçue de Saint Bernard. Comme le nombre de frères s'élève à plus de 200, Thibault entreprend des travaux pour agrandir le monastère. Tant que dure le chantier, il aide les maçons à transporter les pierres. Il lui est également fait reproche de son trop grand amour pour la Vierge Marie qui l'éloignerait du Christ. Il réplique « J'aime la Sainte Vierge autant que je fais parce qu'elle est la mère de mon Seigneur Jésus-Christ. » Ainsi, c'est Jésus-Christ même que j'aime, que j'honore et que je révère en elle. Thibault reçoit la direction spirituelle de plusieurs monastères féminins. Un jour, un novice de Vaux de Cernay veut quitter la vie religieuse. Thibault lui conseille d'attendre le lendemain et reste en prière toute la nuit. Au matin, il trouve le jeune homme tout joyeux, décidé à rester, confus du doute qu'il a traversé et affermi dans sa vocation. Saint-Louis convoque Thibault à la cour et lui demande de prier pour lui et pour son épouse, Marguerite de Provence, car ils ne parviennent pas à avoir un enfant. Leur première fille naît en 1240 et ils auront une nombreuse descendance. Thibault tombe malade et meurt quelque temps plus tard en 1247. Thibault, nous te confions les moines, moniales et prêtres qui doutent de leur vocation, réaffermis-les dans leur choix et redonne-leur la joie de suivre Jésus par toute leur vie.
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1: Au nom du Père, et du Fils, et du Saint-Esprit. Amen. Mon Seigneur et mon Dieu, je crois fermement que tu es ici, que tu me vois et que tu m'entends. Je t'adore avec profonde révérence. Je te demande le pardon de mes péchés et la grâce de faire avec profit ce moment de prière. Ma Mère Immaculée, Saint Joseph, mon Père et Seigneur, mon ange gardien, intercédez pour moi. Il y a un sport où les Ivoiriens pourraient être champions du monde, l'art de s'exprimer avec des interjections. Enfin, les spécialistes en langue appellent ça des idéophones. C'est un genre de grognement avec lequel on peut dire des tas de choses sans faire de phrases. Par exemple, en français ça veut dire « je comprends maintenant ». Il y a eu une bonne connexion au niveau des neurones de l'intéressé. Et plus la lumière a été forte, plus le son s'allonge. Il y a aussi on exprime l'avertissement ou la menace. En français, ça donne « attention, je te vois, gare à toi ». Il y a aussi « hein ». En français, ça signifie « je t'écoute ». On peut exprimer également le choc ou l'indignation. Pour dire quoi, c'est impossible. On peut dire aussi lorsqu'on compatit à une situation douloureuse que l'on imagine et que l'on ressent en soi. On peut dire aussi tout simplement c'est-à-dire en français. Je prends bonne note malgré tout. Il y a aussi le c'est une surprise teintée d'incrédulité devant une action ou une décision que l'on trouve audacieuse. Je t'épargne les gestes qui accompagnent ces interjections et les mimiques du visage qui se renfrognent, qui s'éclairent, qui se plissent ou se referment. Tout ça donne lieu à des conversations surréalistes dans le style Je te raconte tout ça parce qu'un jour, il y a certaines de ces interjections qui ont retenti dans le ciel de Galilée, au moins les sentiments qu'elles expriment en tout cas. Jésus, c'était le jour où tu appelais les 12 apôtres, un à un. J'imagine chacun en train de se détacher de la foule de ses disciples qui se trouvaient en face de toi. Alors Jésus, tu as crié, Simon Pierre. Quelque part, on a dû entendre pour exprimer de la surprise teintée d'incrédulité, de pessimisme, mais aussi de résignation. En français facile, ça donnerait « je suis dépassé, je n'aurais pas fait ça, mais je n'y peux rien ». Et c'était de même, certainement, quand tu as appelé André, son frère, Jacques et Jean, les fils de Zébédée, Philippe et Barthélemy, Thomas et Matthieu le publicain, Jacques et Thaddée, Simon le Zélote et Judas Iscariote. Après ce dernier nom, il y a dû y avoir des c'est-à-dire lui, c'est pas vrai. Et pourtant, Jésus, c'est ton choix. Ce sont tes chargés de mission, tes envoyés, les apôtres. C'était bien eux. Une drôle de liste de sélectionnés. Une équipe qui a brillé par ses nombreuses défaites, une équipe qui a perdu contre l'orgueil, contre le manque de foi, contre la haine. Une équipe pourtant que tu n'as pas voulu changer, Seigneur. Saint Jean-Marie écrivait à propos des apôtres. Ces premiers apôtres, ils pour une grande dévotion, une grande tendresse, étaient si l'on en juge selon des critères humains, bien peu de choses. Leurs conditions sociales, à l'exception de Matthieu, qui certainement gagnait bien sa vie et abandonna tout quand Jésus le lui demanda, était celle de pêcheurs vivant au jour le jour, en peinant la nuit pour assurer leur subsistance. Mais peu importe leurs conditions sociales, ils n'étaient ni cultivés, ni même très intelligents, du moins pour ce qui est des réalités surnaturelles. Ils ne comprennent même pas les exemples et les comparaisons les plus simples, et ils avaient recours au maître. Quoique pauvres et ignorants, ils n'étaient ni simples ni dépourvus de présomption. Malgré leurs limites, ils étaient ambitieux. Ils parlent ensuite de leur foi vacillante, de leur charité. Ils terminent en disant « Des hommes ordinaires, avec leurs défauts, leurs faiblesses, plus prodigues de paroles que d'actes, et pourtant, Jésus les a appelés pour en faire des pêcheurs d'hommes, des co-rédempteurs, des dispensateurs de la grâce de Dieu. » Eh bien, merci Jésus pour cette leçon. Elle doit me remplir de confiance. Oui, il ne s'agit pas de se concentrer sur sa propre petitesse, ses propres limites, ses propres faiblesses. Il s'agit de te regarder, de regarder vers toi, Seigneur, et d'être juste un bon instrument entre tes mains. Je sais que tu m'appelles, moi aussi, à être un apôtre de ce 21e siècle. Tu veux que je parle de toi autour de moi. Tu veux que j'en encourage d'autres à reprendre le chemin de la messe ou le chemin de la confession. Tu attends de moi que j'explique à d'autres tel ou tel aspect de ton enseignement qui n'est pas toujours évident à comprendre. Bref, Jésus, tu m'envoies en mission. À la liste de tes apôtres, tu ajoutes aussi mon nom. Et alors, je peux me dire, ou bien même aller plus loin pour dire, c'est-à-dire en français, c'est pas possible. Effectivement, avec mes propres forces, ce ne serait pas possible. Mais tu es là, Jésus. Le pape Léon nous a offert une très belle leçon sur ce point. C'était à l'occasion de la fête des apôtres Pierre et Paul, le 29 juin. Au passage, je t'invite à prier chaque jour pour le pape, ce grand amoureux de l'unité de l'Église, qui a certainement dû avoir le cœur brisé par ce tag de séparation de la fraternité Saint-Pédis la semaine dernière. Prions, chers frères et sœurs, pour l'unité de l'Église, prions pour le pape. Mais je reviens à cette phrase du pape Léon XIV. La gloire de Dieu brille dans ses amis et tout au long du chemin, elle les façonne de conversion en conversion. Je trouve cela vraiment très beau. Seigneur, merci de faire briller ta gloire en moi aussi. Mais ce sera tout à la fin seulement, parce que les saints, ils sont tous au ciel. Pour l'heure, tant que je suis ici sur terre, tu me conduis non de triomphe en triomphe, mais de conversion en conversion. Tu me façonnes de conversion en conversion. Tout au long du chemin, malgré les malgré les ou avec ces essayer me convertir, c'est-à-dire changer de direction. La conversion, c'est le mouvement du cœur qui revient vers toi, Seigneur. Redécouvrir que je suis aimé et invité à aimer, me convertir, c'est arracher le mal qu'il y a dans chacune de mes journées. Me convertir, c'est réaliser chaque soir dans un petit moment de prière, dans un bref examen de conscience, 2 ou 3 minutes, de tête à tête avec toi, c'est réaliser ce travail sérieux-là, de découvrir ce qui n'a pas bien marché et de me proposer de mieux faire le lendemain, après t'avoir demandé pardon, Seigneur, en sachant que toi, tu ne changes pas une équipe qui perd. Après chaque revers, au contraire, tu donnes une nouvelle chance. Tu me fais avancer de conversion en conversion, pas de façon brusque ou spectaculaire. Jésus, que moi, de mon côté, je ne me fatigue pas de recommencer chaque jour. J'ajoute ce autre morceau de l'homélie du pape Léon XIV que j'ai cité plus haut. Chers frères et sœurs, sur les tombes des apôtres, destination millénaire des pèlerins, nous découvrons nous aussi que nous pouvons vivre de conversion en conversion. Le Nouveau Testament ne cache pas les erreurs, les contradictions, les péchés de ceux que nous vénérons comme les plus grands apôtres, leur grandeur en effet a été façonnée par le pardon. Le ressuscité est allé les chercher plus d'une fois pour les remettre sur son chemin. Jésus n'appelle jamais une seule fois. C'est pourquoi nous pouvons toujours espérer. Merci Jésus d'être venu me chercher aujourd'hui encore. Merci pour cet appel que tu m'adresses encore. Je veux te laisser agir en moi, te laisser agir à travers moi. Eh bien, Sainte Marie, Maman Marie, aide-moi à être apôtre aujourd'hui, malgré tout. Aide-moi à accepter de me laisser conduire vers la sainteté de conversion en conversion par ton Fils Jésus. Je te remercie, mon Dieu, des bonnes résolutions, des actes d'amour et des inspirations que tu m'as communiquées dans cette méditation. Marie, ma Mère Immaculée, Saint Joseph et mon ange gardien, intercédez pour moi.
0: La méditation du jour vous a été proposée par le Père Landry Bakabrédé depuis la Côte d'Ivoire. 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

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Amis auditeurs et auditrices, restez bien à l'écoute de la voix de l'Évangile, car dans quelques minutes, exactement 3 minutes, nous suivrons toute l'actualité dans le journal

0: Donc au journal du soir, chers amis auditeurs et auditrices, et c'est toujours avec Georges Cablan. Encore une fois, bonsoir Georges.
1: Oui, bonsoir Déborah.

0: Au sommaire de cette édition, début ce mercredi au centre diocésain de Yamoussoukro du 31e congrès de l'UFRACI, l'Union fraternelle du clergé ivoirien. Ce présent congrès qui s'achève demain jeudi sera marqué par le renouvellement des instances dirigeantes de cette organisation des prêtres ivoiriens. 798 mm de pluie tombée les 28 et 29 juin dernier, paralysant Abidjan avec un bilan humain lourd, 59 décès. Invité mardi 7 juillet de la tribune des champs du CICG, le colonel Yo Yepisina Marius, directeur des opérations et de la santé à l'ONPC, invite la population au respect des consignes données par le gouvernement. Et puis à l'international, le pape invite à utiliser l'IA pour défendre le bien commun dans un message à l'occasion du sommet mondial All for Good 2026 qui se tient en Suisse jusqu'au 10 juillet. Le pape Léon XIV réaffirme la volonté du Saint-Siège d'engager le dialogue à un moment de tournant historique dicté par les nouvelles technologies. Enfin, notre rubrique allons à Abidjan dans le cadre de l'ordination épiscopale de Mgr Jean-Martial Arnaud Kwame Aguia. Nous attendrons ces paroissiens de Saint-Ambroise-Mavigne de Cocody en Grès qui se préparent activement à prendre part à la messe d'ordination. Voilà pour l'essentiel de l'actualité. Merci de nous suivre et bienvenue.
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0: Mesdames et messieurs, bonsoir. Il s'est ouvert ce mercredi 8 juillet au centre diocésain de Yamoussoukro le 31e congrès de l'UFRACI, l'Union fraternelle du clergé ivoirien. Ces assises seront marquées par le renouvellement des instances dirigeantes de cette organisation des prêtres ivoiriens. Avant l'ouverture officielle du congrès, le père Jean Cra a tendu son micro au père Louis-Bernard Tébi, le président sortant de l'UFRACI, et au père Nicolas Koné, l'aumônier national du clergé ivoirien. Nous les écoutons.
2: C'est un congrès électif, le 31e congrès électif de l'UFRACI. Non, le 31e congrès, mais celui-là, il est électif. Et donc, nous sommes là pour renouveler les instances de notre fraternité et aussi fraterniser. C'est vrai, le temps est court, mais avec les nouvelles des diocèses, ça permet d'avoir des informations sur les diocèses et puis nous préparer pour une nouvelle année pastorale avec la nouvelle équipe qui sera mise sur place.
3: Je suis le père Nicolas Koné, nouvel aumônier national du clergé ivoirien. Je participe cette fois-ci à ce congrès en tant que nouvel aumônier. Il y a des sentiments de joie, mais en même temps d'incertitude sur ce qui m'attend. Ce qui m'attend, c'est aider les évêques à suivre les prêtres. C'est une tâche immense et nous venons certainement à la sortie de ce congrès avec le nouveau président. On verra comment s'y atteler. Je voulais donc nous confier tant ce congrès que cette mission aux évêques confiée à moi, à vos humbles prières et à votre accompagnement.
0: Voilà. Notons que le congrès de l'UFRACI, l'Union fraternelle du clergé ivoirien, qui est à sa 31e édition, sera marqué par le renouvellement des instances de cette organisation des prêtres ivoiriens.

0: Ces assises s'achèvent demain jeudi 9 juillet. La paroisse Saint-Joseph-Charpentier du Pougon-Attié a vibré dimanche 5 juillet 2026 au rythme des traditions du Grand Sud. Cette célébration marquait l'apothéose de la fête des régions, une initiative qui allie foi, culture et unité. Objectif, mobiliser des fonds pour les travaux de réhabilitation de l'église paroissiale, à savoir le remplacement de la toiture, la pose de nouveaux carreaux et l'achèvement du bâtiment de la catéchèse. Durant 5 semaines, les communautés régionales ont apporté leur contribution dans un esprit de fraternité et de communion, traduisant leur engagement à participer au rayonnement de leur paroisse. Toute chose qui réjouit le cœur du curé à charge in solidum, le père Marius Boileau. Il profite de l'occasion pour inviter ses ouailles à rester unies.
1: Le père curé a voulu inscrire cette fête de la charité dans un cadre particulier, celui de la reprise des travaux pour améliorer la condition de vie des paroissiens au plan des structures, le plafond de l'église et puis dans la présentation de ce bâtiment qui est derrière nous. Voilà. Et on a bien voulu penser à la fête des régions, une sorte d'émulation qui rendait favorable le financement de ce projet. J'ai trouvé ça formidable, une belle ambiance, un bon esprit, bon enfant. Les gens se sont approprié le projet et ont décidé d'y mettre du leur pour la réussite de cette belle fête des régions qui s'achève aujourd'hui. On remonte les bretelles pour 2026-2027 et que chacun se prépare à un autre combat, financier d'ailleurs. Voilà, nous demandons aux fidèles d'être unis et de s'engager profondément pour ce qui est de la vie matérielle et financière de leur paroisse.
0: Père Marius Boileau, curé à charge in solidum de la paroisse Saint-Joseph-Charpentier de Pougon-Attié. La messe de clôture de cette fête des régions était présidée par le père Raphaël Sikadao, prêtre eudiste. Il s'est dit heureux de ce vivre ensemble qui prévaut dans cette paroisse avant d'inviter les paroissiens à toujours consolider leur fraternité afin de participer véritablement à la vie de l'église. Quant à Kanga Sandrine Traoré, secrétaire pour les affaires économiques de la paroisse, elle nous dresse ici un bref bilan de la fête des régions et les perspectives pour les prochaines années.
2: À ce jour du 5 juillet, nous pouvons dire que concernant la fête des régions, nous avons atteint largement nos objectifs et même dépassé, si on peut le dire ainsi. Nous attendions un montant de 12 millions, nous sommes bien au-delà et nous voyons la mobilisation de toute la paroisse. Nous tenons à leur dire déjà merci pour tout ce qu'ils font. Merci pour leurs dons, leur générosité. Pour tous nos bienfaiteurs aussi, nous tenons à leur dire merci pour le soutien qu'ils nous ont accordé en ces temps difficiles. Mais ils n'ont pas manqué de foi, ils ont cru au Seigneur et ils ont fait des dons à la hauteur de leur foi. Merci beaucoup. Nous avons certes des projets ici, non des moindres, de gros chantiers. La réfection de la toiture, le carrelage de l'église, l'achèvement du bâtiment R+3, en particulier la salle de réception. Et aussi, on a un projet phare qui est l'installation de l'énergie solaire au niveau de la paroisse. C'est un projet qu'on avait déjà amorcé, qui malheureusement n'avait pas pu atteindre l'objectif par manque de moyens. Et je pense que aujourd'hui, nous lançons un appel à toutes les personnes généreuses qui voudraient bien faire un geste à l'endroit de la paroisse Saint-Joseph-Charpentier, surtout pour tout ce que Saint-Joseph fait pour nous, ce chef de la Sainte Famille, ce silencieux, mais qui nous obtient beaucoup de grâce dans le silence.
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0: Autre fait marquant de l'actualité, les pluies diluviennes qui se sont abattues ces derniers jours sur la capitale économique Abidjan continuent de défrayer la chronique. Celles notoirement connues les 28 et 29 juin dernier ont causé d'importants dégâts matériels et endeuillé plusieurs familles. Le bilan humain établi par le gouvernement s'élève à 59 morts avec plus d'une vingtaine de victimes seulement dans la commune d'Atékoubé. Invité à la tribune d'échange du centre d'information et de communication gouvernementale dénommé Tout Savoir sur mardi 7 juillet à Abidjan, le colonel Yeo Yepisina Marius, directeur des opérations et de la santé à l'ONPC, l'Office national de la protection civile, a entretenu les journalistes et internautes des canaux digitaux du gouvernement sur les dispositifs de protection civile pendant la saison des pluies 2026. Dans un premier temps, l'officier supérieur est revenu sur les facteurs de ces événements tragiques.
4: Pour rappel, à la même période l'année dernière, nous enregistrions 441 mm de précipitation. Pour cette année, c'est plus de 798 mm à la même période sur les mêmes 48 heures qui ont été enregistrées. Cette situation particulière nous a amenés à reclasser 4 communes d'Abidjan au niveau supérieur de risque d'inondation. Il s'agit pour la date du 28 juin et pendant 24 heures des communes de Cocody, Benjerville, Sangon et Yopougon en ce qui concerne le district autonome d'Abidjan. Cette situation s'explique essentiellement par 2 grands groupes de facteurs. 1. La virulence de l'aléa auquel nous faisons face, liée aux perturbations climatiques observées un peu partout dans le monde. Pour l'instant, il s'agit des pluies. Et à la non-adhésion aux consignes de sécurité et aux actions de sensibilisation d'une partie ou de quelques-uns de nos concitoyens dont le comportement pourrait être résumé sur le vocable d'incivisme. C'est la synthèse donc de ces 2 facteurs qui explique la virulence des 48 heures qui ont conduit à la réunion de crise présidée par M. le Premier ministre lui-même.
0: Colonel Yeo Yepesina Marius, directeur des opérations et de la santé à l'ONPC, l'Office national de la protection civile, a indiqué que le gouvernement a pris toutes les mesures pour préserver les vies de ses concitoyens dans les zones à risque. Il a invité les populations qui y sont toujours à les quitter immédiatement. L'officier supérieur a enfin exhorté tous et toutes à un comportement éco-citoyen et à adhérer au message du gouvernement en la matière.
4: Il a été décidé d'y aller dans la fermeté, avec un accompagnement qui permet de préserver les droits élémentaires de ces populations. Les victimes sont prises en charge totalement. Donc le même travail est fait chaque année pour l'ensemble du territoire. Il y a des personnes qui essaient de ruser avec les services techniques, avec la loi en matière d'urbanisation. Si on peut leur dire quelque chose, il faut l'éviter. Il faut l'éviter. On ne peut pas jouer avec la vie des autres pour ses propres intérêts. Il faut éviter ce genre de choses et respecter les consignes qui leur sont données quand ils ont un permis de construire ou bien dans l'aménagement d'une zone. L'objectif de cette sensibilisation à laquelle nous participons tous en ce moment, c'est de permettre une meilleure connaissance et une compréhension du risque. Je jette juste un appareil usagé dans le caniveau, bien dans le grand collecteur, je m'en débarrasse, j'en veux plus, un matelas, un pneu, etc. J'ai jeté. Sauf que tout le réseau là, un peu lié. Ça va finir par bloquer quelque chose là-bas. On a besoin de la contribution de chacun. C'est une bataille qui se gagne ensemble. Et c'est une vraie bataille. Il faut qu'on apprenne à vivre avec ces choses-là en nous adaptant au mieux. S'adapter au mieux, c'est respecter les consignes.
0: À 18h passé de 41 minutes, un mot de l'actualité internationale avant de poursuivre. Le pape invite à utiliser l'IA pour défendre le bien commun dans un message signé par le cardinal secrétaire d'État Pietro Parolin à l'occasion du sommet mondial All for Good 2026 qui se tient en Suisse jusqu'au 10 juillet. Le pape Léon XIV réaffirme la volonté du Saint-Siège d'engager le dialogue à un moment de tournant historique dicté par les nouvelles technologies. Dans ce contexte, il réaffirme également la nécessité d'identifier de nouvelles voies pour le bien commun.

0: ordination épiscopale de Monseigneur Jean-Martial Arnaud Kwame Aghia, allons à Abidjan.
1: Et nous en arrivons à notre rubrique Allons à Abidjan. Nous sommes à J-3 de l'ordination épiscopale de Monseigneur Jean-Martial Arnaud Kwame Aghia. Ces paroissiens de Saint-Ambroise, ma vigne de Cocody-Angré, ne veulent pas se faire compter l'événement. Ils se préparent activement à prendre part à cette messe d'ordination.
2: Karine Anibier, animatrice de catéchèse enfant à la paroisse Saint-Ambroise de ma vigne, ma vie. C'est avec une grande joie que j'ai appris la nomination de notre curé et je lui souhaite plein de succès dans sa nouvelle fonction. Longue vie à lui, merci pour tout ce qu'il a apporté à notre belle paroisse. Et pour le 11 et le 12, nous serons du côté de la cathédrale pour lui apporter également notre soutien et lui dire que nous sommes de tout cœur avec lui. Et également le lendemain, le 12, nous serons aux différentes messes où il va présider et nous comptons célébrer avec lui cette joie-là qui l'anime et qui nous anime tous.
3: Alain J. Emmanuel Bleu, président responsable des séances de messe de la paroisse Saint-Ambroise-Mavigne. C'est avec une immense joie que nous avons appris que notre curé est nommé évêque auxiliaire. Pour le 11, l'ordination, nous n'aurons pas tous l'occasion de pouvoir servir, mais c'est de notre devoir d'aller le soutenir pour ce jour, parce que c'est un homme de bonté, un homme rempli d'amour. Par contre, pour le 12, nous serons tous mobilisés également pour le service de la messe. Ça sera l'occasion pour les tout-petits qui n'ont jamais eu la chance de pouvoir servir avec un évêque, de pouvoir servir avec ce dernier, plus en tant que curé, mais plutôt en tant qu'évêque. C'est une joie pour nous de voir naître un évêque de notre paroisse. Il est un modèle pour nous, un exemple pour nous, et nous prions Dieu pour que cette nouvelle aventure se passe encore mieux.
1: Monseigneur Jean-Martial Arnaud Kwame Aghia, au lendemain de son ordination épiscopale, présidera donc sa messe d'action des grâces en la paroisse Saint-Ambroise, ma vigne de Cocody, où il exerçait en qualité de curé avant sa nomination. Kofi Jean est le président du comité d'organisation de cette messe d'action des grâces.
4: J'ai été, et sinon je suis encore un des collaborateurs laïcs de notre père curé qui est devenu évêque. Ça fait 4 ans que je suis son collaborateur laïque. C'est un prêtre avec qui nous avons travaillé en bonne intelligence. C'est un monsieur qui a le cœur ouvert, qui a les mains ouvertes et qui a un esprit très constructif. Nous avons été très émus d'apprendre sa nomination le 13 mai dernier. Et je disais comme ça à quelqu'un que ce prêtre, ce curé, je le voyais déjà en lui. Quelqu'un qui pourrait aller plus loin. Et parce que le prêtre, le curé, c'est celui qui doit être le père de tous. Et je me suis rendu compte qu'il est vraiment un père pour nous tous. Qu'est-ce que je peux souhaiter au moment où, après-demain, il sera ordonné évêque? Je lui souhaite beaucoup de réussite dans sa nouvelle mission épiscopale, que le Seigneur qui l'a appelé le guide et fait de lui un évêque modèle. Un évêque modèle, comme il a été un curé modèle. Nous prions le Seigneur pour qu'il accompagne.
1: Voilà, nous marquons exactement 18h passées de 45 minutes. C'est la fin de cette session du soir. Merci de l'avoir suivi. Bonne suite des programmes sur nos antennes.

grand merci à vous, aimables auditeurs et auditrices, pour votre écoute attentive durant ce temps d'antenne. Ne bougez surtout pas, car nos programmes se poursuivent 24 heures sur 24. Merci de rester encore, encore et encore avec nous. Voici la suite de nos programmes. À 19h, la méditation du chapelet. À 21h, émission de nuit, quel est ton problème? À 23h, rediffusion de Ecclesia Magazine. À 0h20, émission de nuit sur les pas du Christ avec Yannick Amos. Voilà donc ce qui est du programme de ce soir. Restez bien attentifs car nous fonctionnons 24 heures sur 24 pour vous. Merci à notre technicienne Christine Koulibaly qui a assuré la technique au cours de ce temps d'antenne et qui sera relayée dans quelques instants par Lanceux Bakayoko. À ce micro, je suis Déborah Adengra. Excellente soirée à tous et à toutes et bonne suite de programme. Je vous retrouve vendredi dès 7h30 dans les matins de la RNC. D'ici là, portez-vous bien et que Dieu vous garde.

0: Fais-moi connaître tes chemins, Seigneur. Guide-moi dans tes vérités.
1: 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Il est 19h.

0: Amis auditeurs de la Voix de l'Évangile, nous méditons aujourd'hui le mystère glorieux de la vie de notre Seigneur Jésus-Christ, dont prions avec Marie, avec les équipiers du rosaire. À présent, les intentions.
1: Action de grâce. Madame Konga Hélène rend grâce à Dieu pour tous les bienfaits pour sa famille. Les enfants communaux rendent grâce au Seigneur pour un an de plus qu'il a accordé à leur maman, Kwa Bosoma Agnès, qu'il continue toujours de la bénir. Aide, assistance et protection. Madame Anoumé demande aide, assistance et protection pour elle, ses enfants et son époux. Que la très sainte Vierge Marie leur accorde la paix, l'entente et l'harmonie dans leur famille. Monsieur Jean-Enoch Aké et sa famille confient leur vie et leurs activités professionnelles à la protection et à la bienveillance du Seigneur par l'intercession de la très sainte Vierge Marie afin de recevoir aide, assistance, protection et réussite dans toutes leurs entreprises. Une fille à Marie rend grâce à Dieu pour la réussite au BEPC de son fils. Elle lui confie la suite de son parcours scolaire par l'intercession de la Vierge Marie. Aide, assistance, protection et guérison pour Maman Dibi Juliette par l'intercession de Notre-Dame de Lourdes Santé des Malades. L'Association des parents des prêtres, religieux, religieuses et grands séminaristes du diocèse de Yopougon prie pour tous les consacrés afin que le Seigneur leur accorde sanctification, santé, paix et joie par l'intercession de la Sainte Famille de Nazareth. Une étudiante en finance comptabilité prie le Seigneur pour la réussite à son examen du BTS. Maureen et Bethel rendent grâce au Seigneur pour ses innombrables bienfaits et lui demandent aide, assistance et protection dans tous les domaines de leur vie et leur mariage par l'intercession de notre Maman du Ciel, Notre-Dame des Victoires et de Saint-Joseph. Le Seigneur a donné, le Seigneur a repris, que son Saint-Nom soit béni. Tout le personnel de la Radio Nationale Catholique prie pour le repos éternel du Saint-Père le Pape François, du haut du ciel, qu'il intercède et prie pour l'Église universelle qu'il a servie avec zèle et dévouement. La Radio Nationale Catholique prie pour le repos en Dieu de Yvonne Taou, ex-animatrice en son sein. Que Dieu l'accueille dans son royaume céleste. Veuve Assis Alphonsine et ses enfants en union avec l'équipe du Chapelet prient pour les vies en Dieu de Dr Assis Eloi, Maman Akuba Mathilde, Maman Aka Bruma Elisabeth, Papa Assis Germain, Papa Aka Unchoupol et les âmes les plus abandonnées du purgatoire. Repos de l'âme de Maman Saramatou Diagne. Que Jésus miséricordieux ait pitié de son âme et la reçoive dans sa félicité céleste. Repos en Dieu de Papa Baillé Ambroise Richard, Baillé Marie-Louise et Assis et Bégui Stanislas, demandé par la famille Baillé. 28 juin 2024, 28 juin 2026. 2 ans que s'est endormi dans la paix du Seigneur Papa Quadio Michel. Ses filles Sonia et Flora prient pour le repos de son âme. Monsieur Kwasi Yao Raphaël et Madame Né Quadio Amalan Antoinette prient le Seigneur pour le repos de l'âme de leur fils Kwasi Yao Guy Stéphane Harold, qui lui accorde sa miséricorde. Prions pour le repos en Dieu de Feu Zegabo Dieluxus Dago, que son âme repose en paix et que Dieu l'accueille auprès de lui, demandé par ses enfants. Prions pour le repos en Dieu de Grâce à Tano, que Dieu lui accorde sa miséricorde et l'accueille auprès de lui par l'intercession de Notre-Dame de Mont-Légion. La Radio Nationale Catholique prie pour le repos éternel de tous ses auditeurs et bienfaiteurs décédés, que le Seigneur les prenne en pitié et leur accorde le repos éternel. Par l'intercession de Notre-Dame de Mont-Légion, la Radio Nationale Catholique a pris le Seigneur pour le repos éternel de tous ses agents décédés. Voici, Seigneur, les intentions que nous faisons monter jusqu'à toi. Daigne les exaucer.
2: Le Seigneur est tendresse et pitié, lent à la colère et plein d'amour. Au nom du Père, du Fils et du Saint-Esprit.
3: Amen.
2: Je crois en Dieu, le Père Tout-Puissant,
3: Créateur du ciel et de la terre, et en Jésus-Christ, son Fils unique, notre Seigneur, qui a été conçu du Saint-Esprit, est né de la Vierge Marie, a souffert sous Ponce Pilate, a été crucifié, est mort et a été enseveli, est descendu aux enfers, le troisième jour est ressuscité des morts, est monté aux cieux, est assis à la droite de Dieu le Père Tout-Puissant, d'où il viendra juger les vivants et les morts. Je crois en l'Esprit Saint, à la Sainte Église catholique, à la communion des saints, à la rémission des péchés, à la résurrection de la chair, à la vie éternelle. Amen.
2: Notre Père qui es aux cieux, que ton nom soit sanctifié, que ton règne vienne, que ta volonté soit faite sur la terre comme au ciel.
3: Donne-nous aujourd'hui notre pain de ce jour. Pardonne-nous nos offenses, comme nous pardonnons aussi à ceux qui nous ont offensés. Et ne nous laisse pas entrer en tentation, mais délivre-nous du mal. Amen.
2: Je vous salue Marie, pleine de grâce. Le Seigneur est avec vous. Vous êtes bénie entre toutes les femmes. Et Jésus, le fruit de vos entrailles, est béni.
3: Sainte Marie, Mère de Dieu, priez pour nous pauvres pécheurs, maintenant et à l'heure de notre mort. Amen.
2: Je vous salue Marie, pleine de grâce. Le Seigneur est avec vous. Vous êtes bénie entre toutes les femmes. Et Jésus, le fruit de vos entrailles, est béni.
3: Sainte Marie, Mère de Dieu, priez pour nous pauvres pécheurs, maintenant et à l'heure de notre mort. Amen.
2: Je vous salue Marie, pleine de grâce. Le Seigneur est avec vous. Vous êtes bénie entre toutes les femmes. Et Jésus, le fruit de vos entrailles, est béni.
3: Sainte Marie, Mère de Dieu, priez pour nous pauvres pécheurs, maintenant et à l'heure de notre mort. Amen.
2: Gloire au Père, et au Fils, et au Saint-Esprit.
3: Ô Dieu qui est, qui était et qui vient, pour les siècles des siècles. Amen.
0: Premier mystère glorieux, la résurrection. Méditation. Le corps de Jésus, meurtri, torturé, descendu de la croix le vendredi saint, veille du repos du sabbat, n'a pu être embaumé selon les coutumes. De grand matin, les femmes viennent au tombeau pour accomplir ces gestes rituels. Le tombeau est ouvert. Le corps n'est plus là. Le Christ a vaincu la mort. La mort n'a pu retenir dans ses liens celui qui est la vie. Prions. Vierge Marie, Mère de Dieu, intercède pour le pape, les évêques, les prêtres chargés de veiller sur la foi catholique reçue des apôtres, pour que la joie de la résurrection illumine toute notre vie, pour ceux qui sont en recherche de la vérité, pour les croyants, les incroyants, les religieux et religieuses. Fruit du mystère, la foi.
4: Notre Père qui es aux cieux, que ton nom soit sanctifié, que ton règne vienne, que ta volonté soit faite sur la terre comme au ciel.
3: Donne-nous aujourd'hui notre pain de ce jour. Pardonne-nous nos offenses, comme nous pardonnons aussi à ceux qui nous ont offensés. Et ne nous laisse pas entrer en tentation, mais délivre-nous du mal. Amen.
4: Je vous salue Marie, pleine de grâce. Le Seigneur est avec vous. Vous êtes bénie entre toutes les femmes. Et Jésus, le fruit de vos entrailles, est béni.
3: Sainte Marie, Mère de Dieu, priez pour nous pauvres pécheurs, maintenant et à l'heure de notre mort. Amen.
4: Je vous salue Marie, pleine de grâce. Le Seigneur est avec vous. Vous êtes bénie entre toutes les femmes. Et Jésus, le fruit de vos entrailles, est béni.
3: Sainte Marie, Mère de Dieu, priez pour nous pauvres pécheurs, maintenant et à l'heure de notre mort. Amen.
4: Je vous salue Marie, pleine de grâce. Le Seigneur est avec vous. Vous êtes bénie entre toutes les femmes. Et Jésus, le fruit de vos entrailles, est béni.
3: Sainte Marie, Mère de Dieu, priez pour nous pauvres pécheurs, maintenant et à l'heure de notre mort. Amen.
4: Je vous salue Marie, pleine de grâce. Le Seigneur est avec vous. Vous êtes bénie entre toutes les femmes. Et Jésus, le fruit de vos entrailles, est béni.
3: Sainte Marie, Mère de Dieu, priez pour nous pauvres pécheurs, maintenant et à l'heure de notre mort. Amen.
4: Je vous salue Marie, pleine de grâce. Le Seigneur est avec vous. Vous êtes bénie entre toutes les femmes. Et Jésus, le fruit de vos entrailles, est béni.
3: Sainte Marie, Mère de Dieu, priez pour nous pauvres pécheurs, maintenant et à l'heure de notre mort. Amen.
4: Je vous salue Marie, pleine de grâce. Le Seigneur est avec vous. Vous êtes bénie entre toutes les femmes. Et Jésus, le fruit de vos entrailles, est béni.
3: Sainte Marie, Mère de Dieu, priez pour nous pauvres pécheurs, maintenant et à l'heure de notre mort. Amen.
4: Je vous salue Marie, pleine de grâce. Le Seigneur est avec vous. Vous êtes bénie entre toutes les femmes. Et Jésus, le fruit de vos entrailles, est béni.
3: Sainte Marie, Mère de Dieu, priez pour nous pauvres pécheurs, maintenant et à l'heure de notre mort. Amen.
4: Je vous salue Marie, pleine de grâce. Le Seigneur est avec vous. Vous êtes bénie entre toutes les femmes. Et Jésus, le fruit de vos entrailles, est béni.
3: Sainte Marie, Mère de Dieu, priez pour nous pauvres pécheurs, maintenant et à l'heure de notre mort. Amen.
4: Je vous salue Marie, pleine de grâce. Le Seigneur est avec vous. Vous êtes bénie entre toutes les femmes. Et Jésus, le fruit de vos entrailles, est béni.
3: Sainte Marie, Mère de Dieu, priez pour nous pauvres pécheurs, maintenant et à l'heure de notre mort. Amen.
4: Je vous salue Marie, pleine de grâce. Le Seigneur est avec vous. Vous êtes bénie entre toutes les femmes. Et Jésus, le fruit de vos entrailles, est béni.
3: Sainte Marie, Mère de Dieu, priez pour nous pauvres pécheurs, maintenant et à l'heure de notre mort. Amen.
4: Gloire au Père, au Fils, au Saint-Esprit.
3: Ô Dieu qui est, qui était et qui vient, pour les siècles des siècles. Amen.
4: Ô mon Jésus,
3: pardonne-nous nos péchés, préserve-nous du feu de l'enfer, attire au ciel toutes les âmes, principalement celle qui a le plus besoin de ta miséricorde. Amen.
4: Ô Marie, tu sans péché,
3: priez pour nous qui avons recours à vous.
4: Ô Marie, tu sans péché,
3: priez pour nous qui avons recours à vous.
4: Ô Marie, tu sans péché,
3: priez pour nous qui avons recours à vous.
5: Deuxième mystère glorieux, l'ascension. Méditation. 40 jours après Pâques, le Christ ressuscité remonte vers le Père avec son humanité. À sa suite, toute l'humanité est appelée à siéger à la droite du Père et à participer à sa divinité. Prions. Vierge Marie, Mère de Dieu, intercède pour que nous recherchions les réalités d'en haut, là où se trouve le Christ. Pour que nous ayons confiance et une ferme espérance dans les promesses de Jésus. Pour que notre cœur ne s'attache pas aux choses périssables. Fruit du mystère, l'espérance.
6: Notre Père qui es aux cieux, que ton nom soit sanctifié, que ton règne vienne, que ta volonté soit faite sur la terre comme au ciel.
3: Donc,

0: pas entrer en tentation, mais délivre-nous du mal. Amen.
1: Je vous salue Marie, pleine de grâce, le Seigneur est avec vous. Vous êtes bénie entre toutes les femmes, et Jésus, le fruit de vos entrailles, est béni.
2: Sainte Marie, Mère de Dieu, priez pour nous pauvres pécheurs, maintenant et à l'heure de notre mort. Amen.
1: Je vous salue Marie, pleine de grâce, le Seigneur est avec vous. Vous êtes bénie entre toutes les femmes, et Jésus, le fruit de vos entrailles, est béni.
2: Sainte Marie, Mère de Dieu, priez pour nous pauvres pécheurs, maintenant et à l'heure de notre mort. Amen.
1: Je vous salue Marie, pleine de grâce, le Seigneur est avec vous. Vous êtes bénie entre toutes les femmes, et Jésus, le fruit de vos entrailles, est béni.
2: Sainte Marie, Mère de Dieu, priez pour nous pauvres pécheurs, maintenant et à l'heure de notre mort. Amen.
1: Je vous salue Marie, pleine de grâce, le Seigneur est avec vous. Vous êtes bénie entre toutes les femmes, et Jésus, le fruit de vos entrailles, est béni.
2: Sainte Marie, Mère de Dieu, priez pour nous pauvres pécheurs, maintenant et à l'heure de notre mort. Amen.
1: Je vous salue Marie, pleine de grâce, le Seigneur est avec vous. Vous êtes bénie entre toutes les femmes, et Jésus, le fruit de vos entrailles, est béni.
2: Sainte Marie, Mère de Dieu, priez pour nous pauvres pécheurs, maintenant et à l'heure de notre mort. Amen.
1: Je vous salue Marie, pleine de grâce, le Seigneur est avec vous. Vous êtes bénie entre toutes les femmes, et Jésus, le fruit de vos entrailles, est béni.
2: Sainte Marie, Mère de Dieu, priez pour nous pauvres pécheurs, maintenant et à l'heure de notre mort. Amen.
1: Je vous salue Marie, pleine de grâce, le Seigneur est avec vous. Vous êtes bénie entre toutes les femmes, et Jésus, le fruit de vos entrailles, est béni.
2: Sainte Marie, Mère de Dieu, priez pour nous pauvres pécheurs, maintenant et à l'heure de notre mort. Amen.
1: Je vous salue Marie, pleine de grâce, le Seigneur est avec vous. Vous êtes bénie entre toutes les femmes, et Jésus, le fruit de vos entrailles, est béni.
2: Sainte Marie, Mère de Dieu, priez pour nous pauvres pécheurs, maintenant et à l'heure de notre mort. Amen.
1: Je vous salue Marie, pleine de grâce, le Seigneur est avec vous. Vous êtes bénie entre toutes les femmes, et Jésus, le fruit de vos entrailles, est béni.
2: Sainte Marie, Mère de Dieu, priez pour nous pauvres pécheurs, maintenant et à l'heure de notre mort. Amen.
1: Je vous salue Marie, pleine de grâce, le Seigneur est avec vous. Vous êtes bénie entre toutes les femmes, et Jésus, le fruit de vos entrailles, est béni.
2: Sainte Marie, Mère de Dieu, priez pour nous pauvres pécheurs, maintenant et à l'heure de notre mort. Amen.
1: Gloire au Père, et au Fils, et au Saint-Esprit.
3: Ô Dieu qui est, qui était et qui vient, pour les siècles des siècles. Amen.
1: Ô mon Jésus,

0: miséricorde. Amen. Ô Marie conçue sans péché,
1: priez pour nous qui avons recours à vous.
0: Ô Marie conçue sans péché,
1: priez pour nous qui avons recours à vous.
0: Ô Marie conçue sans péché,
1: priez pour nous qui avons recours à vous.
2: Troisième mystère glorieux, la Pentecôte. Méditation. Dans les derniers jours, dit Dieu, je répandrai mon esprit sur toute chair. La prophétie de Joël se réalise. Jésus, glorifié par le Père, accomplit les Écritures et réalise les promesses de Dieu. Par l'Esprit Saint, Dieu se communique et se fait connaître. Prions. Vierge Marie, Mère de Dieu, intercède pour que nous soyons dociles au souffle de l'Esprit, pour que nous soyons assidus à la prière et à l'écoute de la parole de Dieu, pour que nous témoignions du Christ par toute notre vie. Fruit du mystère, la charité, l'effusion de l'Esprit, une âme d'apôtre.
3: Notre Père qui es aux cieux, que ton nom soit sanctifié, que ton règne vienne, que ta volonté soit faite sur la terre comme au ciel.
1: Donne-nous aujourd'hui notre pain de ce jour. Pardonne-nous nos offenses, comme nous pardonnons aussi à ceux qui nous ont offensés. Et ne nous laisse pas entrer en tentation, mais délivre-nous du mal. Amen.
3: Je vous salue, Marie pleine de grâce. Le Seigneur est avec vous. Vous êtes bénie entre toutes les femmes. Et Jésus, le fruit de vos entrailles, est béni.
1: Sainte Marie, Mère de Dieu, priez pour nous pauvres pécheurs, maintenant et à l'heure de notre mort. Amen.
3: Je vous salue, Marie pleine de grâce. Le Seigneur est avec vous. Vous êtes bénie entre toutes les femmes. Et Jésus, le fruit de vos entrailles, est béni.
1: Sainte Marie, Mère de Dieu, priez pour nous pauvres pécheurs, maintenant et à l'heure de notre mort. Amen.
3: Je vous salue, Marie pleine de grâce. Le Seigneur est avec vous. Vous êtes bénie entre toutes les femmes. Et Jésus, le fruit de vos entrailles, est béni.
1: Sainte Marie, Mère de Dieu, priez pour nous pauvres pécheurs, maintenant et à l'heure de notre mort. Amen.
3: Je vous salue, Marie pleine de grâce. Le Seigneur est avec vous. Vous êtes bénie entre toutes les femmes. Et Jésus, le fruit de vos entrailles, est béni.
1: Sainte Marie, Mère de Dieu, priez pour nous pauvres pécheurs, maintenant et à l'heure de notre mort. Amen.
3: Je vous salue, Marie pleine de grâce. Le Seigneur est avec vous. Vous êtes bénie entre toutes les femmes. Et Jésus, le fruit de vos entrailles, est béni.
1: Sainte Marie, Mère de Dieu, priez pour nous pauvres pécheurs, maintenant et à l'heure de notre mort. Amen.
3: Je vous salue, Marie pleine de grâce. Le Seigneur est avec vous. Vous êtes bénie entre toutes les femmes. Et Jésus, le fruit de vos entrailles, est béni.
1: Sainte Marie, Mère de Dieu, priez pour nous pauvres pécheurs, maintenant et à l'heure de notre mort. Amen.
3: Je vous salue, Marie pleine de grâce. Le Seigneur est avec vous. Vous êtes bénie entre toutes les femmes. Et Jésus, le fruit de vos entrailles, est béni.
1: Sainte Marie, Mère de Dieu, priez pour nous pauvres pécheurs, maintenant et à l'heure de notre mort. Amen.
3: Je vous salue, Marie pleine de grâce. Le Seigneur est avec vous. Vous êtes bénie entre toutes les femmes. Et Jésus, le fruit de vos entrailles, est béni.
1: Sainte Marie, Mère de Dieu, priez pour nous pauvres pécheurs, maintenant et à l'heure de notre mort. Amen.
3: Je vous salue, Marie pleine de grâce. Le Seigneur est avec vous. Vous êtes bénie entre toutes les femmes. Et Jésus, le fruit de vos entrailles, est béni.
1: Sainte Marie, Mère de Dieu, priez pour nous pauvres pécheurs, maintenant et à l'heure de notre mort. Amen.
3: Je vous salue, Marie pleine de grâce. Le Seigneur est avec vous. Vous êtes bénie entre toutes les femmes. Et Jésus, le fruit de vos entrailles, est béni.
1: Sainte Marie, Mère de Dieu, priez pour nous pauvres pécheurs, maintenant et à l'heure de notre mort. Amen.
3: Gloire au Père, et au Fils, et au Saint-Esprit.
1: Ô Dieu qui est, qui était et qui vient, pour les siècles des siècles. Amen.
3: Ô mon Jésus,
1: pardonne-nous nos péchés, préserve-nous du feu de l'enfer, attire au ciel toutes les âmes, principalement celles qui ont le plus besoin de ta miséricorde. Amen.
3: Ô Marie conçue sans péché,
1: priez pour nous qui avons recours à vous.
3: Ô Marie conçue sans péché,
1: priez pour nous qui avons recours à vous.
3: Ô Marie conçue sans péché,
1: priez pour nous qui avons recours à vous.
0: Quatrième mystère glorieux, l'Assomption. Méditation. Au terme de sa vie terrestre, par une grâce spéciale venant de la résurrection de son Fils, la Vierge Marie est élevée dans la gloire du ciel. Image de l'Église à venir, elle anticipe la résurrection de tous les membres du corps du Christ. Prions. Vierge Marie, Mère de Dieu, intercède pour que nous partagions ta joie et l'exultation de la louange, pour que nous entrions dans ton cantique d'action de grâce, pour que les défunts qui nous sont chers accèdent au royaume. Fruit du mystère, la grâce d'une mort dans la foi et l'espérance.
4: Notre Père qui es aux cieux, que ton nom soit sanctifié, que ton règne vienne, que ta volonté soit faite sur la terre comme au ciel.
1: Donne-nous aujourd'hui notre pain de ce jour. Pardonne-nous nos offenses, comme nous pardonnons aussi à ceux qui nous ont offensés. Et ne nous laisse pas entrer en tentation, mais délivre-nous du mal. Amen.
4: Je vous salue Marie, pleine de grâce. Le Seigneur est avec vous. Vous êtes bénie entre toutes les femmes, et Jésus, le fruit de vos entrailles, est béni.
1: Sainte Marie, Mère de Dieu, priez pour nous pauvres pécheurs, maintenant et à l'heure de notre mort. Amen.
4: Je vous salue Marie, pleine de grâce. Le Seigneur est avec vous. Vous êtes bénie entre toutes les femmes, et Jésus, le fruit de vos entrailles, est béni.
1: Sainte Marie, Mère de Dieu, priez pour nous pauvres pécheurs, maintenant et à l'heure de notre mort. Amen.
4: Je vous salue, Marie, pleine de grâce. Le Seigneur est avec vous. Vous êtes bénie entre toutes les femmes, et Jésus, le fruit de vos entrailles, est béni.
1: Sainte Marie, Mère de Dieu, priez pour nous pauvres pécheurs, maintenant et à l'heure de notre mort. Amen.
4: Je vous salue, Marie, pleine de grâce. Le Seigneur est avec vous. Vous êtes bénie entre toutes les femmes, et Jésus, le fruit de vos entrailles, est béni.
1: Sainte Marie, Mère de Dieu, priez pour nous pauvres pécheurs, maintenant et à l'heure de notre mort. Amen.
4: Je vous salue, Marie, pleine de grâce. Le Seigneur est avec vous. Vous êtes bénie entre toutes les femmes, et Jésus, le fruit de vos entrailles, est béni.
1: Sainte Marie, Mère de Dieu, priez pour nous pauvres pécheurs, maintenant et à l'heure de notre mort. Amen.
4: Je vous salue, Marie, pleine de grâce. Le Seigneur est avec vous. Vous êtes bénie entre toutes les femmes, et Jésus, le fruit de vos entrailles, est béni.
1: Sainte Marie, Mère de Dieu, priez pour nous pauvres pécheurs, maintenant et à l'heure de notre mort. Amen.
4: Je vous salue Marie, pleine de grâce. Le Seigneur est avec vous. Vous êtes bénie entre toutes les femmes, et Jésus, le fruit de vos entrailles, est béni.
1: Sainte Marie, Mère de Dieu, priez pour nous pauvres pécheurs, maintenant et à l'heure de notre mort. Amen.
4: Je vous salue Marie, pleine de grâce. Le Seigneur est avec vous. Vous êtes bénie entre toutes les femmes, et Jésus, le fruit de vos entrailles, est béni.
1: Sainte Marie, Mère de Dieu, priez pour nous pauvres pécheurs, maintenant et à l'heure de notre mort. Amen.
4: Je vous salue Marie, pleine de grâce. Le Seigneur est avec vous. Vous êtes bénie entre toutes les femmes, et Jésus, le fruit de vos entrailles, est béni.
1: Sainte Marie, Mère de Dieu, priez pour nous pauvres pécheurs, maintenant et à l'heure de notre mort. Amen.
4: Je vous salue Marie, pleine de grâce. Le Seigneur est avec vous. Vous êtes bénie entre toutes les femmes, et Jésus, le fruit de vos entrailles, est béni.
1: Sainte Marie, Mère de Dieu, priez pour nous pauvres pécheurs, maintenant et à l'heure de notre mort. Amen.
4: Gloire au Père, et au Fils, et au Saint-Esprit.
1: Ô Dieu qui est, qui était et qui vient, pour les siècles des siècles. Amen.
4: Ô mon Jésus,
1: pardonne-nous nos péchés, préserve-nous du feu de l'enfer, attire au ciel toutes les âmes, principalement celles qui ont le plus besoin de ta miséricorde.
0: Amen.
4: Ô Marie conçue sans péché,
1: priez pour nous qui avons recours à vous.
4: Ô Marie conçue sans péché,
1: priez pour nous qui avons recours à vous.

0: terrestre, fidèle à ce que son nom exprime, se confirmant ainsi véritable disciple du Christ, venu non pour être servi, mais pour servir et donner sa vie. C'est pourquoi Marie est devenue la mère de ceux qui servent le Christ également dans les autres, a pleinement atteint cet état de liberté royale qui est propre aux disciples du Christ. Prions. Vierge Marie, Mère de Dieu, intercède pour qu'advienne le règne du Christ, l'amour, la justice et la paix. Pour que nous en soyons les acteurs et les témoins là où nous sommes. Pour ceux qui travaillent au royaume de Dieu, pour que nous soyons des fidèles disciples de Jésus. Fruit du mystère, l'esprit des béatitudes, la confiance dans l'intercession de Marie.
1: Notre Père qui es aux cieux, que ton nom soit sanctifié, que ton règne vienne, que ta volonté soit faite sur la terre comme au ciel.
2: Donne-nous aujourd'hui notre pain de ce jour. Pardonne-nous.

0: du mal. Amen.
1: Je vous salue Marie, pleine de grâce. Le Seigneur est avec vous. Vous êtes bénie entre toutes les femmes. Et Jésus, le fruit de vos entrailles, est béni.
0: Sainte Marie, Mère de Dieu, priez pour nous pauvres pécheurs, maintenant et à l'heure de notre mort. Amen.
1: Je vous salue Marie, pleine de grâce. Le Seigneur est avec vous. Vous êtes bénie entre toutes les femmes. Et Jésus, le fruit de vos entrailles, est béni.
0: Sainte Marie, Mère de Dieu, priez pour nous pauvres pécheurs, maintenant et à l'heure de notre mort. Amen.
1: Je vous salue Marie, pleine de grâce. Le Seigneur est avec vous. Vous êtes bénie entre toutes les femmes. Et Jésus, le fruit de vos entrailles, est béni.
0: Sainte Marie, Mère de Dieu, priez pour nous pauvres pécheurs, maintenant et à l'heure de notre mort. Amen.
1: Je vous salue Marie, pleine de grâce. Le Seigneur est avec vous. Vous êtes bénie entre toutes les femmes. Et Jésus, le fruit de vos entrailles, est béni.
0: Sainte Marie, Mère de Dieu, priez pour nous pauvres pécheurs, maintenant et à l'heure de notre mort. Amen.
1: Je vous salue Marie, pleine de grâce. Le Seigneur est avec vous. Vous êtes bénie entre toutes les femmes. Et Jésus, le fruit de vos entrailles, est béni.
0: Sainte Marie, Mère de Dieu, priez pour nous pauvres pécheurs, maintenant et à l'heure de notre mort. Amen.
1: Je vous salue Marie, pleine de grâce. Le Seigneur est avec vous. Vous êtes bénie entre toutes les femmes. Et Jésus, le fruit de vos entrailles, est béni.
0: Sainte Marie, Mère de Dieu, priez pour nous pauvres pécheurs, maintenant et à l'heure de notre mort. Amen.
1: Je vous salue Marie, pleine de grâce. Le Seigneur est avec vous. Vous êtes bénie entre toutes les femmes. Et Jésus, le fruit de vos entrailles, est béni.
0: Sainte Marie, Mère de Dieu, priez pour nous pauvres pécheurs, maintenant et à l'heure de notre mort. Amen.
1: Je vous salue Marie, pleine de grâce. Le Seigneur est avec vous. Vous êtes bénie entre toutes les femmes. Et Jésus, le fruit de vos entrailles, est béni.
0: Sainte Marie, Mère de Dieu, priez pour nous pauvres pécheurs, maintenant et à l'heure de notre mort. Amen.
1: Je vous salue Marie, pleine de grâce. Le Seigneur est avec vous. Vous êtes bénie entre toutes les femmes. Et Jésus, le fruit de vos entrailles, est béni.
0: Sainte Marie, Mère de Dieu, priez pour nous pauvres pécheurs, maintenant et à l'heure de notre mort. Amen.
1: Je vous salue Marie, pleine de grâce. Le Seigneur est avec vous. Vous êtes bénie entre toutes les femmes. Et Jésus, le fruit de vos entrailles, est béni.
0: Sainte Marie, Mère de Dieu, priez pour nous pauvres pécheurs, maintenant et à l'heure de notre mort. Amen.
1: Gloire au Père, et au Fils, et au Saint-Esprit.
0: Ô Dieu qui es, qui était et qui vient, pour les siècles des siècles. Amen.
1: Ô mon Jésus,
0: pardon.

0: miséricorde. Amen.
1: Ô Marie conçue sans péché,
0: priez pour nous qui avons recours à vous.
1: Ô Marie conçue sans péché,
0: priez pour nous qui avons recours à vous.
1: Ô Marie conçue sans péché,
0: priez pour nous qui avons recours à vous.

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1: Seigneur,
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2: Auditeurs, auditrices de la Voix de l'Évangile, très heureux d'être ici avec vous ce soir. Oui, très heureux, nous sommes là encore une fois pour notre émission en quinzaine. Vous êtes aujourd'hui, nous sommes aujourd'hui le 8 septembre, le 8 juillet du moins, 8 juillet 2026, il est 21h10 à ma montre. Nous démarrons l'émission avec vous, nous sommes très heureux d'être là et je crois qu'aujourd'hui, encore une fois, nous ferons une très belle émission avec vous. Nous vous laissons vous installer le temps que nous revenions pour la lecture du courrier.

Nous sommes encore là avec vous, oui. Comme je l'ai dit tantôt, c'est l'émission Quel est ton problème ? C'est l'émission Quel est ton problème ? Vous êtes avec le frère Jean-Jacques Audio de la communauté L'Épiphanie. Nous voulons que cette émission se fasse avec vous aujourd'hui encore. Vous connaissez le principe pour ceux et celles qui ont l'habitude d'entendre et d'écouter. Il est vrai qu'il y a un peu longtemps que nous n'étions pas là à cause de certaines émissions en direct et aussi certains programmes de la Voix de l'Évangile. Mais nous sommes là aujourd'hui et très heureux d'être là. Et l'émission, nous voulons la faire avec vous. C'est le lieu de rappeler les différents numéros de téléphone où vous pouvez nous joindre. Le 07 59 55 54 24. Le 07 59 55 54 24. Ou le 05 55 03 46 60. 05 55 03 46 60. Ou le 01 42 85 87 06 01 42 87 85 87 06 je reprends 01 42 85 87 06 vous pouvez nous joindre maintenant pour participer à l'émission Quel est ton problème. Aujourd'hui nous avons un courrier et par ce courrier nous aurons la capacité de déposer devant vous le problème que ce courrier soulève et ça sera à vous maintenant d'aider ces personnes qui ont exposé leurs soucis par des pistes de solutions que vous ressentez toujours à la lumière de la parole de Dieu et de la doctrine de notre Sainte Église. Alors, nous repartons encore pour une plage musicale, le temps de nous installer et nous revenons tout à l'heure.

Chers animateurs et auditeurs de la radio, je suis une maman de 44 ans et je vous écris avec beaucoup d'inquiétude. Mon fils a 16 ans. Depuis qu'il est petit, il n'a jamais été facile pour moi de communiquer avec lui. Il a toujours été réservé, peu bavard, et j'ai souvent eu l'impression qu'il gardait tout pour lui. J'ai essayé de lui parler, de l'écouter, de comprendre ce qu'il ressentait, mais il se fermait vite ou me répondait par des phrases courtes. Avec le temps, j'ai eu le sentiment que le dialogue entre nous devenait de plus en plus difficile. C'était pourtant un garçon poli, calme, respectueux. Il aimait lire, jouait au football avec ses cousins et rêvait même de devenir ingénieur. Mais depuis quelques mois, j'ai l'impression qu'il est devenu quelqu'un d'autre. Comme je n'arrivais toujours pas à savoir ce qu'il vivait à l'intérieur, il s'est peu à peu tourné vers l'extérieur. Ce sont ses amis et les réseaux sociaux qui ont commencé à lui apprendre des choses que je n'aurais jamais voulu le voir adopter. Il ne choisit plus ses vêtements selon ce qu'il aime, mais selon ce que portent les autres. Il parle comme eux, marche comme eux, copie leurs expressions, leurs gestes, leur façon de penser. À la maison, dès que je lui fais une remarque, il répond « Aujourd'hui, si tu n'es pas comme les autres, tu es un raté. » Pour être accepté dans son groupe, il a commencé à sécher les cours. Il est rentré plusieurs fois avec de mauvaises notes, mais cela ne semble plus le déranger. Le pire, c'est qu'il fait maintenant des choses qu'il condamnait lui-même auparavant. Il ment facilement, rentre tard, sans prévenir, et passe des heures sur son téléphone à suivre des personnes qui lui répètent que les parents ne comprennent rien à la vie. Quand je lui demande pourquoi il agit ainsi, il me répond « Tu ne peux pas comprendre. Si je ne fais pas comme eux, ils vont se moquer de moi. » Cette phrase m'a brisé le cœur. J'ai compris que mon fils ne faisait plus ses choix. Ce sont les autres qui pensent à sa place. Et je me demande si, à force de ne pas réussir à bien communiquer avec lui à la maison, je n'ai pas laissé le dehors rempli le vide avec des idées que je ne souhaitais pas pour lui. Je me demande où est passé l'enfant que j'ai élevé. Je ne sais plus comment l'aider à retrouver confiance en lui, à croire qu'il peut être lui-même sans chercher à plaire à tout le monde. Est-ce que je suis une mère trop exigeante? Comment aider mon adolescent à résister à l'influence de son entourage lorsqu'il a peur d'être rejeté, surtout quand le dialogue entre nous a toujours été difficile? Merci pour vos conseils.

0: Voilà, nous avons le courrier de ce soir. Il s'agit d'une mère, le cri d'une mère qui expose la situation de son fils. On va en parler tout à l'heure. Et nous vous invitons à appeler pour partager votre point de vue sur la question tout à l'heure. Bonsoir, Sœur Marie-Jocelyne.
1: Frère Jean-Jacques, bonsoir, chers auditeurs de la Voix de l'Évangile.
0: Voilà, comme je le disais tout à l'heure, nous avons entendu le courrier de cette dame qui semble avoir 40 ans, 44 ans. Et je pense que tel qu'elle explique, elle doit être une mère qui éduque son enfant seule, une mère seule. Et de quoi est-ce qu'elle parle dans le courrier? On va essayer de le réexpliquer pour les personnes qui nous écoutent.
1: Alors ce soir, nous avons le cri de cœur d'une maman de 44 ans qui a son fils de 16 ans qui depuis un moment a commencé à adopter des attitudes qui pour elle ne sont pas habituelles. Déjà, elle signifie au départ que la communication avec son fils n'était pas au beau fixe. Elle avait du mal à parler à son enfant. Donc, ils n'avaient pas une communication parfaite. Et suite à ça, l'enfant a commencé à avoir des fréquentations qui ont une grande influence sur sa manière de parler, sur sa manière de réfléchir, sur sa manière de faire des choix, jusqu'au point même que les vêtements qu'il choisit aujourd'hui sont ceux qu'il voit avec ses amis. Pour faire comme eux, pour se fondre dans la masse, il adopte de nouvelles habitudes qu'il n'avait pas. Donc la maman commence à s'inquiéter en fait sur ce changement-là de son garçon. Donc c'est un peu ça qu'elle elle demande, s'il y a des astuces ou bien des conseils qui pourraient l'aider à mieux communiquer avec son enfant et essayer de rattraper le tir en fait.
0: D'accord, et voilà un peu traduit de manière plus explicite le courrier de ce soir. On va rappeler les différents numéros de téléphone où vous pouvez nous joindre, échanger, partager votre point de vue, donner des conseils et pourquoi pas même proposer votre expérience ou ce que vous avez vécu, partager votre témoignage de vie.
1: Alors les téléphones sont déjà ouverts, vous pouvez nous joindre au 07 59 55 54 24. 07 59 55 54 24 ou au 05 55 03 46 60 05 55 03 46 60 ou le 01 42 85 87 06.
0: Voilà, donc c'est ouvert, partagez votre point de vue, partagez votre témoignage. J'aimerais vraiment entendre les mamans qui vivent seules, qui ont eu, je vais dire, le cours, qui sont en même temps père et mère de leurs enfants, comment est-ce qu'elles ont pu sortir ou bien donner une bonne éducation à leurs enfants, ou quelle est leur expérience face à des jeunes qui font leur crise. Peut-être qu'elles ont beaucoup de conseils à nous donner, je crois. Donc nous vous attendons les mamans ou les papas même qui éduquent leurs enfants seuls, parce qu'il y a aussi des papas qui sont seuls avec leurs enfants, des jeunes ou des jeunes qui sont aujourd'hui à l'âge responsable, qui probablement ont été éduqués par un parent seul ou qui ont été enfants d'un jeune. Il y a tout ça que je mets là-dedans pour qu'on puisse pouvoir s'exprimer. Donc le téléphone est ouvert, appelez. Depuis la baie vitrée, l'ancien Bakayoko gère les ondes, donc il nous donnera, il nous passera le mot pour que nous puissions vous donner l'antenne. On part tout de suite en plage musicale, le temps de permettre à recevoir les premiers auditeurs.

Voilà, nous bénissons le Seigneur pour notre chante qui vient de passer, Marie. Et nous invitons à appeler les différents numéros de téléphone. Frères et sœurs, nous vous invitons, nous vous attendons. Le sujet, c'est une femme qui éduque son enfant et qui, dès le départ, a senti que son fils était très timide, réservé. Pour elle, c'était sa nature. Et elle a essayé de le sortir de son environnement, de sa bulle. Malheureusement, le temps de s'en rendre compte, il a commencé à prendre de mauvaises habitudes. Et il a commencé à fréquenter une mauvaise compagnie. Et aujourd'hui, elle a peur du chemin qu'il est en train d'emprunter. Et elle se demande qu'est-ce qu'elle doit faire pour ne pas offusquer son fils, mais en même temps pour l'aider à prendre sa vie en marche, en main, et repartir sur le bon chemin. Je pense que c'est le cri du cœur d'une mère, et nous attendons pour que vous puissiez partager aussi votre point de vue sur cette question fondamentale. Merci et à tout à l'heure.

0: Alors, éloignez-vous de votre poste récepteur, s'il vous plaît. Éloignez-vous de votre poste récepteur, parce qu'il y a une... Voilà, il y a les interférences. Oui, allô, bonsoir.
1: Bonsoir.
0: Oui, vous êtes à l'émission « Quel est ton problème ?» sur la Radio Nationale 4. Vous pouvez réagir, allez-y.
1: Moi, depuis dimanche, je suis en train de vous essayer pour vous appeler. Ça ne passe pas.
0: D'accord.
1: J'essaie, ça ne va pas.
0: Ok. Maintenant, ça passe.
1: Ça, peut... ça, ça,

Bonsoir chers animateurs, je suis une maman de 44 ans et je vous écris avec beaucoup d'inquiétude. Mon fils a 16 ans. Depuis qu'il est petit, il n'a jamais été facile pour moi de communiquer avec lui. Il a toujours été réservé, peu bavard et j'ai souvent eu l'impression qu'il gardait tout pour lui. J'ai essayé de lui parler, de l'écouter, de comprendre ce qu'il ressentait, mais il se fermait vite ou me répondait par des phrases courtes. Avec le temps, j'ai eu le sentiment que le dialogue entre nous devenait de plus en plus difficile. C'était pourtant un garçon poli, calme, respectueux. Il aimait lire, jouait au football avec ses cousins et rêvait même de devenir ingénieur. Mais depuis quelques mois, j'ai l'impression qu'il est devenu quelqu'un d'autre. Comme je n'arrivais pas à toujours savoir ce qu'il vivait à l'intérieur, il s'est peu à peu tourné vers l'extérieur. Ce sont ses amis et les réseaux sociaux qui ont commencé à lui apprendre des choses que je n'aurais jamais voulu le voir adopter. Il ne choisit plus ses vêtements selon ce qu'il aime, mais selon ce que portent les autres. Il parle comme eux, marche comme eux, copie leurs expressions, leurs gestes, leur façon de penser. À la maison, dès que je lui fais une remarque, il répond « Aujourd'hui, si tu n'es pas comme les autres, tu es un raté. » Pour être accepté dans son groupe, il a commencé à sécher les cours. Il est rentré plusieurs fois avec de mauvaises notes, mais cela ne semble plus le déranger. Le pire, c'est qu'il fait maintenant des choses qu'il condamnait lui-même auparavant. Il ment facilement, rentre tard, sans prévenir, et passe des heures sur son téléphone à suivre des personnes qui lui répètent que les parents ne comprennent rien à la vie. Quand je lui demande pourquoi il agit ainsi, il me répond « Tu ne peux pas comprendre. Si je ne fais pas comme eux, ils vont se moquer de moi. » Cette phrase m'a brisé le cœur. J'ai compris que mon fils ne faisait plus ses choix. Ce sont les autres qui pensent à sa place. Et je me demande si, à force de ne pas réussir à bien communiquer avec lui à la maison, je n'ai pas laissé le dehors rempli le vide avec des idées que je ne souhaitais pas pour lui. Je me demande où est passé l'enfant que j'ai élevé. Je ne sais plus comment l'aider à retrouver confiance en lui, à croire qu'il peut être lui-même sans chercher à plaire à tout le monde. Est-ce que je suis une mère trop exigeante

0: Comment aider mon adolescent à résister à l'influence de son entourage lorsqu'il a peur d'être rejeté, surtout quand le dialogue entre nous a toujours été difficile? Merci pour vos conseils.
1: Voilà, c'est le courrier de ce soir, encore une fois relu. Nous parlons ici d'une mère qui parle de son fils. Alors, quand on remarque dans ce courrier, même si ce n'est pas précisé, je crois que cette mère vit seule avec cet enfant. Qu'est-ce qu'on peut dire sur les paroles même qu'elle-même a dites? C'est-à-dire, quelles ont été ses approches? Quand on peut essayer de dépeindre un peu la personnalité de cette maman. Comment est-ce qu'elle se comporte envers son fils? On a quand même quelques idées. Qu'est-ce qu'on peut dire sur la mère?
0: Déjà, quand on lit le courrier, on peut déjà déceler qu'elle a du mal à communiquer. Ça, c'est le premier problème. Parce que depuis le bas âge, elle n'a pas établi une sorte de communication avec son fils. Et elle a signifié, elle dit qu'elle avait du mal parce qu'à la base, l'enfant était renfermé sur lui-même. Donc, elle n'a pas réussi à le sortir de sa bulle. Elle a laissé ainsi. Elle s'est dit qu'elle ne veut pas le déranger ou bien, je ne sais pas, elle s'est donné des raisons. Mais le fait qu'elle n'ait pas emmené l'enfant à s'ouvrir à elle, a créé, on va dire, une distance entre les deux. Du coup, j'ai envie de dire, il ne lui fait pas pleinement confiance. Et si on fouille bien, il se confie facilement dehors qu'à sa propre mère. D'où l'influence du dehors sur lui.
1: D'accord. Mais maintenant, quand on regarde aussi le fils, le garçon, qu'est-ce qu'on peut traduire aussi de sa personnalité, de ce qu'il vit, de ce qu'il est?
0: Dans un premier temps, on peut dire que c'est quelqu'un qui aime plaire aux autres. Donc, on va dire qu'il a une très peu estime de lui-même.
1: D'accord.
0: Du coup, il adopte des attitudes pour se faire une place dans un groupe. Donc, c'est quelqu'un qui est facilement influençable.
1: Donc, il est beaucoup influençable. Il a un manque d'estime de lui-même. Et est-ce que ça peut définir aussi qu'il n'a pas eu peut-être une bonne éducation ou bien une bonne empreinte culturelle de sa famille? Est-ce que cette influence, du moins cette présence dans la famille ne fait pas défaut au point de ce que ça a joué sur sa personnalité, sur son devenir, sur ce qu'il est maintenant, qu'il présente à sa mère?
0: Bon, ça c'est des hypothèses qu'on peut mettre vu qu'on n'a pas les contours de sa relation en famille avec les autres membres. Du coup, on peut les mettre en hypothèse pour pouvoir essayer d'éplucher les différents aspects.
1: Oui, parce que ce n'est pas précisé aussi dans son courrier s'il a des frères, s'il a des sœurs, s'il vit avec seulement sa mère.
0: Elle a simplement dit qu'il joue, il arrive à jouer avec ses cousins.
1: Avec ses cousins.
0: Donc, je suppose qu'il est enfant unique.
1: Donc, voilà. Donc, voici quelques précisions de la vie de la mère et aussi de la vie du garçon. Voilà. Et aujourd'hui, est-ce qu'on peut parler, quand on regarde une mère qui éduque un garçon et une mère qui éduque une fille, pour une mère, c'est quoi qui est plus facile? Éduquer un garçon, éduquer une fille, on va en parler tout à l'heure. Le temps de nous plonger dans une plage musicale avec Lance Bakayoko.

0: Alors, on va rappeler les différents numéros de téléphone pour celles et ceux qui nous prennent en cours. J'ai tendance à dire que quand on a des sujets de ce genre, on a moins de discours. Mais quand c'est des sujets où il y a vraiment de polémiques, palabres, comme on le dit dans notre jargon là, les Ivoiriens, ils appellent parce qu'ils ont quelque chose à dire. Mais quand c'est des sujets qui touchent, qui ne sont pas, on va dire, à sujet polémique, on est silencieux, c'est pas intéressant. Nous sommes chrétiens, appelons parce qu'il y a quelqu'un qui a besoin. On a eu 3 courriers, mais on a préféré prendre ce courrier pour parce qu'on s'est dit aussi que c'est les vacances et le facteur relation père, parents et enfants joue pour beaucoup parce qu'ils sont présents à la maison. Ils sont là quotidiennement, ils sont plus à l'école et on a une manière de vivre avec eux qui commence à se différer. Voilà, il y a une forme de proximité. Donc, c'est le lieu d'en parler. Donc, nous vous invitons à appeler et à partager votre point de vue. Il n'y a pas palabre aujourd'hui. C'est peut-être palabre entre enfants et papa et maman, mais c'est aussi important. Donc, j'appelle aussi les jeunes à appeler et partager votre point de vue. On va rappeler les différents numéros de téléphone.
1: Le 07 59 55 54 24. 07 59 55 54 24. Le 05 55 03 46 60, 05 55 03 46 60 et le 01 42 85 87 06, 01 42 85 87 06.
0: Voilà, voici les différents numéros pour appeler en direct. Nous sommes là aujourd'hui, 8 juillet. 2026, il est 21h42. Dans moins de 15 minutes, nous allons finir l'émission. Et donc, appelez pour que nous puissions partager votre point de vue. C'est une maman qui vit une crise avec son fils, son adolescent. Et elle se pose plusieurs questions. Est-ce qu'elle a bien fait? Est-ce qu'elle n'a pas fauté, entre guillemets, quelque part? Comment faire pour rattraper son fils qui, pour elle, est en train de prendre un mauvais chemin. Allô, bonsoir. Allô, bonsoir.
2: Allô, bonsoir, monsieur.
0: Oui, vous êtes à l'émission. Quel est ton problème? Vous pouvez réagir.
2: Oui, c'est ce que je veux faire.
0: Allez-y.
2: Bon. Je vais demander à cette dame de se désarmer complètement. Elle n'a plus aucune force. Elle n'a plus aucune possibilité que la prière.
0: D'accord.
2: La prière. Elle va devant le Saint-Sacrement. Elle prie et demande le maître. Elle se désarme complètement. Mm-hmm. Elle se dit qu'elle n'est pas la seule. Elle prie pour son enfant. Elle prie pour le groupe. Mm-hmm. Elle prie pour les enfants difficiles. Elle prie pour l'enfant. C'est tout ce qu'elle peut faire aujourd'hui.
0: D'accord.
2: Même le déménagement n'est pas forcément une solution.
0: N'est pas une solution, effectivement.
2: Parce que ce sont les enfants, ils se font facilement des amis.
0: Ils s'adaptent facilement.
2: Partout ils arrivent. Mm-hmm. Ils se font facilement des amis partout ils arrivent. Mm-hmm. Donc moi, c'est tout ce que je peux dire.
0: On dirait que vous avez une expérience dans le domaine, ou bien je ne sais pas, partagez-nous si vous en avez.
2: Je n'ai pas de... Bon, ce qui est sûr, bon, on est sur l'antenne, donc...
0: C'est ça.
2: Oui.
0: D'accord.
2: C'est tout ce que je fais de cette dame. Ouais.
0: D'accord. Et vous appelez de quelle paroisse? C'est quel nom, si vous voulez?
2: Moi, c'est Badou Bienvenu.
0: Badou Bienvenu, vous appelez de quelle paroisse?
2: Saint-Joseph Nyangon Atié.
0: Ah, Saint-Joseph Nyangon Atié.
2: Oui.
0: Ça, c'est où? À Bobo?
2: Non, Yopougon.
0: Yopougon, Nyangon Atié.
2: Oui, pas loin de Saint-Bernard.
0: Ah, d'accord, ok. Pas loin de Saint-Bernard. Donc, sur la route de Songon, on va dire comme ça. D'accord, merci beaucoup, monsieur Badou, et vous pouvez rappeler si vous voulez. Merci.

0: Allô, bonsoir.
1: Bonsoir.
0: Oui, vous êtes à l'émission. Quel est ton problème? Vous pouvez réagir.
1: Oui, bonsoir. En fait, j'ai écouté le sujet du jour.
0: Oui.
1: Alors, je voulais. Voilà, le courrier n'est pas très clair.
0: D'accord.
1: Il y a beaucoup de paramètres, en fait, qui sont pas énoncés.
0: Oui.
1: Alors, la mère, elle dit que l'enfant, à la base, depuis le jeune âge, il est timide.
0: Oui.
1: Donc, il faut aller chercher à l'origine. Déjà, avant même la naissance de l'enfant, il a été conçu comment? Est-ce que il y avait vraiment... c'était un enfant, on va pas dire qui n'est pas désiré, mais est-ce qu'il n'y avait pas eu des problèmes déjà à la conception?
0: D'accord.
1: Voilà, avec le père, des choses comme ça, qui ont engendré peut-être des blessures, des problèmes, avant même que l'enfant n'arrive. Parce okay. que ces choses-là, on les néglige, mais c'est très important, ça se repercute sur l'enfant.
0: Okay.
1: Et l'enfant qui arrive, voilà, bon, malheureusement, il est renfermé, ça fait suite. Est-ce que la maman n'est pas toujours à cheval sur l'enfant? Mmh. Est-ce que la maman arrive à ne pas voir que le mauvais côté de l'enfant, mais à lui parler de ses bons côtés aussi? Mmh. C'est très important. Voilà, on veut que nos enfants soient parfaits, mais il y a le chemin pour y arriver.
0: Mmh.
1: Voilà. Et parfois, c'est difficile de donner ce qu'on n'a pas reçu.
0: Mmh.
1: C'est très difficile.
0: Oui, il y a ça
1: et
0: aussi.
1: Quand nous-mêmes sommes parents, on a des blessures guéries, on a plein de choses. C'est volontairement.
0: Mmh.
1: Chercher ça.
0: Oui.
1: Et de deux, la base, elle n'a pas été bonne. On le sait déjà, puisqu'elle est indiquée. Donc, je sais que forcément, dans l'entourage, il y a une personne, une tierce personne, qui peut, que l'enfant peut écouter, forcément. Soit la marraine, soit un oncle, une tante.
0: Mmh.
1: Voilà, parce que là, la mère, elle est obligée de se retirer là.
0: D'accord.
1: Voilà, et donc faire intervenir une autre personne que je sais forcément, l'enfant peut écouter ça. Il y en a dans toutes les familles.
0: Oui, oui.
1: Ça peut
0: un peu une figure parentale, au fait.
1: Voilà.
0: Qui fait office d'une figure parentale.
1: Voilà, une autre figure parentale. Et là, elle n'a pas parlé du tout du papa. Donc,
0: oui.
1: on ne sait pas si le papa il est présent ou pas.
0: Mmh.
1: Donc, ça aussi, c'est des choses à savoir.
0: Si, si.
1: Et comme le frère l'a dit tout à l'heure, il n'y a que Dieu qui nous a donné ces enfants-là. Il les a conçus en nous, qui les connaît. Donc, l'autre chose, c'est de véritablement le confier au Seigneur.
0: Oui.
1: Ce n'est pas facile, on va dire que c'est une crise d'adolescence, mais en même temps, cet enfant-là, il a besoin de repères. Il manque de confiance en lui, il cherche son chemin en vérité.
0: Mmh.
1: Voilà, et donc, il faut l'aider, mais il faut l'aider de la bonne manière. On n'a pas toujours la bonne manière, parfois, les parents.
0: Mmh.
1: Voilà, mais... il faut prier pour lui. Et puis aussi, comme je le dis toujours, ici en Afrique, on n'a pas un mode d'emploi parent. Hein. On n'a pas ça.
0: Oui.
1: On ne sait pas vraiment s'y prendre. On tombe dedans et puis on essaie de se défendre. Donc quand c'est compliqué, ben, il faut se faire aider, tout simplement.
0: Okay.
1: Il y a aujourd'hui des coachs, des personnes en fait, qui accompagnent ces enfants-là.
0: D'accord.
1: Donc, il faut se faire aider. Je crois qu'il y a une dame, même que j'ai plusieurs fois écoutée sur la radio nationale catholique, qui, en tout cas, m'a très bien, qui a donné très bonne impression dans comment éduquer les enfants, voilà, les enfants du futur. Donc, il faut se faire aider par ces personnes-là. C'est très important. Quand c'est compliqué, ben, on se fait aider, on se forme, et puis on repart sur de nouvelles bases. Ça, c'est ce qu'il faut. Parce que pendant qu'on y est, il faut qu'elle prenne le taureau par les cornes. Il ne faut pas qu'elle jette les pierres. Non. En plus de la prière, il y a toutes ces choses-là à faire.
0: Oui.
1: Et il faut faudrait qu'elle aussi, elle-même, elle se remette en cause.
0: C'est ça.
1: Elle essaie de voir là où, à un moment donné, peut-être que j'ai poussé le bouchon trop loin, ou bien mes blessures, je les ai rejetées sur, sur l'enfant. Il y a toutes ces choses. Et les paroles qu'on dit aux enfants, ça a des impacts sur eux.
0: Mmh.
1: Voilà. Donc, il y a toutes ces choses-là qu'elle doit revoir. Ça soit faire un lien plus tard aussi. Voilà. Parce qu'il n'y a pas que l'enfant qui a un problème. Il y a peut-être sa maman aussi.
0: Mmh.
1: Voilà. Parce qu'elle a parlé de l'enfant, mais elle n'a pas parlé d'elle-même en réalité.
0: D'elle-même, effectivement.
1: Donc, il y a ça aussi qu'il faut voir. Et ça, c'est très important. Et comme je dis, elle prie et confie l'enfant au Seigneur. Le Seigneur, il n'est pas sous, il entend. Il va agir. Et qu'elle se fasse aider aussi. Il y a des prêtres même qui sont bien outillés pour ça. Il y a une communauté que je connais, la communauté du Chemin Neuf,
0: mm-hmm.
1: qui a un segment pour les adolescents, tout ça qui les accompagne. Mais ça, il faudrait qu'il soit, c'est-à-dire après l'avoir vraiment pris, il faut l'accompagner sur ce chemin-là, tout doucement. Tout mm-hmm. doucement. Mais vraiment, il faut aller doucement avec beaucoup d'échanges, dialoguer avec lui, parler, et lui parler de ce qu'il est, du bon côté de lui, lui faire ses éloges, lui faire des appréciations, oui. Il ne faut pas toujours lui dire, ouais, tu es comme ça, non. Il faut lui dire aussi les bonnes choses, quand il fait les bonnes choses, il faut apprécier, il faut le féliciter, voilà. Il y a ça aussi. Voilà. Donc, c'est un peu ma part.
0: D'accord. Merci. Et c'est madame, vous appelez de quelle paroisse?
1: Je suis madame Kakou, j'appelle de la paroisse Notre-Dame de la Paix, à la Riviera, à Guédou. Voilà.
0: Ah, d'accord. Salutations à toute la communauté de Notre-Dame de la Paix. Et merci beaucoup, madame Kakou, pour votre intervention. Que dis-je, majestueux. Merci pour ce que vous venez de dire. Merci et restez connectés.
1: Merci.

0: Voilà, nous avons eu deux belles interventions tout à l'heure et c'est le lieu de rappeler, on va prendre une dernière intervention si vous voulez, si vous êtes connecté, regardons, nous regardons toujours sur le téléphone pour que vous puissiez appeler deux personnes qui ont donné deux points de vue assez clairs, mais on ne sait jamais. Et je suis sûr qu'il y a des personnes qui peuvent donner leur témoignage et c'est ce qu'on attend en fait. Voilà, on attend les témoignages, on attend des personnes qui ont peut-être vécu cela et qui voudraient partager leur point de vue, leur expérience sur la question. Voilà, c'est très important, c'est très important. Donc on revient tout à l'heure, on reste toujours plongé dans cette plage musicale avec la chorale Saint-Jacques des Deux Plateaux, mais on vous attend. Allez, appelez aux différents numéros pour celles et ceux qui nous prennent en cours pour appeler au 07 59 55 54 24 ou le 05 56 03 46 60 ou le 01 42 85 87 06. Allô, bonsoir.
1: Allô, bonsoir, monsieur.
0: Oui, vous êtes à l'émission. Quel est ton problème pour réagir?
1: Bon, la femme, mon point de vue.
0: Oui.
1: La maman, elle a raté son éducation.
0: D'accord.
1: Parce que le problème en est que, d'après elle, l'enfant était enfermé.
0: Mm-hmm.
1: Mais en philosophie, on dit que l'isolement spirituel est un danger.
0: Oui.
1: Et la communication, il n'y a pas eu de communication entre elle et l'enfant. Elle ne cherchait pas à savoir quels sont ses problèmes.
0: Non, mais elle dit qu'elle a essayé. Elle a essayé de communiquer avec lui.
1: Aujourd'hui, l'enfant a de mauvaises relations.
0: C'est ça. Il a de mauvaises relations.
1: Donc, en tout cas, elle doit se fier à Dieu, plutôt le chapelet devant la Vierge Marie et le Saint-Sacrement.
0: D'accord.
1: Pour que l'enfant se rétablisse et que surtout la communication avec l'enfant puisse bien passé. Parce que c'est l'amour filial, l'amour maternel. En tout cas, je lui dis félicitations et courage. Dieu fera le reste.
0: D'accord. Et vous appelez de quelle paroisse, monsieur?
1: Moi, j'appelle de la paroisse Notre-Dame de l'Assomption de Pau.
0: L'Annonciation ou bien l'Assomption?
1: Notre-Dame de l'Assomption.
0: Ah, Yopougon-Jesco.
1: Non, Lopou.
0: Ah, Lopou. Ah ouais, j'avais pas entendu. Ah oui, depuis Lopou. Merci.
1: Et
0: c'est monsieur?
1: Monsieur Miles Armand.
0: Monsieur Miles Armand. Salutations à la grande communauté de Lopou et merci beaucoup pour votre intervention.
1: Merci beaucoup. Bon, que Dieu nous garde.
0: Amen.

Voilà, nous partons allègrement vers la fin de notre émission. On aurait bien voulu avoir plusieurs interventions au tout début. Les gens commencent à appeler, mais il n'y a pas de problème, hein, vous pouvez appeler. On a encore 3, 4 minutes, voire 5, on peut se permettre ça, d'aller jusqu'à 22h05. Et donc, vous pouvez appeler pour partager votre point de vue. Tout à l'heure, on fera un résumé de ces interventions et on va partager quelque chose sur la question de l'éducation de nos enfants. Voilà, donc on prend une minute encore avec cette plage musicale avec notre frère Lancé Bakayoko et on revient.

0: Voilà. Alors, merci pour celles et ceux qui ont appelé pour cette émission. Oui, on a choisi ce courrier. Moi, personnellement, je l'ai choisi pour deux raisons. La première, parce que ça nous concerne directement dans notre profession. Bon, la dame a appelé tout à l'heure, elle a signifié qu'il faut avoir des spécialistes. Et Dieu merci, nous sommes spécialistes et même consultants à la radio. Pour ceux qui ont déjà eu à entendre Jean-Jacques Audio, ils savent bien que je suis coach parental et donc aidant pour les parents sur la question de l'éducation des enfants. Et très vite, ce courrier nous a intéressés par rapport à la dame. La deuxième, parce que nous sommes en vacances et la question de la vie en famille commence à être l'élément clé. Je vais dire même que c'est pendant les vacances que des parents se découvrent ou des enfants se découvrent dans le cocon familial. C'est le lieu de la familiarisation, c'est le lieu de la sociabilisation avec nos enfants. Il est vrai que beaucoup de parents partent au travail. Il y en a aussi qui profitent des vacances de leurs enfants pour prendre leur congé, de sorte à rester avec eux ou d'aller en vacances avec eux. Et c'est quelque chose de très intéressant, de très bien. Ça participe à la croissance sociale, je veux dire d'abord, des enfants. Et ça participe à leur pratique culturelle, parce que les premières valeurs culturelles qu'un enfant prend, ce sont les habitudes de la vie familiale. Comment est-ce qu'on se lève le matin, ce qu'on fait, les premières habitudes, les premières relations, les premières interrelations, il est construit dans sa maison. Et c'est très important que pendant les vacances, pour les parents qui peuvent, en Europe c'est déjà quelque chose de très formalisé, tout le monde prend ses congés au même moment, et enfants et parents. En Afrique, c'est pas assez clair. Donc, même les parents préfèrent prendre leur congé pendant la rentrée scolaire. Oui, allez-y. Allô, bonsoir, on va prendre un dernier intervenant.
1: Oui, allô, c'est...
0: Allô, vous pouvez réagir, vous êtes à l'émission, quel est ton problème? Il nous reste 5 minutes, mais on peut aller.
1: Oui, c'est madame.
0: Madame Ndri, allez-y.
1: Et bon, j'appelais pour dire quelque chose à ma soeur.
0: Allez-y.
1: Et en fait, l'enfant, comme elle a dit, elle dit que l'enfant était timide. Moi-même, j'ai même vécu ce temps-là avec mon enfant.
0: Ok.
1: Par le passé, on était en ville, on était à Abidjan. Et puis, nous sommes venus maintenant à l'intérieur.
0: D'accord.
1: Vu que l'enfant était attaché à mon épouse, vu sa timidité, c'est moi-même qui lui disais parfois, mais va dehors, va jouer avec tes amis. Bon, par moment, en croyant avoir bien fait, tu veux voir l'enfant épanoui.
0: Oui.
1: En croyant avoir bien fait, bon, elle a poussé l'enfant dans les mains de la mauvaise, de la mauvaise personne.
0: C'est ça.
1: Mais rien n'est encore perdu. Moi, je pense qu'elle peut encore aussi revenir avec les mêmes mots et dire à l'enfant que tiens, maintenant tu as sorti de cette timidité, maintenant tu as eu des amis, c'est bien. Mais seul que, bon, tu as choisi les mauvais amis. Parce qu'en fait, voilà là où tes amis t'ont amené.
0: C'est ça.
1: Vous voyez, voilà où tes amis t'ont amené. C'est que tu ne faisais pas en vendant les notes, les moyens de place, les calcules, les notes, et tout cela. Bon, vraiment, ils t'ont amené, ils sont en train de te garer. Tu peux toujours aller dehors, avoir des amis, mais il faut avoir le regard sur tes amis que tu vas choisir. Les mêmes mots qui ont amené l'enfant à aller dehors, à sortir peut-être de sa timidité, mais ces mêmes mots aussi peuvent l'emmener à avoir un regard sur les amis qu'il va prendre. Vous voyez, parce que l'enfant, moi je dirais que c'est comme une banane qui est en train de briser, il faut savoir la trimer pour ne pas qu'elle se brûle.
0: Ok, se brûle. Ok, ça c'est une belle expression.
1: Donc, elle-même, et puis la manière dont elle a procédé pour que l'enfant aille dehors pour avoir, pour tomber dans les mains de la mauvaise graine, bon, c'est même pour l'arrêter de le prendre encore pour récupérer son enfant et faire de lui un bon enfant.
0: D'accord.
1: Rien n'est encore gâché parce que moi, je ne sais plus ça. Et puis, je pense qu'avec la prière, parce que je vais mettre ma prière, maman Marie, elle-même, qui est la mère de nos enfants, l'éducatrice par excellence, l'emmener à récupérer son enfant.
0: D'accord, merci beaucoup. Et maman, vous appelez de quelle ville de l'intérieur, quelle paroisse?
1: Bon, je suis de la paroisse de Saint-Antoine de Padoue, d'Akoupé-Jésus.
0: D'accord.
1: Et principalement de la chapelle Sainte-Trinité Palmafrique.
0: Ah, d'accord. Donc, depuis Palmafrique. Merci beaucoup, maman, et très bonne soirée, très bonne nuit. Restez connectés. Voilà, alors le sujet touche. Merci pour cette maman qui a partagé son expérience. Elle a résumé sur la communication, les mots. Les mots, ça veut dire communiquer, savoir choisir les mots. Et ça, c'est très important dans la vie avec un enfant, savoir choisir les mots. Donc, je commence déjà par dire, la première chose, c'est la communication. Souvent, nous parents, on a tendance à communiquer avec nos mots. On a tendance à communiquer avec notre langage. Un enfant n'entend pas notre langage. Parce que quand il entend ce que nous lui disons, comme des parents, il se braque automatiquement parce qu'il entend l'adulte lui parler. Ce qui est important, c'est de rentrer dans l'univers de l'enfant avec ses mots. Mais pour ça, il faut juste avoir les bonnes questions et les bonnes impressions. Commencez toujours votre communication avec les enfants en leur montrant qu'ils ont de la valeur et de la place. Et ça, c'est très important. De plus en plus, même dans le système éducatif, on a retiré toutes les paroles négatives. Même dans la sanction des notes, on ne veut plus entendre médiocre, on ne veut plus entendre nul. Ce sont des thèmes qui ont été enlevés dans le système éducatif parce que on considère que tout ce qui est négativité, tout ce qui est négation joue un rôle très néfaste dans la vie d'un enfant. Alors nous parents, nous la première des choses que je peux te dire maman, c'est apprendre à apprécier ton enfant et le valoriser. Lui donner de la valeur. Change son prénom, peut-être lui donner un petit nom, pas les noms qui on a l'habitude, les noms de caresse, non, mais des noms qui respirent quelque chose de grand. Voilà mon roi, mon grand, mon champion. Oui. Vous pensez que ce sont des petits mots que vous donnez à vos enfants, mais quand ils les entendent, ils se sentent regaillardis. Et c'est très important. Donc, change la communication. Qu'est-ce que tu as fait? Qu'est-ce que tu as aimé faire? Qu'est-ce que tu veux qu'on fasse aujourd'hui? Qu'est-ce que tu aimerais qu'on vive pendant ces vacances? Voici des termes que des enfants veulent entendre, comprendre, et vous rentrez dans leur univers. Voilà. Après, deuxième chose, c'est de rentrer dans ces réalités. On ne le dit pas à l'enfant, sors, va t'amuser. C'est vrai, je peux demander à l'enfant d'aller s'amuser parce qu'il a ses copains et tout, mais on peut l'accompagner. Donc aujourd'hui, je veux qu'on sorte ensemble. Tu veux qu'on parte où? Donc déjà, vous allez voir qu'au fur et à mesure, dans ses choix, vous pouvez réorienter ses choix. Alors, je veux qu'on aille au cinéma, je veux qu'on aille manger la glace, je veux qu'on aille manger pizza, je sais pas, n'importe quoi. Mais vous allez voir que à partir de là, vous découvrirez les goûts de vos enfants. Après, l'autre élément de rentrer dans son univers, allons pour que tu prennes tes habits. Donc déjà, l'aider à faire les choix de ses habits, de ses vêtements, de sa coiffure et tout ça et tout. C'est des petits moments très importants pour les enfants. Je dis au papa souvent, allez vous coiffer avec vos garçons. Ne les laissez pas aller seuls. Voilà. Prenez du temps à aller vous coiffer avec vos garçons. Les mamans, allez vous tresser avec vos filles. Et c'est ça. Et ça va participer à un certain équilibre dans leur manière de vivre. Ça, c'est très important donc dans le côté relationnel. L'autre aspect qui a été soulevé, qui est très élogieux aussi, c'est la dimension spirituelle. L'Église catholique est très riche. Et un enfant, quand il commence à évoluer, il faut qu'il évolue en association. Et je vais vous proposer de l'intégrer dans une association de l'Église, un mouvement d'action catholique, un groupe de service, mais déjà que l'enfant aille s'imprégner de la vie chrétienne en famille, en association. Aller à la messe avec lui, aller à l'église avec lui. Au fur et à mesure, vous allez voir qu'il ne va plus aimer aller à l'église avec vous parce que ça va être un peu humiliant pour lui. Mais quand il dit qu'il va à l'église, laissez-le partir avec ses amis, qu'il ait quand même une forme de responsabilité dans son groupe, dans un groupe, dans une association de l'église. Vous allez voir que vous allez permettre à l'enfant de mieux sociabiliser. C'est vrai que même dans ces groupes, il y a assez de paganisme, il y a assez de mauvais grains. Mais déjà, pour la grande partie, ils vivent Dieu, ils ont la vie de prière, ils ont des cultures, ils ont des us chrétiens qui pratiquent. Voilà. Maintenant après, priez pour qu'ils ne tombent pas sur les mauvais pions dans ce groupe. Donc déjà, la sociabilisation dans l'église. Après aussi, priez avec vos enfants. Beaucoup de prières avec ses enfants vont les reconforter, vont les regaillardir. Et priez pour vos enfants. L'image de Sainte Monique est une très belle image. Aujourd'hui, s'il y a eu Saint Augustin, c'est parce qu'il y a une mère qui s'appelait Monique, qui a jeûné et prié pour son fils. Et Dieu a fait grâce que Augustin est devenu l'un des plus grands saints de l'Église parce que sa mère l'a porté devant la Vierge et a prié pour lui. Donc le frère et tous les parents qui sont passés ont conseillé de beaucoup prier pour vos enfants. Je conseille aux parents qui ont des enfants difficiles de prendre un jour de jeûne par semaine pour vos enfants. C'est une très belle initiative. Un jour de jeûne. Chaque fin de mois, si vous avez votre salaire, demandez une messe pour vos enfants. Allez-y dans un sanctuaire, faites une consécration de vos enfants. Voilà quelques moments de prière que vous pouvez avoir. Et en finale, elle a parlé de se faire aider. Oui, il y a deux niveaux d'aide. L'aide des parents eux-mêmes qui doivent approcher des coachs parentaux qui sont là, des coachs parentaux. Nous sommes disponibles. Et les enfants aussi dans des cadres. Voilà, il faut qu'ils soient dans des cadres où ils vont vivre aussi de l'art thérapie, ils vont vivre des pratiques, voilà, de développement personnel, de développement communautaire et tout ça et tout. C'est le lieu d'inviter vos enfants à notre prochain camp que nous organisons dans pratiquement une semaine. Il reste plus de place, pas assez de place, peut-être 5 à 10 places. Voilà, donc vous pouvez inscrire vos enfants très vite, vous pouvez appeler au 07 79 91 91 21 ou tout de suite après l'émission appeler pour demander les contacts du coach Jean-Jacques Audio que je suis et on vous donnera les informations sur le camp qui est un camp pour les enfants et les adolescents dans le but de forger leur mentalité. Ce camp s'appelle Camp Jeune Leader. Voilà, Camp Jeune Leader qui se déroulera à Yamsoko au centre diocésain. Donc voici quelques activités et il y a plein d'activités comme ça qu'on organise ici et là pour aider les enfants à se redresser, à se réorienter et même à se redécouvrir et découvrir leur potentiel, leur capacité. Et nous vous invitons à vivre ces éléments-là. Voilà, nous sommes à la fin de notre émission. Nous étions très heureux d'être avec vous. Vous étiez avec Jean-Jacques Audio, modérateur de la communauté d'Épiphanie, coach parental. Et la communauté d'Épiphanie, notre particularité aussi, comme maman l'a dit, c'est aider les jeunes, c'est participer à l'évangélisation et l'éducation des jeunes. Et donc, nous sommes là à Yopougon, paroisse Saint-Marc des Trois-Rouges. Nous sommes à Anyama, Notre-Dame de d'Anyama. Nous sommes à Mans, dans la paroisse Sainte-Thérèse de Mans. Et dans plusieurs autres communes et villes de la Côte d'Ivoire, nous exerçons nos activités là-bas. Je serai ce vendredi avec les jeunes de San Pedro pour une très grande rencontre où nous allons parler du Saint-Esprit et de la jeunesse, la relation entre le jeune et le Saint-Esprit. Donc, c'est aussi une invitation pour toute la jeunesse de San Pedro. Je serai là-bas avec vous pour parler de comment vivre sa relation avec le Saint-Esprit en tant que jeune. Voilà, c'était avec une très grande joie que nous étions avec vous pour cette soirée. Rendez-vous dans 2 semaines et nous croyons que d'ici là, portez-vous bien. Très bonnes vacances à nos enfants et très bonne vie à la maison avec les enfants pendant les vacances pour les parents. Oui, actuellement, c'est eux qui ont l'autorité sur la maison. Donc, on ne peut que les laisser faire ce qu'ils doivent faire. Merci à l'ancien Bakayoko depuis la baie vitrée. Shalom à vous et que Dieu vous bénisse.

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1: Saint Damase. Il naquit en Espagne dans une famille de la noblesse. On lui opposa presque immédiatement un autre pontife, Ursinus, élu par un nombre restreint d'ecclésiastiques et de diacres. Damase dut lutter contre lui, même avec les armes, pour défendre sa propre élection. Après des hauts et des bas durant lesquels Damase fut l'objet d'accusations et de calomnies, Ursinus fut finalement exilé par l'empereur Gratien et le pape légitime put se consacrer à redonner du lustre et de l'autorité à la papauté. Il fit tout son possible pour faire accepter la suprématie de Rome sur les autres sièges épiscopaux. Saint Ambroise même, évêque de Milan, dicta une formule extrêmement incisive. L'Église est là où se trouve Pierre. Deux conciles avaient légiféré dans ce sens, celui de Rome de 369 et celui d'Antioche de 378. Mais Damase alla au-delà en affirmant que l'Église de Rome a la suprématie sur toutes les autres, non pas parce que le concile en a décidé ainsi, mais parce que Jésus a mis Pierre au-dessus de tous en le plaçant comme pierre angulaire de l'Église tout entière. Il fit preuve d'un effort incessant dans l'œuvre des vents et de christianisation de toute la société romaine à tous les niveaux, soutenue dans son action par Saint Jérôme qu'il choisira comme secrétaire. Une autre aide valable lui vient des empereurs Gratien et Théodose qui appuyèrent ouvertement l'Église de Rome. Damase peut être indiqué comme le premier pape mécène de l'histoire. C'est lui qui voulut la grande révision des textes évangéliques en langue latine réalisée par Saint Jérôme qui contribua dans une large mesure à donner un caractère compact à tout le message chrétien. Il se chargea de la construction de différentes églises et de la restauration des catacombes en donnant une forte impulsion au culte des martyrs. Il fut enseveli dans l'église de Saint-Laurent en Damase qu'il fit construire.
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0: 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Bienvenue à tous, chers amis auditeurs, à votre rendez-vous d'éclairage, je dirais aussi de discernement au cœur de notre vie. Aujourd'hui, nous abordons un sujet profondément humain, délicat et souvent douloureux, la nullité du mariage, le divorce. Deux réalités souvent confondues, parfois mal comprises et qui touchent de nombreuses familles, parfois dans le silence, la culpabilité ou l'incompréhension. Que dit réellement l'Église sur le mariage? Quelle différence entre un divorce civil et une déclaration de nullité? Comment discerner sans juger? Et surtout, comment reconstruire spirituellement, humainement et ecclésialement après peut-être une rupture? Alors aujourd'hui, notre thème, nullité du mariage et divorce, comprendre, discerner et reconstruire. Pour nous aider à y voir clair, nous avons l'immense honneur de recevoir Sœur Salomé Widjissi, passionniste de Saint-Paul de la Croix, docteur en droit canon, dont l'expertise et la sensibilité pastorale nous permettront d'éclairer ce sujet avec vérité, j'ai envie de dire aussi, justice et miséricorde. Sœur Salomé, merci d'avoir accepté notre invitation. Bonjour et bienvenue.
1: Bonjour Marine.
0: Vous allez bien?
1: Oui, grâce à Dieu.
0: Merci. Oui. Alors, nullité de mariage et divorce, comprendre, discerner et reconstruire. D'ailleurs, c'est le titre de votre premier livre que vous avez sorti depuis l'année dernière. Et donc, c'est ce qui fera l'objet de notre émission ce jour. Alors, qu'est-ce qui vous a inspiré à écrire d'ailleurs ce livre?
1: Et il faut dire que, d'abord, je salue tout le monde à l'antenne et
0: oui.
1: Que Dieu, en ce moment, prenne le contrôle pour que nous soyons disposés à écouter, à comprendre ce que Dieu veut nous dire au travers vraiment de cet enseignement. Alors, j'ai pris ce titre de l'unité du mariage et divorce, comprendre, discerner, reconstruire. Et parce que, étant avocate au tribunal ecclésiastique d'Abidjan, nous nous sommes rendus compte qu'il y a beaucoup de documents qui viennent et qui sont déposés pour la nullité du mariage.
0: Ah oui.
1: Alors nous nous posons la question de savoir mais pourquoi nous nous marions, pourquoi les gens se marient. Parce que si on se marie, c'est parce que nous nous aimons. C'est pour le meilleur et le pire. Alors, on croit que dans le cheminement, nous avons fait le bon choix.
0: Exactement.
1: Du conjoint ou de la conjointe. Et du coup, quelquefois, même après un an de mariage, les sacrements de mariage, on vient demander une nullité. Alors, on se pose des questions. Qu'est-ce qui ne va pas?
0: Oui.
1: Et sur ce, par grâce de Dieu, je découvre ce titre de livre-là et je dis, bon, pourquoi pas ne pas écrire ici ce titre, ce thème-là? Alors, de là à déclencher ce titre qui dit « Nullité du mariage et divorce, comprendre, discerner et reconstruire
0: ». Très bien. Très bien. Et bientôt, un second livre sera mis à la disposition du peuple de Dieu, intitulé
1: « Un enfant sans repère de père et de mère ». Parce que si les parents sont divorcés et séparés, et ensuite annulent ce sacrement de mariage où il y a eu un vice, l'enfant n'a plus de repère.
0: Très bien.
1: Alors, du coup, l'enfant ne sait où aller. Alors, j'ai un deuxième ouvrage qui dit que un enfant sans repère de père de mère.
0: Voilà. Alors, ça va paraître bientôt?
1: Très, très bientôt.
0: Oui, mais pour l'heure, ce qui est déjà paru, nullité du mariage et divorce, comprendre, discerner et reconstruire. À la fin de cette émission, on pourra donner plus de détails. Mais pour l'heure, on va s'intéresser à ce thème. Et puis, juste après votre intervention, nous allons permettre aux auditeurs de nous rejoindre pour poser leurs différentes questions. À tout de suite.
1: Dans un monde où le mariage est souvent fragilisé par les crises, les incompréhensions, les blessures, la question du divorce revient sans cesse. Peut-on divorcer quand on est chrétien? L'Église ne comprend-elle pas la souffrance des couples? Cette interrogation profondément humaine touche au cœur du sacrement du mariage qui est signe de l'union indissoluble entre le Christ et son Église. En Éphésiens 5, 31, verset 32. L'Église catholique, tout en reconnaissant les difficultés conjugales, ne reconnaît pas le divorce comme une rupture du lien sacramentel. Cependant, elle prévoit des chemins de discernement, d'accompagnement et, dans certains cas, la reconnaissance de l'unité du mariage. Donc, il faut dire que le mariage est une alliance sacrée. Le mariage tel que l'enseigne l'Église catholique n'est pas seulement un contrat entre deux personnes. Il est avant tout une alliance sacrée fondée sur l'amour et la fidélité à l'image de l'union entre le Christ et son Église. Dès les premières pages de la Genèse, Dieu révèle que l'homme quittera son père et sa mère, s'attachera à sa femme et ils deviendront une seule chair. Cette parole biblique fonde le mariage comme une vocation divine et non simple comme une institution humaine. Donc le mariage comme vocation n'est pas une solution sociale ni une simple formalité. Il est un appel de Dieu, il implique un cheminement spirituel, une croissance à deux vers la sainteté. En choisissant librement de se donner l'un à l'autre pour la vie, l'homme et la femme deviennent les coopérateurs de Dieu dans la création et la sanctification. C'est pourquoi l'Église considère le mariage comme une vocation au même titre que le sacerdoce ou la vie consacrée. Il suppose donc une préparation sérieuse, une maturité affective et une foi vivante. Donc, quand on parle de fondement biblique du mariage indissoluble, parce que le mariage est indissoluble, le mariage est unité. Qu'est-ce que nous disons au travers de l'enseignement de Jésus? Jésus réaffirme la volonté originelle de Dieu. Le mariage est une alliance d'amour fidèle et indissoluble. Donc, l'image du mariage entre Dieu et son peuple. Et nous découvrons que tout au long de la Bible, Dieu se présente comme un époux fidèle. Même quand Israël est infidèle, Dieu demeure constant dans son amour. Ainsi, l'époux et l'épouse sont appelés à imiter cette fidélité divine. Aujourd'hui, nous dit la catéchèse de l'Église catholique que le lien matrimonial est établi par Dieu lui-même, de sorte que le mariage conclu et consommé entre baptisés ne peut jamais être dissous. Cela signifie que l'homme et la femme deviennent une seule chair. En Genèse 2, verset 24, ce lien dure jusqu'à la mort d'un des conjoints. Alors, pourquoi l'Église ne parle pas de divorce? Il parle de l'unité de mariage. Le divorce se fait dans l'état civil. L'Église ne reconnaît pas le divorce civil comme une rupture du mariage sacramentel. Cependant, elle admet qu'une séparation de corps peut parfois être nécessaire pour protéger la dignité, la sécurité ou les enfants. Alors, c'est à l'état civil que nous parlons de divorce. Pour dire un mariage n'existe plus. On met fin à un lien civil, à un mariage civil. Mais lorsque le problème arrive jusqu'au niveau de l'Église, parce que les deux se sont mariés à l'Église, on parle de nullité. Pourquoi on parle de nullité? Parce que l'Église considère qu'il y a eu un vice dans le mariage. Ou par exemple, l'homme n'a pas affiché sa vraie réalité, son identité réelle. Par exemple, il rentre dans le mariage et il ne dit pas à l'épouse qu'il est impuissant. Et c'est après que l'épouse découvre que le monsieur, son mari, est impuissant. Donc, il y a eu un vice parce qu'il y a eu un mensonge. où la dame entre dans le mariage sans même dire au préalable que à son époux que je suis stérile, mais parce que je t'aime, je voudrais bien que nous nous unissions. Et le monsieur, dans sa liberté, accepte de s'engager avec elle. Mais elle se tait de peur de ne pas contracter le mariage. Et elle rentre dans le mariage, après avoir fini de célébrer le sacrement, le monsieur découvre qu'elle est stérile. Si le monsieur ne veut vraiment pas écouter la doléance de la femme, il peut déposer un document de procès de nullité de mariage. Vice versa. Et toutes ces explications que je viens de donner engagent vraiment un processus d'empêchement d'irriment. Cela provoque le processus d'empêchement d'irriment. Parce que c'est dans le processus d'empêchement d'irriment que l'avocat qui prend le dossier découvre que sur la base du mémoire fait par la personne qui vient demander, comme on le dit au tribunal, la demanderesse qui vient demander la nullité de mariage, on découvre qu'il y a des empêchements d'irriment. Et ces empêchements d'irriment est le motivateur pour pouvoir entacher un libelle, faire un document de libelle. Et ce libelle va permettre à l'avocat de pouvoir, dans le libelle, décréter et dire, sur la base de cet empêchement d'irriment au canon numéro, etc., il y a eu incapacité, il y a eu rapt, il y a eu mensonge et plusieurs choses. Donc, dans l'empêchement d'irriment, nous avons 12 empêchements. Il y a l'empêchement d'âge au canon 1083. L'homme ne peut contracter validement mariage avant 16 ans. Donc maintenant, avant 16 ans et la femme même avant 14 ans. Maintenant, en 2019, déjà l'État a mis cela à 18 ans. Voilà, donc avant 18 ans et l'homme avant 21 ans. Et puis contracter le mariage. Il y a l'empêchement d'âge. Il y a aussi l'empêchement d'impuissance. Le canon 1084, au paragraphe 1, qui dit l'impuissance antécédente et perpétuelle à copuler de la part de l'homme ou de la part de la femme, qu'elle soit absolue ou relative, dirime le mariage de par sa nature même. De par sa nature même. Il y a l'empêchement de lien d'un précédent mariage. Au canon 1085, paragraphe 1. Attente invalidement mariage la personne. Donc, on dit que invalidement, s'il y a eu mariage, la personne qui est tenue par le lien, la personne qui est tenue par le lien du mariage antérieur, même non consommé. Donc, il y a une atteinte là. Il y a aussi l'empêchement de disparité de culte. Au canon 1086, invalide le mariage entre deux personnes dont l'une a été baptisée dans l'église catholique ou reçue dans cette église et ne l'a pas quittée par un acte formel. Et l'autre n'a pas été baptisée. Il y a aussi empêchement d'ordre sacré. Au canon 1087, attente invalidement mariage, ceux qui sont constitués dans les ordres consacrés. Après la réception du diaconat, cet empêchement s'applique aussi au diacre permanent qui serait devenu veuf. Il y a l'empêchement des vœux religieux. Au canon 1088, attente invalidement mariage, les personnes qui sont liées par le vœu public perpétuel de chasteté dans un institut religieux. il y a l'empêchement de rapte. Le canon 1089 dit qu'aucun mariage ne peut exister entre l'homme et la femme enlevé ou au moins détenu en vue de contracter mariage avec elle, à moins que la femme, une fois séparée de son ravisseur et placée en lieu sûr et libre, ne choisisse spontanément le mariage. Il y a l'empêchement aussi du crime. Au canon 1090, paragraphe 1. Qui est en vue de contracter mariage avec une personne déterminée, aura donné la mort. Donc, qui en vue de contracter mariage avec une personne déterminée aura donné la mort au conjoint de cette personne ou à son propre conjoint attente aussi invalidement mariage entre eux, ceux qui ont donné la mort à leur conjoint par une action commune physique ou morale. Il y a l'empêchement de consanguinité. Au canon 1091, paragraphe 1, en ligne directe de consanguinité, invalide le mariage en tous les ascendants et descendants, tant légitimes que naturels, au paragraphe 2. En ligne collatérale, il invalide jusqu'au quatrième degré inclusivement. Donc l'empêchement de sanguinité ne se multiplie pas. Le mariage ne sera jamais permis s'il subisse quelques doutes que les parties sont consanguines à n'importe quel degré en ligne directe ou au second degré en ligne collatérale. Alors tous ces empêchements nous amènent à prendre conscience que l'Église est organisée et l'Église est à l'écoute des plus souffrants et par miséricorde est chargé de conduire ses fidèles à de bonnes résolutions. Parce qu'on ne prend pas ce thème, on ne parle pas de nullité pour encourager quelqu'un à annuler son mariage ou à divorcer à l'état civil. Non. Mais nous interpellons les chrétiens à prendre conscience qu'on peut toujours chercher à comprendre, à discuter, à discerner et à reconstruire le mariage. Et la première solution n'est pas directement d'annuler le mariage ou de divorcer à l'état civil. Non, c'est de chercher comment ferions-nous pour nous entendre. Qu'est-ce qui ne va pas? Essayer d'aller vers les personnes adéquates. Par exemple, il y a des parrains pour le mariage. Il y a des personnes qui ont plus d'expérience. Donc, se diriger vers ces personnes et de voir comment faire pour nous reconstruire que de trouver directement comme solution, nous allons divorcer et annuler notre mariage. Alors sur cette antenne, j'interpelle chacun de nous à savoir que le mariage est la grâce que Dieu donne aux personnes qui sont appelées par vocation d'embrasser le sacrement du mariage. Et lorsque nous engageons, c'est de prendre conscience d'abord, la personne avec qui je m'engage, est-ce réellement cette personne qui fera mon bonheur? Discerner, parce que Dieu a créé l'homme et de la corde de l'homme, il a enlevé la corde en faisant la femme. Donc moi, je crois que mettre cela devant Dieu et dire, Seigneur, je marche avec une personne. Aide-moi à discerner. Est-ce que c'est la meilleure personne pour moi? Et dans le parcours, Dieu parle toujours. Quand on n'est pas pressé, on n'est pas pressé, laisser le temps de Dieu. Ne pas nous laisser conduire par nos émotions. Parce qu'on peut faire le mauvais choix et cela peut nous coûter après le sacrement de mariage. Donc, je t'appelle chacun de nous à s'y engager, mais avec beaucoup de discernement, en mettant tout sous le contrôle de la prière et en demandant à Dieu de nous éclairer et de nous conduire. Voilà, je laisse ce moment vraiment aux questions pour qu'au travers des questions, on puisse mieux comprendre comment fonctionne l'unité du mariage dans l'Église.
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0: Nullité du mariage et divorce, comprendre, discerner et reconstruire, nous en parlons aujourd'hui avec sœur Salomé Wejissi, sœur passionniste de Saint-Paul-de-la-Croix, docteur en droit canon et j'ajouterai auteur désormais. Voilà. Alors, chers amis auditeurs, pour cette seconde partie de notre émission Ecclesia Magazine, vous pouvez nous rejoindre pour poser des questions au 07 59 55 54 24 ou le 05 55 03 46 60 ou encore le 01 42 85 87 06. Sœur Salomé, merci infiniment pour cet éclairage. Alors, comment est-ce que vous pouvez nous expliquer simplement ce que c'est que la nullité du mariage selon le droit canonique?
1: Selon le droit canonique, quand on parle de nullité, quand on parle de nullité de mariage, oui, on parle d'un vice qu'il y a eu dès le départ.
0: Très bien.
1: Donc,
0: est-ce que ce vice-là, on peut le définir en faute? Est-ce que c'est cela?
1: Oui, le vice est défini
0: pour
1: carrément...
0: Pour faire plus simple.
1: Justement. Il est défini carrément faute.
0: Très bien.
1: Carrément, il y a une faute, voilà, qui entache ce mariage.
0: Oui.
1: Et du coup, lorsqu'on vient déposer le dossier pour demander une nullité, nous nous rendons compte qu'effectivement, il y a eu une tâche, il y a eu un vice.
0: Oui.
1: Il y a eu un mensonge.
0: Oui.
1: Parce que la personne dira que, en fait, il ne m'avait pas dit que...
0: Très bien.
1: Il était impuissant. Où j'ai découvert que bien avant qu'il s'y engage, il avait déjà un foyer et un mariage antérieur qui n'avait pas été.
0: Très bien. Nous prenons un intervenant. Allô, bonjour.
2: Oui, bonjour, madame Lafiti.
0: Quel est votre nom, cher ami?
2: Frézou Gervais. Et je salue respectueusement la sœur Salomé Wejissi.
0: Oui. Elle vous écoute.
2: D'accord. Je lui dis infiniment merci. J'ai écouté son exposé. Et j'ai deux préoccupations qui s'adresse à la sœur Salomé Wejissi. D'abord, la toute première, sœur Salomé Wejissi, concrètement, selon vous, est-ce qu'une impuissance sexuelle chez l'homme et une stérilité chez la femme suffisent, je pèse mes mots, suffisent largement pour prononcer le divorce? C'est la première préoccupation. Dans la seconde et dernière, sœur Salomé Wejissi, je veux savoir, quand il y a un divorce entre un couple chrétien, sur la terre des hommes, est-ce le divorce aussi chez Dieu? Ce sont là mes deux préoccupations.
0: Alors, Monsieur Zou, s'il vous plaît, reprenez la seconde question.
2: Là, je veux savoir, quand il y a un divorce entre un couple chrétien,
0: oui,
2: sur la terre des hommes, est-ce le divorce aussi dans les cieux? Je dirais, est-ce le divorce aussi chez Dieu?
0: Là, mais est-ce que c'est un divorce aussi chez Dieu, c'est ça?
2: Voilà, parce qu'aujourd'hui,
0: oui,
2: c'est moi, je vais expliquer un peu rapidement. Je me dis, quand on se marie, c'est pas pour divorcer. Bon, les deux peut-être plus s'entendre ou pas s'entendre, mais aller quand même, d'une raison ou d'une autre, aller chercher à divorcer.
0: Très bien.
2: Mais
0: très bien.
2: Aujourd'hui, le jour où les liens étaient scellés au niveau de la mairie de l'église, et aujourd'hui, on va, humainement parlant, on va délier ce lien. Est-ce que chez Dieu, ça a été délié? C'est ça que je parle. Est-ce que Dieu a approuvé aussi ce divorce?
0: Très bien. Merci beaucoup, Monsieur Zou.
2: Merci à vous et que
0: restez à l'écoute. Alors, avant de répondre aux questions de Monsieur Zou, je voudrais qu'on revienne rapidement sur ces deux thèmes. Mariage, on parle de nullité et divorce. On va comprendre très très bien ces termes d'abord. Avant de répondre aux questions de M. Zou, ça nous permettra d'être mieux éclairés.
1: Divorce et nullité.
0: Oui.
1: Dans le langage courant, on confond souvent,
0: oui,
1: divorce et nullité de mariage.
0: Très bien.
1: Pourtant, ces deux réalités sont fondamentales. Mentalement différente. Le divorce est une rupture civile du lien matrimonial. Il déclare que le mariage a existé, mais qu'il est rompu. Et ça, c'est carrément à l'état civil.
0: Donc, ça, c'est le divorce.
1: Ça, c'est le divorce.
0: Très bien.
1: À l'état civil. Et de là, le monsieur peut se remarier s'il n'est pas chrétien et ou s'il n'est pas marié à l'église. La nullité, quant à elle,

0: consommé.
1: Mais.
0: Mais il a eu un vice dès le départ. Et c'est après qu'on découvre qu'il a vraiment eu un vice.
1: Oui.
0: C'est dans le vécu.
1: Oui. Alors, on répond maintenant aux questions de M. Zou. Il parle d'impuissance et de stérilité. Est-ce que cela suffit pour divorcer? Et j'ajouterai pour annuler un mariage, puisque vous avez fait la différence de divorce et de nullité.
0: Vous voyez, quand on parle de l'état civil, comme j'ai dit, il y a une différence. État civil, divorce,
1: exactement,
0: etc. Voilà. Lorsque deux personnes se mettent ensemble, aucune
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0: Ils se sont unis parce qu'ils croient que c'est leur amour.
1: Oui.
0: L'un à l'autre. Et c'est après, dans le vécu, que tout va se déclencher. La vraie réalité va montrer aux yeux de tout le monde comment, qui est X et Y. Et dans le parcours, ils peuvent s'engager à aller à l'état civil pour divorcer. Ça, c'est... Même moi, je vais parler carrément de l'église. Vraiment, ici sur l'église. Ça ne suffit pas, non. La stérilité et l'impuissance ne sont pas, et la, ne sont pas le moyen d'une manière complète et exacte pour dire on annule un mariage. Non. Pourquoi je dis cela? Parce que si la femme, après le mariage, le monsieur découvre qu'elle est stérile, le monsieur peut dire « J'aime ma femme. J'aime ma femme et j'accepte cet handicap-là. Nous allons adopter. Moi, je ne veux pas aller jusqu'à la nullité du mariage.
1: Très bien.
0: Je ne veux pas, ou même divorcer. Je ne veux pas. » Et le monsieur s'engage à aller avec son épouse dans sa propre liberté. Parce qu'il faut reconnaître que le jour du mariage, les célébrants sont les époux. Hein. Le prêtre est là comme assistant et témoin de l'église.
1: Oui, oui.
0: Voilà. Et ou si le monsieur est impuissant, et que moi je connais un témoignage vivant d'une dame qui s'est mariée avec un monsieur, ils sont connus depuis le primaire. Et ils se sont mariés, etc. Et dans le parcours, il n'y avait pas d'enfant. Un an, deux ans. Et vous savez, les parents du côté du monsieur et veulent harceler la femme, etc. Alors elle part à l'hôpital, les examens à gauche, à droite, et le médecin lui dit, mais madame, vous avez tout pour enfanter.
1: Oui.
0: Donc vous n'avez pas de problème de stérilité. Donc, envoyez aussi la part de l'homme et nous allons faire un examen pour voir d'où vient le problème. Et lorsque la dame a exécuté ce que disait le docteur, ils ont fait les analyses, ils ont découvert que c'est le monsieur qui était impuissant. Alors, on poursuit les analyses à fond et on découvre que réellement c'est le monsieur qui était impuissant. Et les parents... D'abord du côté du monsieur, qui ont eu, voilà, gêné.
1: Frappé de stérilité ou d'impuissance parce que
0: le là, monsieur est impuissant.
1: Très bien.
0: Monsieur est impuissant.
1: La dame qui ne savait pas.
0: La dame qui ne savait pas parce qu'elle pensait que dans le foyer, c'était elle qui n'enfantait pas. Dans les analyses, le docteur découvre que c'est le monsieur. Et on demande à la femme. La femme répond, une femme de foi, c'est l'homme que j'ai aimé. Et c'est avec lui que je vais rester jusqu'à la vie. Jusqu'à la mort.
1: Oui.
0: Vous comprenez?
1: Oui.
0: Alors la décision de la femme dit que c'est qu'elle choisit de ne même pas aller déposer le dossier qu'elle aime le monsieur. Donc pour dire que ce n'est pas l'élément officiel d'une nullité de mariage. L'impuissance ou, comment on dit ça, la stérilité.
1: Donc c'est selon le conjoint.
0: C'est selon le conjoint qui accepte.
1: On reprend à la seconde question. Quand il y a un divorce entre un couple chrétien, est-ce qu'il y a divorce chez Dieu?
0: Non. Bon. Ce que Dieu a uni, l'homme ne peut pas le séparer. C'est pourquoi l'église ne parle jamais des divorces.
1: Oui.
0: L'état civil, nous connaissons la mentalité civile. Il y a le côté humain. Donc l'état dit, bon, vous êtes marié. Et c'est par rapport à une vie décente de la société, etc. Ça, c'est au niveau civil. Mais au niveau chrétien, ce que Dieu a uni, l'homme ne peut pas le séparer. C'est pourquoi l'église parle de nullité de mariage. Et puis encore aussi, l'église parle de nullité de mariage.
1: Alors, quand on parle de nullité de mariage, est-ce qu'on ne parle pas aussi de séparation, sœur Salomé? Parce que si le mariage devient nul, on se sépare, c'est clair. On n'est plus ensemble.
0: Pas, on n'utilise pas c'est le vrai. Mot oui. séparer par rapport à la nullité.
1: Mais c'est ce qui est réel quand même.
0: Je ne vais pas m'affirmer ainsi. Quand on parle d'une séparation, on parle de séparation de corps.
1: Très bien.
0: La séparation de corps, lorsque l'église se rend compte que

0: les deux parties, il y a une partie qui est très agressive, où le monsieur qui bat la femme, parce que je sais, il y a des femmes qui battent aussi les hommes, hein, vous dites, mais c'est pas très courant, mais le monsieur bat la femme très agressive, pour sauver la vie de cette femme, l'équipe peut demander une séparation de corps, pour que, au fur et à mesure, il y ait un accompagnement dans la sagesse. Mais ils n'ont pas annulé le mariage. Donc, on ne peut pas unir la séparation et la nudité, non. On parle de séparation.
1: Alors,
0: de
1: ce
0: corps.
1: Cas que vous avez décrit peut pas être, je vais dire, un vice, une faute pour annuler un mariage.
0: Pas du tout. La séparation de corps, ce n'est ni un vice, etc. Mais comme je donne l'exemple, on fait séparation de corps dans la mesure où on voit qu'il y a une violence. Une violence atteinte à une personne. Donc, pour gagner, pour sauver la vie de cette personne, on demande la séparation de corps.
1: Alors, pour combien de temps ou bien...
0: Mais ça dépend, c'est parce que c'est un cheminement.
1: Très bien.
0: Parce qu'il faut permettre à ce que l'autre puisse se retrouver.
1: Oui.
0: Voilà. Et savoir si, pour finir, on peut mettre les deux peuvent repartir ensemble ou pas.
1: Oui, très bien. Nous avons un intervenant. Bonjour.
2: Bonjour, madame.
1: Quel est votre nom, cher ami?
2: Monsieur Mel.
1: Monsieur Mel, vous appelez d'où?
2: Du Pougon.
1: Très bien. Monsieur Mel, quelle est votre question ou vos questions?
2: Voilà, en fait, j'écoute avec beaucoup d'intérêt, n'est-ce pas, l'intervention de la sœur Salomé.
1: Oui.
2: Et là, au vu des questions qui se posent et des réponses qui sont données, alors, cela aussi m'interpelle à poser une question. L'Église ne reconnaît pas le divorce, mais l'Église reconnaît la nullité du mariage. Et là, quelque part, je me dis, mais. Est-ce que l'Église même n'a pas failli?
1: Alors, Monsieur Bell, à ce niveau-là...
2: Avant que vous n'arriviez,
1: pour faire une précision par rapport à ce que vous avez dit, quand vous dites que l'Église ne reconnaît pas le divorce, je voudrais laisser Sœur Salomé réagir rapidement vous ne poursuiviez.
2: En fait, je vais dire quoi?
1: Oui.
2: Tout ce que dans la Bible, c'est écrit que lui ne sait pas ce que Dieu a aimé. Du moment où c'est écrit que lui ne sait pas ce que Dieu a aimé,
1: oui.
2: Ça voudrait dire que l'homme, en tant que l'homme, ne peut pas, n'est-ce pas, prononcer un divorce. Parce que ça s'est passé devant Dieu et Dieu a agréé. Et du moment où Dieu a agréé, l'homme lui-même n'a pas la compétence de détruire, sinon de désigner ce que Dieu a uni. Voilà. C'est ce que ça voudrait dire, en tout cas, à mon niveau.
1: Alors, quelle est votre question à la suite de cette remarque?
2: Voilà. Et là, on me dit que l'Église reconnaît la nullité du mariage. Alors, dès l'instant où on dit en amour qu'on ne peut pas casser ce que Dieu a aimé, et puis après, on vient dire encore qu'on reconnaît la nullité parce que, quelque part, il y a eu vice, soit un mensonge, soit quelque chose qu'on vient de découvrir. Vous comprenez? Est-ce qu'il n'y a pas une autre alternative à permettre à ce que cette parole demeure toujours valable, même si on vient à découvrir que dans tel ou tel cas, le monsieur ou la femme, quelque part, a fauté?
1: Très bien.
2: Quand on prend le cas, par exemple, de ce que l'homme est impuissant ou la femme est impuissante, donc du coup, c'est obligé de divorce.
1: D'accord,
2: alors,
1: monsieur Mel.
2: Nous donne des pistes.
1: Oui.
2: Nous donne des pistes dans la prière ou bien dans la prière ou dans l'invocation pour que tout cela soit. C'est Dieu qui a permis que le mariage soit là. Donc, vous pouvez permettre ensuite que s'il y a l'impuissance ou s'il y a la sénilité, eh bien, quelque part, la solution puisse trouver.
1: Sœur va répondre à votre question et puis on va laisser d'autres personnes intervenir. Allez-y, ma sœur.
0: Merci, Lissassi. Comme dit le frère, merci déjà pour
1: sa remarque.
0: Voilà,
1: question.
0: Exactement. Mais je vais répondre. Quand on parle de divorce et d'unité, très important, les deux notions sont différentes. Je disais que dans le langage courant, on confond souvent divorce et nullité de mariage. Pourtant, ces deux réalités sont fondamentalement différentes. Le divorce est une rupture civile du lien matrimonial. Il déclare que le mariage a existé, mais qu'il est rompu. La nullité, quant à elle, est une déclaration par l'Église que le mariage n'a jamais été valide dès le départ. Ce n'est pas une annulation. L'annulation, c'est l'état civil.
1: Très bien.
0: Mais une reconnaissance de l'absence de mariage réel. bien que la cérémonie ait eu lieu. Donc la nullité ne nie pas qu'il y ait eu une vie commune, des enfants, des engagements, mais elle affirme que les conditions essentielles à la validité du sacrement n'étaient pas réunies au moment du oui. Au moment du oui. Donc, quand tu dis que l'Église ne reconnaît pas, c'est pas une question de l'Église le reconnaît ou ne reconnaît pas. J'ai pas. Non. Le divorce, c'est le langage de l'état civil. La nullité du mariage, c'est le langage de l'Église qui dit que nous, Église, affirmons que les conditions essentielles à la validité du sacrement n'étaient pas réunies au moment du oui. Et celui qui vient, c'est la liberté d'une personne qui vient. L'Église n'a jamais engagé une personne à venir en demander une nullité de mariage. Non, au contraire. Lorsque les gens viennent, c'est pourquoi le livre a été fait. On parle de la partialité d'abord de l'avocat. On essaie de voir qu'est-ce qui n'a pas marché. Parce que l'homme n'est pas statistique. L'homme est en mouvement. Et c'est deux personnes qui vivent ensemble. Donc, deux personnes qui se sont choisies et qui vivent ensemble se rendent compte qu'ils ne peuvent plus rien faire. Effectivement, ils ont dit oui devant Dieu. Mais les situations montrent qu'on a tout fait. Hier, j'étais avec une dame qui disait que le monsieur l'a frappé, battait jusqu'au sang. Et devant ce cas-là, tu vas te demander à cette dame-là, non, il faut rester. L'Église dit, pour ne pas que cette femme perd la vie, on fait la séparation de corps pour voir qu'est-ce qui ne va pas. Qu'est-ce qui ne va pas? Parce que déjà, le fait de frapper la femme est inhumain et devant Dieu, ce n'est pas permis. Donc, on ne va pas encourager qu'il y ait divorce à l'état civil et qu'il y ait une procédure de nullité. Mais c'est le chercher à savoir qu'est-ce qui ne va pas. Est-ce que vraiment ils se sont mis ensemble? Est-ce que c'était vraiment le bon choix? Et qu'est-ce qui ne va pas aider à tout niveau? Donc c'est pas parce que c'est un plaisir pour l'Église de parler de nullité, non. L'Église tient compte de l'homme en tant qu'être en mouvement qui peut changer d'un moment à l'autre. Alors, c'est pourquoi on interpelle que quand vous choisissez l'un à l'autre, essayez de savoir. Comprenez, est-ce que j'ai fait vraiment le bon choix? Mais dans la vie de prière, puisque tu veux embrasser un sacrement de mariage. Donc, c'est Dieu qui doit être au centre de tout.
1: Alors, je crois qu'il se base sur le verset biblique que vous avez cité. Que
0: ce que Dieu a uni, l'homme ne le sait pas. Effectivement, l'Église ne sait pas rien.
1: Coup, quand on parle de nullité, il semble être choqué par
0: mais
1: cela.
0: Mais on parle de nullité et j'ai donné un exemple. Ah, nullité parce qu'il a eu un tâchement, c'est-à-dire que la personne est rentrée sur la base du faux. Bon, une femme qui a été volée.
1: Volée, c'est-à-dire?
0: Une femme volée, le rapte. Une imposition où on demande à la femme de épouser ce monsieur sans son consentement. Et la dame au cours duquel elle avance dans le mariage, mais elle ne vit pas parce qu'on lui a imposé le mariage. Et là, c'est un vice. Parce que c'est une liberté d'expression.
1: Très bien.
0: On dit que
1: oui.
0: Dans le canon 1055, paragraphe 1, l'alliance matrimoniale par laquelle un homme et une femme constituent entre eux une communauté de toute la vie. Ordonnée par son caractère naturel au bien des conjoints ainsi qu'à la génération et à l'éducation des enfants a été levé entre baptisés par le Christ Seigneur et à la dignité du sacrement. Donc du coup le mariage a une propriété essentielle. Quand on parle de propriété sur le mariage au canon 1056, les propriétés essentielles du mariage sont l'unité et l'indissolubilité qui dans le mariage chrétien en raison du sacrement, acquiert une solidité particulière. On considère que le monsieur entre dans le mariage. Et tous ces éléments essentiels ne sont pas respectés. Donc l'Église dit, il y a quelque chose qui n'a pas marché.
1: Oui.
0: Parce que c'était le sacrement.
1: Donc elle essaie de comprendre avant cette nullité d'un mariage, c'est cela?
0: Justement, non,
1: très bien.
0: Pour dire que l'Église n'en peut jamais encourager. C'est que Dieu est uni. L'homme ne peut pas séparer, c'est pourquoi il n'y a pas de nullité. Parce que l'homme n'est pas statistique et en mouvement, et d'un moment à l'autre, peut refuser son engagement qu'il avait pris dès le départ.
1: Allô, bonjour.
3: Oui, moi c'est Marcel, bonjour.
1: Monsieur Guissot, vous allez bien?
3: Oui, ça va très très très bien.
1: Votre question, nous vous écoutons. Oui,
3: bonjour, bonjour ma soeur.
0: Bonjour.
3: Bon, ma question, bon, le mariage, on dit pour le meilleur et pour le pire. Bon, je prends par exemple, un exemple. Si par exemple, madame tombe malade et le monsieur, il n'y a aucun problème. Et par rapport à la santé des malades, à la santé de madame, concernant sa santé, on lui dit, bon, elle ne doit pas avoir des mouvements. Maintenant, l'homme, la rapport sexuel chez l'homme, c'est un besoin naturel.
1: Mm-hmm.
3: Maintenant, et tant que la femme est malade, qu'est-ce que l'homme fait? Parce que puisque la femme est malade, l'homme n'a plus le droit à avoir des rapports avec elle, concernant sa maladie.
1: Oui.
3: Donc, l'homme, il fait quoi? Puisque les rapports sexuels, c'est un besoin naturel. L'homme, il fait quoi? Il reste comme ça ou bien il fait comment? Donc, c'est ma question celui-là. Merci et très bonne émission à vous.
0: Merci.
1: Merci, monsieur Guissot, et puis restez à l'écoute.
0: Vous-même, vous avez dit que on se marie pour le meilleur et le pire. Et donc, lorsqu'ils sont mariés, il n'y avait pas de problème de rapport sexuel, il n'y avait pas. Ils célébraient la vie devant Dieu et sur l'autel de la vie qu'elle lit. Mais il se trouvait que le moment va basculer.
1: Oui.
0: Un cap dur va commencer. Et la femme est malade. Mais il assume ses responsabilités depuis le début. Pour le meilleur et pour le pire.
1: Donc, patience. Donc,
0: justement.
1: Très bien.
0: Justement, la patience est d'accepter cela comme un passage d'épreuve.
1: Donc, ce n'est pas une raison de nullité.
0: Ce n'est pas une raison de nullité et même de penser, même à dire, je vais divorcer.
1: Ce n'est pas une raison valable,
0: même
1: je dirais.
0: Pas, ce n'est même pas une raison valable.
1: Très bien, très bien.
0: On assume le pire.
1: Ma sœur, un autre cas. Alors, on entre dans le mariage. Tout est clair, tout a été célébré. Et on découvre que dans le mariage, que ce soit le conjoint ou la conjointe, l'un ou l'autre est attiré par le même sexe. Donc du coup, il y a une certaine, tricherie. Je suis avec un homme et j'ai un regard pour des femmes. Alors quand l'homme ou la femme découvre que cela est dans le couple, est-ce que ça peut être une raison de nullité d'un mariage?
0: Merci pour la question. Mais vous devez savoir que l'Église n'engage pas directement la nullité du mariage ou la solution, il faut annuler. Non, il faut demander la nullité. Non. La première des choses, on parle de la paternité de l'Église.
1: Oui.
0: On parle de la miséricorde. On parle d'abord de l'homme qui est au centre. Parce que la finalité du droit canon, c'est le salut de l'âme. D'abord, la miséricorde, la partialité, et de voir qu'est-ce qui n'a pas marché. Parce que la femme en s'engageant, ou le monsieur, il n'avait pas de trait de sexe commun ailleurs. Non, elle s'engage son mari et lui avec son épouse. Ils se sont mariés.
1: Alors certainement que c'était un voile. Et donc un habillage, le mariage, pour couvrir, on va dire, l'acte de ce conjoint ou de cette conjointe.
0: Ça peut
1: et on
0: aussi
1: découvre cela dans le mariage.
0: Ça peut être une raison, avant ou après. Ouais. Mais d'abord, la partialité, la miséricorde. D'abord cela.
1: D'accord.
0: Il faut savoir qu'est-ce qui n'a pas marché.
1: Donc comprendre
0: d'abord.
1: Discerner.
0: Comprendre, discerner.
1: Et puis reconstruire.
0: Justement.
1: Très bien.
0: C'est ce qu'il faut utiliser.
1: Alors, et quand on n'arrive pas à reconstruire, on fait quoi? On annule?
0: Maintenant, quand on n'arrive pas à reconstruire, on est passé par tous les moyens, comme dit la parole.
1: Oui.
0: Il faut d'abord consulter une personne que tu connais, une pour demander pardon,
1: oui,
0: pour voir. Et si la personne refuse même de pardonner, etc., considère cette personne comme en étant païen, comme dit la parole.
1: Très bien. Alors,
0: donc, il faut faire tous les moyens, choisir tous les moyens, les modalités qu'il faut pour pouvoir construire. Et maintenant, quand on se rend compte que vraiment, c'est pour le bien des deux, on peut passer à une procédure.
1: Oui.
0: Mais après avoir fini de faire une bonne démarche au préalable.
1: Oui, mais à quel moment on parle du pire? Puisque tout cela aussi, c'est dans le mariage, on découvre c'est le pire, je pense. Hein? Mais dites-moi, à quel moment on parle de pire?
0: Le pire.
1: Puisque on dit le mariage pour le meilleur et pour le pire, et quand on découvre ce genre de choses, on veut partir rapidement. Pourtant, bon, dites-nous, c'est quoi le pire exactement?
0: Le pire, c'est avec toutes les démarches faites, nous nous en rendons compte qu'il n'y a pas de changement. Il y a eu une insistance permanente de rester dans ce vice-là. où ça ne change pas. Année, année, ils ont tout fait. Et à un moment donné, on se rend compte que la personne même peut dire que sincèrement, je me préfère de l'autre côté avec le même sexe. Je ne peux plus continuer dans le mariage. Mmh. La personne peut affirmer comme ça. Mmh. Et c'est ce, c'est pour libérer la personne. Et pour aider cette personne, on peut procéder à une unité. Mais c'est la personne qui s'engage. C'est pas parce que l'église encourage la personne à faire une procédure, voilà, une demande. Non. C'est la personne même qui se lève pour dire, avec tout ce qui s'est passé, avec tous les accompagnements, le discernement, la personne refuse de s'y engager, de s'y convertir un an, deux ans, trois ans. Et la personne décide officiellement que moi je vais rester avec le même sexe. Je me désengage de tout. Alors, pour la bonne marche de la personne et pour sa vie, la personne peut procéder à une nullité de mariage.
1: Oui, oui. Alors, le temps passe tellement vite, plusieurs questions restent en suspens, on est obligé de s'arrêter là pour aujourd'hui. Alors, dites-nous, quel mot de fin souhaiteriez-vous partager avec nos éditeurs en ce qui concerne la nullité du mariage et divorce, comprendre, discerner et reconstruire?
0: Généralement, j'ai tendance à dire, quand je vais dans les paroisses pour les conférences, j'ai tendance à dire aux gens que, avant de s'y engager, c'est une vocation. On ne choisit pas par émotion. Mm. On ne choisit pas son conjoint ou sa conjointe par émotion ou par feeling. Waouh, je l'ai vu, il est beau, mais il est belle. Waouh, c'est mon genre de personne. Non, non, non. Il faut aller au-delà du regard, car lorsque Samuel partait pour oindre David, le Seigneur lui a dit de ne pas regarder l'apparence.
1: Très bien.
0: Donc, allons dis en profondeur, Seigneur, est-ce que c'est la personne qu'il me faut pour le foyer? Et dans la prière, le Seigneur nous aide à voir qui on est. Est-ce que nous avons fait le bon choix? Donc, j'interpelle chacun de nous à faire un bon choix en mettant Dieu dans tout ce que nous faisons. Pour que le choix que nous allons faire dans la volonté de Dieu ne soit pas demain pour cette raison de « je vais demander la nullité des mariages oui. ». Mais que le soir nous permette d'être unis l'un pour l'autre jusqu'à la fin, pour que la parole de Christ qui dit ce que Dieu a uni, l'homme ne puisse le séparer.
1: Très bien. Alors, le livre, il est toujours disponible, où exactement, Sœur Salomé?
0: Le livre, il est disponible, bon, avec moi, parce que je ne l'ai pas encore déposé dans une librairie.
1: Très
0: je vais
1: bien.
0: Le faire plus un tard. 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
1: Très bien.
0: Je reprends?
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1: Oui, très bien. Merci, Sœur Salomé. À la suite de notre invité, chers amis auditeurs, au terme de cet échange riche et profondément éclairant, nous comprenons que derrière les mots nullité, divorce, discernement, il y a avant tout des personnes, des histoires, des blessures, mais aussi des chemins d'espérance. L'Église, loin de condamner, cherche à écouter, comprendre et à accompagner dans la fidélité à la vérité du sacrement du mariage et dans la miséricorde du Christ qui ne ferme jamais la porte à celui qui cherche. Merci infiniment, Sœur Salomé, pour la clarté de vos enseignements, la profondeur de votre regard canonique et la douceur pastorale de vos paroles. À vous, chers amis auditeurs, n'oubliez jamais, aucune situation n'est définitivement perdue quand elle est confiée à Dieu. Je vous donne rendez-vous demain pour un nouveau numéro de votre émission Ecclesia Magazine. D'ici là, portez-vous bien. Merci à Christine Koulibaly qui a assuré la mise en onde. À ce micro, je suis Marina Kwakoulassissi. Bonne suite de programme. N'oubliez pas une chose, souriez toujours à la vie et je vous dis à demain.
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0: le Fils de l'homme a apparu afin de détruire les œuvres du diable.
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